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0: Alors Rodrigue, bonjour. Debout, il est 5h, on est en ce 14 octobre 2026. Allez, le soleil approche, les coqs chantent, le rip traditionnel prennent possession des ondes. Bonjour, attachez vos ceintures, Lévi Rodrigue démarre maintenant avec tout plein d'énergie. Et en parlant d'énergie, que nous réservent justement les nouvelles locales? On accueille aujourd'hui Mike Pierre-Louis pour nous en dire plus. Mike, bonjour.
1: Bonjour, Miss Caramel.
0: Nous écoutons pour ma nouvelle locale.

0: Voilà, monsieur, bonjour, merci d'être des nôtres sur la MBC Rodrigue FM sans plus tarder. Voici les titres qui dominent l'actualité en ce mercredi 14 octobre 2026. Examen à Rodrigue, le SI, le HSI et les autres épreuves prévues aujourd'hui maintenues et report pour le NCI et les grades 4 et 5. Les établissements scolaires seront ouverts dans l'île. Échange d'expérience, dialogue constructif entre professionnels rodriguais et séchellois autour de la préservation de l'environnement marin et de la durabilité de la pêche hier à Port-Sud-Est. Réinsertion des détenus certifiés en apiculture après 5 mois de formation dans le cadre du projet Bees Behind Bars. Les certificats ont été remis hier à la prison de Pointe-Laguë. Et Santé Visuelle, lancement d'une campagne de dépistage du glaucome dans l'île aujourd'hui. Cette initiative du Lions Club de Rodrigue et du Floréal Vaquois s'étalera sur 4 jours. C'était donc les titres qui seront développés lors du grand journal de 6 heures. En attendant, je vous laisse en compagnie de Miss Calamel pour la suite de votre émission Levé Rodrigue.
1: Merci beaucoup, Mike. D'ores et déjà, une belle journée et on se retrouve à 6 heures.
0: Très bonne journée à vous également, Miss Calamel, et à tout à l'heure.
1: Merci.

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2: 5h04, bonjour, vous qui nous écoutez d'ici comme d'ailleurs. Qu'il est temps pour faire comme ça aujourd'hui? Alors, nous trouvons qu'hier, les temps tiennent un petit peu assombris. Nous t'y attendons qu'il gagne la pluie, mais malheureusement pas. Alors, est-ce qu'ils ont dit nous pour gagner les bonnes nouvelles concernant les pluies? Pour nous en dire plus, nos professionnels au bout du fil. Monsieur Ritesh Raghunandan. Monsieur Ritesh, bonjour.
3: Oui, alors bonjour.
2: Alors, quelles sont les nouvelles du temps pour ce mercredi? Merci beaucoup.
3: Toujours l'anticyclone qui pose au sud de Mascarin et ça peut toujours maintenir banalisé modéré sur la région. Et comme vont nous attendre un vent moyen du secteur sud-est de 25 à 35 mètres par heure et côté rafale quand même arrive dans le bracket des 65 km par heure. Et maintenant côté la mer aussi, la mer est pour mauvais aujourd'hui, depuis une avant de la houle du secteur sud-ouest des lots de 3 mètres. Donc on va sortir notre mer est déconseillée. Maintenant ce qui concerne en termes de temps, le matin, écoute la journée, c'est du beau temps en général qui nous peut atteindre à travers l'île. Ce n'est que durant la nuit, nous gagnons des 20 grains isolés devant la région de Tour. Côté température, la maximale va environ 24 à 27 degrés et minimale dépend 19 à 22 degrés. Voilà ce qui nous peut atteindre comme temps. Avec ça, moi, c'est de une bonne journée.
2: Si. Ben, merci beaucoup, monsieur Ritesh. Bonne journée à vous également et passez le bonjour à toute l'équipe de Maurice.
3: Merci, au revoir.
2: Au revoir. Et dans même lignée, nous allons quitter un bulletin PCR pour Rodrigue Pouzordi, qui finit tirer à Zordi le 14 octobre 2026. Alors, dans quelques petites minutes, nous pouvons jeter un bulletin PCR pour Rodrigue. Restez branchés, on vous retrouve dans quelques instants.

Alors, nous excusons-nous auprès des pêcheurs, un petit souci avec, justement, le bulletin pour ce matin, mais nous pouvons jeter le bulletin complet dans quelques petites minutes, avant que vous êtes capable de sortir de l'eau la mer. Nous guettons ça, qu'il est temps, pérez à vous, mais ce sera dans quelques petites minutes. Bonjour, Rodrigue, bonjour, Maurice. Merci de payer avec nous d'ici comme d'ailleurs. Allez, les amis, on se rapproche de décembre. Mais on est en octobre et c'est une super journée qui peut commencer pour eux qui peut écouter nous partout à travers le monde. Bienvenue dans l'émission Lévi Rodrigue. Au cours de cette journée, nous venons bien sûr beaucoup donc de musique, les annonces, les infos, les communiqués bien importants. Donc restez branchés dans une minute à venir, nous pouvons communiquer qui pour donner plus d'informations. Donc comment toute la journée capable de dérouler 5h09. Et si nous commençons cette journée en proclamant votre victoire pour ce mois d'octobre. Le mois d'octobre est là, et nous vous proclamons nos victoires et se percer.

0: Ce mois d'octobre sera rempli de témoignages. Alors pour tout de suite, bulletin PCR pour ce 14 octobre. Allô, bonne PCR, grand matin là, les temps l'eau la mer pour de prochaines 24 heures. Bonne grand matin et dans la journée, ainsi qu'à soir, les temps les plus bons. Divant, les pour souffler des pics, 6 days, 25 à 35 km par heure. Avec Ben Raphaël, 65 km par heure. Lagon, la mer praticable. En déobrisant, la mer pas praticable. Nunaman la houle depuis sud-ouest, 3 mètres en déobrisant. Ban sorti en déobrisant, li déconseillé. Nous redire qui ban sorti en déobrisant, je déconseillé. Marie pour haute, 14h06 et que demain, 2h30. Marie pour basse, 7h57 et que 20h27. C'était cette page météo. Et puis, la saison des années 60, 70, 80 démarre maintenant. Très bon réveil et bonne préparation pour votre journée.
1: 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Il faut s'en aller, disait-il.

Jairo, qui ne bien berce nous l'enfance, n'est-ce pas? À 5h17, nous arrivons en beau milieu de semaine. Et aujourd'hui, les amis, à nous laisser nous bercer avec une petite pensée positive, à nous démarrer la journée avec la positivité. Qu'en dites-vous? Car dites-vous qu'une journée avec le ton positif, c'est une journée réussie. Mais surtout, quand on commence cette journée avec des bonnes pensées, ben nous avons la gratitude, la motivation pour nous capables d'affronter plus facilement les défis et gère mieux le stress. Alors, on nous profite dès le réveil. Prends quelques minutes juste pour vous. Là, on a 4 et 5 minutes avec Jason Emrys. Ça, c'est juste pour vous. Respirez, vous utilisez et commence la journée de bon pied. C'est votre radio. La positivité règne.

Mauvais moment, n'est-ce pas? Et là, aujourd'hui, on est de tout cœur avec l'île Maurice qui nous écoute. On a reçu un petit message ce matin pour dire que l'île Maurice pleure. Alors, nous, avec Zut, l'île Rodrigue, voici un petit message de positivité pour vous ce matin. Alors, les jours, une levée, on dit, c'est un nouveau jour, un nouveau lueur d'espoir, un nouveau lueur de lumière. Alors, Zut, qui écoute Zut, accroche-toi avec la positivité et nous dire qu'ils ont dit, bonne situation pour changer et qui, nous reste positive et qu'ils ont dit, point de la journée. En tout cas, l'île Rodrigue, nous pense fort. Tout le monde sait qu'il traverse un moment difficile, que ce soit à Maurice ou ailleurs. Rodrigue, nous avec Zut. Bonjour et bon réveil. Le message de Jason Emrys. L'amour, c'est toujours la meilleure réponse qu'ils nous peuvent gagner. Et en parlant d'amour, amour inconditionnel, amour qui permet de nous tous dire vivre, respirer et aller de l'avant avec un homme fort à côté lit, une femme, une maman, et tout le temps besoin, beaucoup d'amour. Pour quantité qu'il y donnait, pas vrai. Allez, à tous les mamans qui nous écoutent ce matin, courage à vous. Là, c'est une séquence régionale. Johnny's Juliette.

0: Voilà, déjà 5h30 et nous clôturons justement nos séquences régionales avec Lindsay Babot qui permet un l'arc-en-ciel de couleurs dans nous la vie, mais dans la vie tout d'immoun. Alors, pas oublier aujourd'hui nos positives, d'accord, c'est donner tout simplement de nous-mêmes avec un petit peu plus de joie.
1: J'ai compris tous les mots.
0: Chaque matin, votre réveil dès 5h jusqu'à 21h. Et avec toute cette touche de positivité, nous ajoutons un petit soupçon de bonheur avec Lindsay Babot, l'arc-en-ciel. Alors nous lever ce matin et surtout pas oublier, nous préparons-nous avec tout ce qui est du positif hein, et nous amène ça partout que nous allons. Ou même vous trouvez la zone pour se lire, pour qu'on mène l'arc-en-ciel.

0: Voilà, c'était nos séquences régionales. Je te fais réveiller. C'est Lille Rodrigue qui se réveille petit à petit. Et là, à 5h36, votre page météo pour Ben Sekinrat, nos premières pages météo du matin.
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0: Communiqué pour Rodrigue et mis à 4h30 pour ce mercredi 14 octobre 2026. Situation générale. Alors là, c'est fort anticyclone presque au sud des Mascareignes, maintient des alizés modérés sur la région à cause de même grand matin. On se sentit bien frais depuis hier soir. Alors pour les prochaines 24 heures, est-ce qu'il est pour continuer? Eh bien, ce sera essentiellement beau ce matin et dans l'après-midi, mi-couvert cette nuit avec quelques averses sur les hauteurs. Température bien agréable pour aujourd'hui, hein? Maximale entre 24 et 27 degrés Celsius. Minimale entre 19 et 22 degrés Celsius. À noter que le vent soufflera du sud-est de 25 à 35 km par heure avec des rafales de l'ordre de 65 km par heure. Mer forte au-delà des récifs avec des houles du sud-ouest de l'ordre de 3 mètres. Les sorties en mer sont déconseillées. Au niveau de la pluviométrie durant les dernières 24 heures, 0,8 mm de pluie à Pointe-Canon, plein corail 0,2 mm de pluie, patate théophile 0,4 mm de pluie, pas de pluviométrie enregistrée à Montagne du Sable, à Songe, également à Rivière-Banane. Le soleil est des nôtres depuis 5h.

0: 17h17. Le coucher est prévu à 17h48 si le temps permet. Allez, à la fin de la moche, et je t'ai un super coucher de soleil. Nous rappelons l'heure, 17h48. Dans même lignée, Bill Tapissé a aujourd'hui fin de série à 4h25 en ce 14 octobre 2026. Situation générale, les temps pour bon grand matin like dans la journée. À soir également, les temps pour bon, mais capable d'un détil appli. Divan, les pour souffler depuis 6 des 25 km/h avec ban rafale 65 km/h. Alors, la mer dans la gondole praticable. Par contre, la mer pas praticable en déo brisant. Et la man la houle depuis sud-ouest, 3 mètres en déo brisant, ban sorti en déo brisant, li déconseillé. Marée haute, 14h06, et que demain, à 10h30. Marée basse, à 7h57 et 20h27. C'était The Page Météo.
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0: Communiquer important pour ce matin.

Voici un communiqué de l'Assemblée régionale de Rodrigue, commission de l'éducation. Communiqué, deuxième communiqué. Suite à la décision prise par le ministre de l'Éducation et des Ressources humaines à Maurice, la commission de l'éducation et de l'Assemblée régionale de Rodrigue informe le public de la situation des examens à Rodrigue qui sont comme suite. Les examens prévus pour ce mercredi 14 octobre 2026 dans les catégories suivantes sont annulés jusqu'à nouvel ordre, c'est-à-dire les examens prévus pour ce 14 octobre pour grade 4, grade 5, National Certificate of Education NCE, grade 9. Ces examens sont annulés. Par contre, les examens du School Certificate, le SCI, et du HSC Higher School Certificate auront lieu selon les papiers d'examen prévus aujourd'hui. Tous les autres examens organisés dans les établissements scolaires de Rodrigue sont maintenus et se dérouleront comme prévu. Les établissements scolaires de Rodrigue resteront ouverts et l'ensemble du personnel enseignant et non enseignant devra se rendre au travail normalement, comme lors d'une journée scolaire ordinaire. La commission de l'éducation communiquera ultérieurement la date de reprise des examens pour grade 4, grade 5 et NCE. C'était un communiqué officiel de l'Assemblée régionale de Rodrigue, commission de l'éducation. Et Noël, avec une petite cadence traditionnelle. En attendant, qui nous retrouve pour l'horoscope du jour avec Maxwell, Manon et un super artiste, hein? Bravo l'artiste. Nous ouvrons nous la porte, nous la fenêtre, nous laissons un bon l'air entrer. On est en beau milieu de semaine. Allô, positivité traditionnelle pour justement donner ce petit goût là, hein?

0: 5h44, donnez l'outiliné, c'est pas vrai. Alors, à nous réveiller ce matin, tout ce qui nous croit, pas tu pour capable passer les ordi, pour capable passer, pour capable réaliser, vous avez un peu positivité. Bonjour, mais c'est qui fait que prend l'écoute? Ben, nous, qui est ensemble, justement, qui horoscope réserve vous pour aujourd'hui?
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0: Bélier, une journée dynamique vous attend en ce 14 octobre, alors prenez le devant, mais restez à l'écoute des autres également. Bonjour les taureaux, déjà sur le pied? Oui, pour commencer cette journée, il y aura des projets qui pourraient avancer plus vite que prévu. Bonne nouvelle! Gémeaux, bonjour, la bonne humeur que vous avez est contagieuse et ça suffit pour apporter toute la lumière. Vous allez briller aujourd'hui là, les Gémeaux. Et puis les cancers, quelques émotions pourraient refaire surface. Gardez confiance en votre intuition. Lion, vous brillez par votre assurance. Une belle opportunité pourrait se présenter pour ce mercredi. Vierge, organisation et efficacité seront au rendez-vous. Et vos mots d'ordre pour aujourd'hui. Bonjour les balances, favorisez le dialogue pour éviter les malentendus, mais on sait que ça va quand même être votre journée, une belle journée. Scorpion, votre détermination vous permettra de franchir une étape importante, restez concentré. Sagittaire, l'envie d'aventure et de nouveautés vous anime, osez. Capricorne, les efforts fournis ces derniers temps commencent à porter leurs fruits, bravo. Verseau, votre créativité sera particulièrement inspirée aujourd'hui. Faites confiance à vos idées. Et poisson, une journée propice à la sérénité et aux échanges sincères. Prenez le temps pour vous. C'était l'horoscope du jour.

comme on parle de la paix à 5h47. Alors Nouri, rappelle-toi de ce petit poème que Mahatma Gandhi plutôt fin écrit à qui beaucoup parmi eux connaît. Ben pourquoi pas nous réveiller un petit peu les émotions ce matin. Le poème, c'est la paix. Si tu veux la paix dans le monde, il faut la paix dans ton pays. Si tu veux la paix dans ton pays,

il faut la paix dans ta région. Si tu veux sincèrement la paix dans ta région, il faut la paix dans ta ville. Si tu veux la paix dans ta ville, il faut la paix dans ta rue. Si tu veux la paix dans ta rue, il faut la paix dans ta maison. Et si tu veux la paix dans ta maison, il faut la paix dans ton cœur. Et c'est la clé. Tout commence par là. Poème de Mahatma Gandhi. 5h48, les temps sont durs, c'est vrai. Mais à nous de nous côté, amène cette note de positivité, l'arc-en-ciel, le bonheur, pour dire que même si de temps en temps tout va mal, dans la vie personnelle, dans nous, la vie de tous les jours, des fois nous lever pas qu'on écoute pas le gain, ça roupie là, pas vrai. Des fois nous lever, nous dire, ton qui pour manger. Des fois nous aller, nous puis atteindre un résultat, nous dire, qui pour le dire nous là. Alors à tout ce cœur de lion qui levait bonheur grand matin, nous disons bravo. Et vous connaissez qui incroyable, malgré les difficultés, nous tenons de lever grand matin, là, pas vrai? Alors, c'est une nouvelle opportunité, avancez, cœur de lion. Pour vous.

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1: C'est santé de dire beaucoup, je suis un cœur de lion, alors toujours respect, vous êtes parents, avant vous êtes bonne, respect, vous êtes maman, vous êtes papa, si vous êtes quelqu'un qui a des sacrifices, préférés, vous êtes chacun d'entre vous, alors pas oublier, honorer votre père et votre mère, toujours avec un sourire, le respect, pas oublier, nous dit bonjour, pas vrai, alors en passant, bonjour.
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1: Aujourd'hui, on est le 14 octobre 2026. Restez seulement 78 jours avant la fin de l'année. Et aujourd'hui, nous pouvons célébrer les Enora et les Justes. Justine, Justin, Céleste, nous avons également Elianor, Noria, Eleonore, Eleonora. Alors, ce sont les prénoms qui nous ont fêté aujourd'hui. Et aujourd'hui, c'est également la journée mondiale de la normalisation. Qui est à nous normalise le fait que tout le monde pas pareil, nous normalise le fait qu'il s'acquène et non sous personnalité. Bah bien sûr, nous avec Zut, c'était l'éphéméride du jour. 5h51 et 53 minutes. Chalice de Blayon. Follow. Nous avons un coup de pays soleil.

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0: Un communiqué pour vous, Farouk Hossein, opticien, forme ou qui est un opticien, pour la lundi, le 19 octobre, de 11h à 3h30. 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Pile 6h, le grand journal, présenté par Mike Pierre-Louis. Mike, bonjour.
1: Bonjour, Miss Calamé. Madame, monsieur, bonjour, merci d'être des nôtres sur la MBC Rolligue FM pour votre grand journal. Sans plus tarder, voici les titres qui seront développés lors de ce journal. Examen à Rodrigue, le SI et le HSI et les autres épreuves prévues aujourd'hui maintenues et report pour le NCI et les grades 4 et 5. Les établissements scolaires resteront ouverts dans l'île. Échange d'expériences, dialogue constructif entre professionnels rodrigués et séchelois autour de la préservation de l'environnement marin et de la durabilité de la pêche hier à Port-Sud-Est. Insertion des détenus certifiés en apiculture après 5 mois de formation dans le cadre du projet Bees Behind Bars. Les certificats ont été remis hier à la prison de Pointe-la-Gueule. Et Santé Visuelle, lancement d'une campagne de dépistage du glaucome dans l'île aujourd'hui. Cette initiative des Lions Club de Rodrigue et de Floréal Vacquois s'étalera sur 4 jours. Éducation. Les examens des grades 4 et 5 et du NCI prévus ce mercredi 14 octobre sont annulés jusqu'à nouvel ordre. Toutefois, les examens du School Certificate et du Higher School Certificate ainsi que tous les autres examens programmés dans les établissements scolaires de Rodrigue sont maintenus. Dans un communiqué émis hier soir, la commission de l'éducation rappelle que les établissements scolaires resteront ouverts aujourd'hui. La date pour la reprise des examens de grade 4 et 5 et du NCI seront communiquées plutôt ultérieurement. Partager des expériences pour mieux préparer l'avenir de la pêche. Une délégation de pêcheurs et d'autres professionnels du secteur des Seychelles a rencontré l'équipe de SEMPA à son chaise à Port-Sud-Est. Une rencontre qui met en dialogue les acteurs des deux territoires insulaires autour des pratiques de pêche et de la préservation des ressources marines. Parmi les visiteurs jeunes de la Marine Maritime Academy des Seychelles, reportage de David Casimir.
2: Des îles différentes, mais un même lien avec la mer. Au siège de la SEMPA, pêcheurs et professionnels séchellois viennent partager leur expérience et découvrir celle de leurs interlocuteurs.

0: Peter Rodriguez.
1: Nous sommes contents on a ça pour revoir une bonne pratique pour la pêche au rite à cause c'est nous tenons un petit projet similaire pour nous adopter pour gérer la pêche au rite. Il y a encore still en phase consultation après le temps de finir à la pêche qui m'a dit madame Rodriguez présent il processe ce bon au rite pour comme si pour donner sa valeur ajoutée.
0: Comprendre les approches de chacun, confronter les expériences et identifier des enseignements utiles. Autant de pistes couvrent cet échange.
2: Nous n'avons que parc marin, mais nous avons réserve, pas tous pour la pêche. Après, il y a un bout qui est de la démarcation, qui est la pêche là-dedans aussi. Là, nous pouvons avoir un CCL, n'a pas ça. Et nous pensons que si nous avons fait un démarcation, une réunion pour que nous ayons 40 CCL aussi.
3: Nous apprenons à pêcher, nous avons une façon de faire à Seychelles et nous portons aussi nous l'expertise et nous une façon de faire ici à Rodrigue. Parce que nous apprenons avec eux, nous pouvons mettre en pratique surtout en termes d'enforcement, tout ça.
0: Étudiant à l'Académie maritime des Seychelles, Kyle Simara représente la relève, un regard tourné vers l'avenir d'un secteur dans lequel les jeunes ont aussi leur place à prendre.
4: On prend un cours d'apprenticeship, nous apprenons un peu dans tout, nous faisons navigation, mécanique, et aussi nous apprenons un pif, nous prenons la piste par net fishing, cager, et aussi la piste au fond. Pour bonzen, nous courons autres, quotidien de sagraillet, aussi avec les autres de l'effetit.
0: La délégation seychelloise rencontrera également d'autres acteurs du secteur à Rodrigue pour des partages d'expériences.
5: Un pas de plus vers la réinsertion sociale grâce à l'apiculture. À Rodrigue, les détenus qui participent au projet Bees Behind Bars ont reçu leur certificat hier à la prison de Pointe-Laguëlle en présence des représentants des différents partenaires du projet. Après 5 mois de formation, à la fois théorique et pratique, ces hommes ont acquis des connaissances en apiculture, une expérience qu'elles espèrent mettre à profit pour préparer leur avenir et gagner leur vie à leur sortie de prison. Willy Naman.
6: Au-delà de l'apprentissage de l'apiculture, le projet Bees Behind Bars veut donner aux détenus les compétences nécessaires pour mieux préparer leur retour dans la société. Fier du chemin parcouru, l'un des participants voit déjà dans cette formation une occasion de construire un nouvel avenir. Pour les partenaires du projet, cette initiative représente une occasion pour les détenus d'apprendre un métier et de préparer leur réinsertion sociale. Il les encourage à mettre en pratique les connaissances acquises durant ces 5 mois de formation.
7: On a le premier batch des prisonniers qui ont fait la formation de base pour apiculture, qui ont bien fait, vraiment avec grand succès. Ils ont fait la théorie et la pratique.
8: Les droits humains, c'est une des priorités de l'Union européenne, pour tout côté intervenir dans le monde. Donc nous là, pour essayer d'apporter un petit grain de sel dans sa part pour que vous puissiez faire là, et surtout pour qui, quand vous sortez là, vous êtes capable de vivre la vie beaucoup plus épanouie.
9: Je suis content de vous, de même penser de vous, monsieur là, venez, j'ai moi, monsieur, vous pouvez vendre 10 000, non, ça nous attend.
6: Moment fort de cette cérémonie, Monseigneur Michel Moura, l'évêque de Rodrigue, a procédé à la bénédiction des détenus et de leurs ruches.
5: Le Lions Club de Rodrigue, en collaboration avec celui de Floréal Vacois, lance aujourd'hui une campagne de sensibilisation et de dépistage du glaucome à travers l'île. Le glaucome est une maladie oculaire chronique et dégénérative qui endommage le nerf optique, entraînant une perte progressive du sens visuel et pouvant mener à la cécité. Ce mercredi, l'équipe sera au centre communautaire de Grand Lanfouche Corail de 13h à 15h30 au bâtiment de la RPSWU à Montluba de 10h à 15h et au centre communautaire de Songe de 11h à 15h30 vendredi à Port-Mathurin en face d'Absa samedi de 8h30 à 13h. Ce qui nous amène au rappel des titres. Examen à Rodrigue, l'ESI, le HSI et les autres épreuves prévues aujourd'hui maintenues et report pour le NCI et les grades 4 et 5. Les établissements scolaires resteront

0: ouvert dans l'île. Échange d'expériences, dialogue constructif entre professionnels Rodriguez et Seychellois autour de la préservation de l'environnement marin et de la durabilité de la pêche hier à Port-Sud-Est. Réinsertion des détenus certifiés en apiculture après 5 mois de formation dans le cadre du projet BEES Behind Bars. Les certificats ont été remis hier à la prison de Pointe-la-Gueule. Et santé visuelle, le lancement d'une campagne de dépistage du glaucome dans l'île aujourd'hui. Cette initiative de l'Alliance Club de Rodrigue et de Flo Real Vacqua s'étalera sur 4 jours. Et après les nouvelles locales, place désormais aux nouvelles sportives de ce journal.
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2: Bien sûr, Mike, Pierre-Louis. Et au niveau sport, nous commençons avec le football, puisque la Ligue régionale, nous avons quelques résultats pour hier, n'est-ce pas, Mike?
0: Effectivement, Miss Caramel. Actualité sportive locale, football, Ligue régionale, au programme 2 matchs hier. Citronnelle a remporté son match face à la Tanière par forfait. Dans l'autre rencontre disputée hier, 80 Fenders s'impose 2-1 face à Songe. Au classement, 80 Fenders en tête avec 6 points pour 2 matchs joués, suivi de Citronelle United, deuxième avec 3 points pour 2 matchs joués également. Wembley SC, troisième avec 3 points pour un seul match joué. Vanguard SC, qui a joué un match également, se retrouve à la quatrième place avec 3 points. Gravier United compte 3 points également, mais a joué 2 matchs et se retrouve à la cinquième place. Songe United, sixième avec un seul point pour 2 matchs. Santos compte également un seul point pour 2 matchs joués et se retrouve à la 7e place. À la 8e et dernière place, La Tanière avec 0 point pour 2 matchs joués. Actualité sportive internationale, football toujours, deuxième journée de la phase préliminaire de la Ligue des Champions. Plusieurs matchs étaient au programme hier. Victoire du Sporting CP 2-0 face au RC Lens. Victoire de Arsenal 3-0 face à Lille. Victoire de l'Atlético Madrid 2-0 face à Manchester United. Large victoire et domination du FC Barcelone 4-1 face à Galatasaray. L'Inter Milan s'est incliné 4-3 face au FC Bruges. Victoire du RB Leipzig 1-0 face au PSV Eindhoven. Le Bayern de Munich et le Viking FK ont fait match nul 3 partout, tandis que le Villarreal s'est imposé 3-1 face à Naples. D'autres matchs également prévus ce soir à Fenerwood. Rotterdam jouera contre Como à partir de 20h45. LASK Linz jouera contre Liverpool au même moment. L'AS Rome jouera contre le Real Madrid à partir de 23h. Aston Villa aura comme adversaire Fenerbahçe. Bodo Klimt accueillera le Borussia Dortmund. Choc des vainqueurs de la Ligue des Champions. Manchester City jouera contre Paris Saint-Germain à partir de 23h toujours. Le Real Betis jouera contre FC Porto. Shakhtar Donetsk aura comme adversaire Athènes, tandis que le Slovan Bratislava jouera contre le Stuttgart à partir de 23h toujours. C'est donc ici que prend fin cette page sportive. Merci de l'avoir suivi. Merci à Stéphane Hippolyte pour le support technique. Au revoir et passez une excellente journée à l'écoute de la MBC. Pour Ligue FM, c'est Régis Calamel qui va vous accompagner pour la suite et dernière partie de votre émission Les Verrous de Ligue.

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Beaucoup, Mike. Pierre-Luc, avec Zut, juste avant pour le grand journal. À nous, réveil, ce matin avec un petit quadrille Rémi. Bonjour, aux autres pays, écoute-nous. Nord, ouest, sud, un peu partout, à travers Rodrigue. Le soleil est bel et bien présent, une jolie la brise bien doux, un petit fraîcheur juste, pourquoi pas réveiller ça, hein?

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Notre pépite musicale d'aujourd'hui, c'est le tout dernier de Dino Official qui fait fureur en ce moment. Hein. Alors ça c'est Nislan Vinkitsu, petit morceau retenu hier, un super morceau. Dino Official qui nous parle écouter d'un petit moment. Ce titre, Zoué mon amizi, Zoué ek mo feeling. Allez, nous réveille avec la bonne humeur. 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

Et Remix, plein d'énergie pour ce qu'on va faire le plein pour réveiller ce matin. Ils ont dit pour pas super bien pour tout le monde. On accueille Dino Official avec Sweet Mo Feeling, pépite musicale du jour.

Et nous avons la chance aujourd'hui, deux pépites musicales. Deuxième sur la liste, l'essentiel, S.O.A. Tansa, fait tellement du bien pour l'âme. Ah non, écoute ça, 6h23 et juste après, nous bien retrouve Christelle pour la rubrique du jour. 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

Un plaisir pour les oreilles, également pour l'âme. SOA avec l'essentiel. Retrouverez Christelle pour la rubrique du jour.

0: Bonjour à tous et bienvenue dans la rubrique de ce matin. Nous poursuivons notre série de rubriques sur la fête de l'autonomie, cet événement historique qui a marqué une étape importante dans l'histoire de notre île. Aujourd'hui, nous donnons la parole à l'arrangeur musical de l'hymne aux bâtisseurs. C'est pour ça. Nous allons découvrir ensemble sur contribution à sa œuvre qui résonne dans nos oreilles chaque les 2 octobre. Zordi nous donne la parole à Roy Spéville.
1: C'est pour ça qu'on va lui prendre.

0: présent, c'est l'époque Madame Arlette Primbeke, qui est commissaire des arts de la culture, qui suggérait qu'on dirait, et c'est quoi intéressant, si on dirait jusqu'à, on dirait bien, elles sont patriotiques, pas l'île nationale. Elles sont patriotiques. Et de ce fait, il y a Jacques-Edouard pour écrire le texte, et de Yal, il fait la composition, et il y a moi pour faire tout mal l'arrangement musical. C'est-à-dire, tout mal la musique qui vous tendait là-dedans. Par exemple, elle a l'accordéon qui fait Marlène Augustin, mais là-dedans, c'est moi qui compose ça. Et là, moi, je fais suivre. On dirait qu'il fait une seconde, il suit mon choix, qu'on finit. Maintenant, elle a introduction à la guitare qui vous tendait là-dedans, la guitare classique. C'est moi qui me compose, à moi de faire François Perrine, mon guitariste personnel, jouer Lola. En plus, moi je participe Lola, et là, moi la voix Lola, mais l'arrangement depuis commencé jusqu'à bon, cela fini, c'est tout mal l'arrangement musical, c'est Madame Arlette Primbeke qui s'est contactée, moi, et dit moi, et confiez-moi ça, l'arrangement. Et là, moi de faire dire, je dis la liste,
1: à travers cet échange-là, nous avons découvert ensemble travail et contribution Roy Spéville, Dlore Mosso, Limo Bâtisseur, c'est pour ça. Une œuvre qui rappelle nous l'importance de l'histoire, de l'identité, et aussi ses mains qui mènent Rodrigue vers l'autonomie. Merci à Roy Spéville qui nous partage avec nous sur l'expérience lors de sa réalisation. Et continuons à faire vivre ensemble la fierté d'être Rodrigue.

C'était la rubrique présentée par Christelle. 6h30, on est le 14 octobre. Beaucoup d'anzut, fin prend licence on dit, beaucoup d'anzut. C'est zut l'anniversaire, alors nous souhaitons un happy birthday. Allez, nous souhaiter un très très bon anniversaire à nos petits-enfants Yannick, qui gagne sur 1 an, demandé par sa grand-mère Zane et son grand-père belge, Ovane, qui fait lien. Gros bisous. Très bon anniversaire à Mickaël de l'île Maurice, c'est son anniversaire aujourd'hui, demandé par sa maman Arlette de 20 cœurs, dire ben nous bien contents ou quoi. Très très bon anniversaire à ma petite fille Mélissa, qui gagne sur 21 ans aujourd'hui. Nous souhaitons tout le meilleur du monde de ce la vie. C'est de la part de sa maman Merline, papa petit frère, côté montagne goyave. Un corbeille de fleurs qui m'a envoyé à mon nièce Kersline pour son anniversaire, demandé par Sendar de Jardin Mamzelle et son papa Badou Dacia. Gros bisous spécialement pour Janelle qui gagne ce 8 ans aujourd'hui de la part de sa maman Lisby, papa Daniel, ce 4 sœurs Dana, Julie, Juliana, Julia, ce frère Julio et ce nièce Claude Daniel, Azira, Naël et neveu Benjamin, Harold et Elias de Montagne Fanal. Très bon anniversaire à mon grand frère Yannick pour son anniversaire de Stécie de Vanée. Joie, bonheur, prospérité et corbeille de bisous à Elias, mon frère, pour ton anniversaire. Longue vie, c'est demandé par Hilary et Kiana de l'Union. Bonheur également à Kerslina, c'est cela, Zordi. C'est demandé par Annecy, fille, Alex, son neveu, nièce, cousin, cousine, mais surtout ma tante du côté de l'Union. Très bon anniversaire à notre petit prince Elias pour son anniversaire aujourd'hui qui est demandé par ses deux sœurs Hilary, Kiana et papa Harry, grand-mère Pissoute, Jacqueline et cousin-cousine, neveux et nièces, ma tante, spécialement maman Annecy de l'Union. À mon petit-enfant Ali Elias pour son anniversaire demandé par grand-mère Pissoute de l'Union. Gros bisous Kersline également qui célébrait son anniversaire aujourd'hui demandé par mamie Pissoute de l'Union. Joie, bonheur à Vaini, Jaïs, Emilien pour son anniversaire. C'est demandé par sa maman Christelle, son papa Vani et son frère Ivaini et sa sœur Talissa. Toute la famille, fait bien gros bisous, grand-mère, grand-père, cousin, cousine, embrasse-les bien fort. Jaïs pour son anniversaire, 6 ans aujourd'hui. Et à tous ceux et celles qui célèbrent ce de l'anniversaire, et ben nous pour danse avec nous les quais. Ah, nous danse avec nous les quais aujourd'hui, qui se dit. Un petit vals, un petit mélodie, Hurley Bees, 6h33 minutes. Yeah.

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6h42 minutes pour tout de suite un avis de décès. On vient de recevoir le décès de Madame Madeleine Stéphan. Le décès de Madame Madeleine Stéphan, née Saint-Pierre, aussi connue sous le nom de ma tante Moumoun. Elle était âgée de 73 ans. C'est une ex-habitante de Petit Gabriel. Le convoi mortuaire sortira de chez son époux, M. Solange Stéphan, aussi connu sous le nom de Ney, à Petit Gabriel. Aujourd'hui, pour se rendre en la cathédrale de Saint-Gabriel et de là au cimetière de la paroisse, l'heure vous sera communiquée ultérieurement. Amis, famille, proches, connaissances touchées par ce départ, la MBC vous présente ses plus vives sympathies.

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1: Communiquer. Communiquer. Communiquer pour ce matin, nous est inscrit le monte 6h43. On est le 14 octobre. Voici quelques communiqués. Premier communiqué, l'Assemblée régionale de Rodrigue, commission de l'éducation, un communiqué suite à la décision prise par le ministère de l'Éducation et des Ressources humaines à Maurice. La commission de l'éducation et l'Assemblée régionale de Rodrigue informent le public de la situation des examens à Rodrigue comme suite. Pour les examens prrévus pour ce mercredi 14 octobre 2026 dans les catégories suivantes sont annulés jusqu'à nouvel ordre. Cela concerne grade 4, grade 5 et National Certificate of Education, NCE, grade 9. Par contre, les examens du School Certificate, le SC, et du Higher School Certificate, HSC, auront lieu selon les papiers d'examen prévus aujourd'hui. Tous les autres examens organisés dans les établissements scolaires de Rodrigue sont maintenus et se dérouleront comme prévu. Les établissements scolaires de Rodrigue resteront ouverts et l'ensemble du personnel enseignant et non enseignant devra se rendre au travail normalement comme lors d'une journée scolaire ordinaire. La commission de l'éducation communiquera ultérieurement la date de reprise des examens pour la grade 4, grade 5 et NCE. C'était un communiqué de l'Assemblée régionale de Rodrigue, commission de l'éducation. Autre communiqué, bureau chef, commissaire informe public qui peut faire poste court officer dans l'Assemblée régionale, Rodrigue. Tout candidat qui est intéressé capable prend forme application ou réception de l'administration centrale à Port-Mathurin. À noter qu'il date limite pour forme application pour soumettre forme. Pour sa poste là, les jeudi le 22 octobre 2026 avant 3h15 tantôt. Pour plus renseignements publics capables, il y a la fiche notice board et dans le journal. Communiqué de REDCO. REDCO peut faire un appel à candidature pour poste enseignant dans plusieurs sujets pour l'année académique 2027. Ben, candidat qui est intéressé capable une prend forme application bureau manager ex pointe Venus Hotel Compound Mont Venus entre 8h et 15h30. Date limite pour retourner application vendredi le 23 octobre 2026 avant midi. Vous êtes capable de contacter bureau REDCO lors 83 21 760. Pour plus renseignements, 83 VTN 760 pour plus renseignements. Ce qui amène nous vers d'autres communiqués pour tout de suite.
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3: 6h49, communiqué de la météo, émis à 4h30 pour ce mercredi 14 octobre 2026. Situation générale, assez fort anticyclone presque au sud des Mascareignes maintient des alizés modérés sur la région. De ce fait, pour les prochaines 24 heures, essentiellement beau ce matin, mais également dans l'après-midi. Température bien, ambiante bien agréable pour aujourd'hui. Hein. Minimale sera entre 19 et 22 degrés Celsius. Maximale variera entre 24 et 27 degrés Celsius. Mi-couvert cette nuit avec quelques averses sur les hauteurs. Le vent soufflera du sud-est de 25 à 35 km par heure avec des rafales de l'ordre de 65 km par heure. Mer forte au-delà des récifs avec des houles du sud-ouest de l'ordre de 3 mètres. Donc les sorties en haute mer sont déconseillées. Au niveau de la pluviométrie, pas grand-chose, mais quand même. Poids de canon, 0,8 mm de pluie. Plein corail, 0,2 mm de pluie. Patate théophile, 0,4 mm de pluie. Les chiffres enregistrés durant les dernières 24 heures. Par contre, pas de pluviométrie à Montagne du Sable, Songe et à Rivière Banane. Le soleil est des nôtres depuis 5h17 pour se coucher à 17h48. Bilta PCA pour nous ban. PCA qui peut-être en co à TAP et qu'il est temps pour faire pour aujourd'hui. Et bien communiquer pour autres fin tirer à 4h25. Les temps l'eau la mer pendant les prochaines 24 heures. Les temps pour bon grand matin là, mais également dans la journée. À soi, nous capables de gagner des petits appels l'eau la mer. Divan, les pour souffler des piques 6 à 25 à 35 km par heure. Avec ben rafale 65 km par heure. La mer, lagon, les praticables. Mais en débrisant la mer, pas praticable parce que nous avons la houle qui peut venir depuis le sud-ouest et ce man là au-delà, je peux faire 3 mètres en débrisant. Alors nous réduisons les bonnes sorties en débrisant les déconseillés. Marée pour haute à 14h06 et demain à 2h30. Marée pour basse à 7h57 et 20h27. Et après, ça communiqué là, nous pouvons retrouver Christelle pour la programmation du jour.
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Bonjour à tous, merci d'être branchés sur les ondes de la MBC Rodrigue FM en ce mercredi 14 octobre 2026. Je suis Gaëtan Sam qui mène l'émission, vous êtes capable de suivre sur les ondes de la MBC Rodrigue FM de 9 à 21h. Comme chaque mercredi, après le Flash Info en créole de 9h, je retrouve Caron Gangou pour l'émission Écho des îles, côté Caron pour nous suivre un petit peu ban actualité dans ban îles. Rebecca prendra le relais tout juste après dans l'émission Qui la loi dit, Loki Rebecca pour causer Zodia avec son invité. Rendez-vous tout juste après le Flash Info en anglais de 10h. Après l'émission Qui la loi dire, vous allez pouvoir suivre l'émission Nostalgie en note, alors en note hip-hop pour aujourd'hui. Après le journal de la mi-journée, suivez votre émission La fréquence du midi pour bien démarrer l'après-midi ensemble sur les ondes de la MBC Rodrigue FM. Votre émission de jeu et de divertissement, The Game, ce sera de 13 à 14h. Après le flash

0: chauffe-eau de 14h, vous allez pouvoir suivre l'émission Mémoire en Mélodie, l'émission pour vous faire revivre les bons souvenirs à travers les chansons rétro. Voyagez avec nous sur les ondes de la MBC Rodrigue FM dans votre émission Carnet de voyage de 15 à 16 heures. La rediffusion de l'émission Écho des îles, ce sera après le Flash Info de 16 heures jusqu'à 17 heures. Retrouvez Rebecca pour le grand format, l'actu de ce mercredi. Et la soirée après le journal de 18 heures, ce sera votre escapade d'océan Indien. Escale aujourd'hui à l'île Maurice, tout juste après l'émission Couler à nos îles. Et qu'à 100% musique locale. Et on termine la soirée qui est dans l'émission Variété musicale de 20 à 21h. Surtout, restez branchés et passez une excellente journée en ce mercredi.
1: Merci beaucoup, Christelle. Alors, on arrive déjà à 6h54. Nous, à l'écoute pour tout de suite. Malade l'écran, un message de sensibilisation, Coolie Style X.

Ben, malade à l'écran, ça c'est un message de call, c'est Alex. Alors, c'est ici qu'il nous prend congé de Zeut. Il a un plaisir pour nous accompagner Zeut ce matin. Allez, il est temps pour moi de dire un grand merci à toute l'équipe qui est avec Zeut depuis hier, qui fait une prépare toutes les émissions pour aujourd'hui. Merci à Madame Marie-Danielle. Merci également à Mala Jane. Merci beaucoup à Monsieur Babé et le duo pour ce matin. Stéphanie Hippolyte, au micro, c'était Miss Calamel. Merci beaucoup Mike Pierre-Louis et Monsieur Gérard Prosper qui est avec Zeut.

Donc, l'équipe pour continuer en compagnie de nous un petit moment, nous tournons vers l'île Maurice et nous pourrons retrouver à 9h comme prévu. Et Zordi, pas oublier, Zordi point de la journée pour tout le monde. Nous terminons avec le tout dernier qui est de Clifford Gentil et Michaela, lui, Sat Marron.

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1: Belle matinée, il est 7h. Le journal avec Jean-François Letning. Bonjour Jean-François.
2: Bonjour Sophie, bonjour à tous.
1: Et les titres?
2: Un pays sous haute surveillance. Si le couvre-feu a permis de limiter les violences, la nuit a néanmoins été marquée par une série d'incidents dans plusieurs régions. Métro à l'arrêt, école fermée, mais examens de SI et de HSI maintenus. Voilà l'essentiel de ce qu'il faut retenir pour cette journée de mercredi. Plus de détails dans ce journal. Dans son message à la Nation hier soir, le Premier ministre, le docteur Navin Ramgoolam, pointe du doigt les barons de la drogue qu'il considère comme les principaux instigateurs des débordements de ces derniers jours. Et puis inquiétude au Vatican, le pape Léon XIV souffre d'un cancer du poumon, diagnostic confirmé hier lors d'une intervention chirurgicale à l'hôpital Gemelli de Rome. La nuit a été globalement plus calme que la veille. Le couvre-feu instauré hier soir à 20h30 et qui a été levé ce matin à 6h a permis de contenir des débordements majeurs. Mais plusieurs incidents isolés ont tout de même émaillé la nuit dans différentes régions de l'île. De Bambou à Goodlands en passant par Sainte-Croix et Maillebourg, les mêmes scènes. Routes obstruées, débris en feu ou encore jets de projectiles. Dans l'ouest du pays, la vigilance était de mise. À Bambou, des individus masqués ont bloqué la chaussée avant d'attaquer le supermarché Winners. L'intervention conjointe de la police régulière et du GIPM a permis d'interpeller un suspect. Plus loin, à Cascavel Mall, 4 individus, dont 2 mineurs, ont été arrêtés après avoir saccagé et pillé plusieurs magasins. Cascavel Mall qui restera fermé aujourd'hui. Dans les faubourgs de Port-Louis, notamment à Sainte-Croix et même à Baie-du-Tombeau, la police a dû recourir au gaz lacrymogène pour disperser les attroupements et éteindre des débris en flammes. Dans le sud, à Maillebourg, des vidéos attestent de l'incendie d'un

0: véhicule, tandis qu'à Quatre-Bornes, deux personnes ont été arrêtées avec des cocktails Molotov dissimulés dans leur sac. On rappelle à toute fin utile que les contravenants au couvre-feu risquent jusqu'à 5 ans de prison et 50 000 roupies d'amende. Et ce communiqué de la police qui nous parvient à l'instant, à la suite de la levée du couvre-feu ce matin, la police tient à rassurer la population. La situation est sous contrôle. Quelques incidents ont été recensés dans certaines régions durant la nuit, mais nos unités ont agi promptement et plusieurs arrestations ont déjà eu lieu. Aucune route n'est actuellement obstruée et la circulation est praticable sur l'ensemble de l'île. Dans son message à la Nation hier soir, un message particulièrement attendu par les Mauriciens, le Premier ministre, le docteur Navin Ramgoolam, a pointé des barons de la drogue qui, selon ses sources, des sources concordantes, chercheraient délibérément à semer la haine, à attiser les tensions et à troubler l'ordre public. Face à cette situation, le chef du gouvernement a lancé un vibrant appel à préserver la paix et l'harmonie sociale. Écoutez.
1: Selon ce que la police peut rapporter, Saman Dimounla, j'ai financé et j'ai envoyé par un trafiquant la drogue. Je peux sentir j'ai menacé par une action que la police peut prendre contre j'ai et ça j'ai réaction. La police connaît qui Saman Dimounla et je peux prendre une mesure qui est bizarre. Selon nous, l'information, Saman Dimounla peut préparer j'ai pour refaire des zones encore. Nous tous, il y a Saman Dimas de violence inacceptable. Une station de la police qui peut brûler, un endroit saccagé, un véhicule de la police qui peut attaquer. Tout ça, pas capable d'accepter. C'est dans un moment pareil qu'il nous a montré plus grande solidarité. La paix et l'harmonie dans le pays lui dépendent de chaque Mauricien, qu'il est jeune, qu'il est vieux, qu'il est politicien, qu'il est dans la police. Nous tous, ça y est sa responsabilité. Un Mauricien, il toujours exprime zot. Par vote ou par manifestation. Aujourd'hui, tout bon Mauricien peut condamner avec force un acte de vandalisme, de pillage que nous finissons trouver. Surtout là, et nos enfants peuvent composer l'examen Cambridge. Et nous en période de prière dans plusieurs communautés.
0: Tout en condamnant avec la plus grande fermeté l'incident de vendredi soir à Caen-le-Vieux qui a blessé Élodie Thomas, le Premier ministre a tenu à défendre l'institution policière. Pas question, insiste-t-il, de jeter le discrédit sur l'ensemble des forces de l'ordre dont la mission première reste d'assurer la sécurité de tous les Mauriciens. Enfin, le docteur Ramgoolam a été ferme et son ton sans équivoque. Ceux qui ont participé d'une façon ou d'une autre à troubler l'ordre public seront traqués, identifié et traduit devant les tribunaux.
1: Moi aussi, bien dire à tout bon Mauricien qui mène la police, c'est aussi bon Mauricien comme vous autres. Vous êtes dans la famille, pareil comme vous autres. Vous êtes dans les enfants, vous êtes dans la poche. Oui, et non, haine la police qui fait commettre un acte impardonnable. Mais nous ne sommes pas capables de rendre toute la police Maurice responsable. La police est au service de la population. Il n'est pas là pour faire des ordres, il est là pour assurer sécurité chaque Mauricien. Nous pour identifier ban incendiaire, ban dimoun qui peut agir contre l'intérêt du pays. Et je pour bizin répondre. Dimoun qui ne fait ban acte illégal pour subir ban conséquences bien lourdes de action antipatriotique méritée.
0: Enfin, le Premier ministre a mis en garde contre ce qu'il a appelé le poison des fausses informations qui circulent en boucle sur les réseaux sociaux. Il en appelle directement à la responsabilité sociale des médias et des professionnels de l'information, les exhortant à une vérification rigoureuse et systématique des faits avant toute diffusion. Métro à l'arrêt, école fermée, mais examens de SI et de HSI maintenus. Voilà l'essentiel de ce qu'il faut savoir pour cette journée de mercredi. Pour ce qui est du secteur éducatif, il n'y aura donc pas de classe aujourd'hui. Du pré-primaire au secondaire, ainsi que dans les centres de formation technique et professionnelle. Les crèches resteront également fermées, tandis que les cours universitaires seront assurés en distanciel. Seule exception, mais elle est de taille, les examens du SI et du HSI sont maintenus. Côté transport,

0: transports, la situation est contrastée. Si les autobus sont fonctionnels, le réseau de métro express, lui, reste totalement paralysé. Victime de dégâts majeurs, aucun tram ne circulera aujourd'hui, ni durant toute la semaine d'ailleurs. Pour le secteur privé, les entreprises et les salariés étaient suspendus ce matin aux recommandations de Business Mauritius. Business Mauritius, dont le communiqué est tombé aux alentours de 6h30, et qui recommande la reprise normale des activités en tenant compte des conditions locales. Et enfin, une décision sur l'instauration d'un nouveau couvre-feu ce soir sera prise en début d'après-midi. On rappelle que le Conseil des ministres se réunira de nouveau à partir de 14h30. Une colère qui s'accumule depuis longtemps et qui finit par éclater. Pour le sociologue Raj Suntu, les événements actuels à Maurice reflètent les frustrations d'une partie de la population qui profite de cette situation pour exprimer son ras-le-bol. Face à cette colère, il estime qu'il faut privilégier le dialogue, mais surtout maintenir les échanges dans la durée. L'objectif est d'écouter les plus vulnérables, de mieux comprendre leurs difficultés et de trouver des solutions durables pour apaiser la situation dans le pays. Nous écoutons Raj Suntu, il est au micro de Chabni Zouzi Waïdali.
1: Une crise sociale développée avec beaucoup de facteurs pour vous énormément de frustration. Vous êtes bleu sans frustration, vous êtes en plusieurs façons de faire dire. Vous êtes cause de boumaz avant du bien pays, comme on le dit, government property, public property, private enterprise property, tout ça là. Tout le temps, vous êtes contre ça. Pas besoin de laisser à l'eau intention. Parce que tout le temps, nous disons, il y a quand même une divergence. L'idée, une divergence dans la façon une société peut rouler, besoin d'un dialogue là, besoin d'une communication exactement qui peut arriver, qui peut pas arriver, tout ça. Là, moi, peut trouver pour dire, tu peux descendre, tu peux aller carrément vers conflit, carrément vers violence. Besoin capable d'éviter ça, bonne violence, ça, tout ça. Bonne représentant dans le gouvernement, bonne représentant dans le secteur privé, bonne représentant des NGO. On a besoin, moi, expliquer comment dire qui est capable de cause au bandit, qui est capable de cause au public, capable de répondre à ce qui se l'attend été.
0: Et des nouvelles d'Élodie et Thomas, des nouvelles rassurantes dont on vous a fait part dès hier après-midi. Elodie Thomas qui a passé moins de 7 heures sur la table d'opération dans la nuit de lundi à mardi et qui présentait hier des signes rassurants. Ce sont ses médecins qui l'ont dit. L'opération s'est déroulée avec succès à l'hôpital Djitou et surtout les médecins qui étaient à son chevet hier après-midi, il paraissait très rassuré. Je vous propose d'écouter le docteur Chamlol, le directeur de l'hôpital Djitou.
2: Bandoté mauricien, bandoté indien, nous tous nous faisons travailler la main dans la main et nous opérons pendant 7 ans pour tirer Elodie dans sa problème qui lui était là. C'est une opération très compliquée et pour moi, nous ministres, dire encore, c'est comment dire la salle d'opération et fait une bouger de bilingue qui fait une ville à Maurice avec plusieurs spécialités comme on dit INT, ban neurochirurgien, ban anesthésiste, ce ban d'ailleurs, c'est à cause de l'équipe nous fait une mobiliser depuis là-bas pour sous man vital signs, tout bien bon, sous tension, tout man affaire correct. Et à matin, nous faisons arrêt sous man médication, sous man sédation, et nous trouvons qui astère, qui nous commence à répondre. Nous posons à lui, ouvert sous les yeux, il tient sur la main, il bouge sur la main et les pieds.
0: Après les longues files d'attente devant les bureaux de la Central Water Authority, les demandes pour le Water Tank and Water Pump Grant Scheme peuvent désormais se faire en ligne. La plateforme est opérationnelle sur le site de la CWA. Tous les citoyens éligibles peuvent soumettre leurs demandes, quelle que soit la première lettre de leur nom de famille, sans restriction de jour. Le ministère des TIC encourage la population à privilégier cette démarche en ligne afin d'éviter les déplacements inutiles et les longues attentes au guichet. À l'étranger, inquiétude au Vatican. Le pape Léon XIV souffre d'un cancer du poumon. Le diagnostic a été confirmé hier lors d'une intervention chirurgicale à l'hôpital Gemelli de Rome. Opération au cours de laquelle les chirurgiens ont retiré le lobe inférieur de son poumon droit. Selon le Saint-Siège, l'opération s'est déroulée avec succès et sans complications. Toutefois, la prudence reste de mise. Des examens complémentaires sur les ganglions lymphatiques sont attendus pour

0: déterminer si la maladie s'est propagée et si un traitement lourd comme une chimiothérapie est nécessaire à ce stade. Le Vatican précise qu'il est encore pour parler de guérison. 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Tout de suite, le journal des sports de Vikash Bhagirathi.
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3: Bonjour à toutes et à tous et merci d'être avec nous pour ce journal des sports. Football sur le plan européen avec la deuxième journée de la phase de Ligue de la Ligue des Champions. Arsenal confirme sa bonne forme post-trêve internationale. Les Gunners se sont imposés 3-0 à domicile face à Lille. Ils ont fait la différence en seconde mi-temps avec des buts de Jurrien Timber à la 64e, Eberechi Eze à la 67e et Bukayo Saka à la 71e. Arsenal est désormais 3e avec 6 points, soit avec le même nombre de points que le leader, le FC Barcelone, qui est parti battre Galatasaray 4-1. Des buts barcelonais marqués par Cancelo, Lopez, Gordon et Adeyemi. En deuxième position au classement, toujours avec 6 points, on retrouve le Sporting Portugal qui a gagné par 2-0 sur le terrain de Lens. Le Bayern Munich est quatrième avec 4 points après avoir concédé le nul sur la pelouse de Viking, 3-3. Viking qui menait par 2-0 à la mi-temps. En seconde période, Harry Kane réalisera un doublé avec un pénalty transformé à la 54e et sur un service de Kimmich à la 60e. Luis Diaz donnera même l'avantage au club allemand à la 71e. Les Bavarois vont terminer le match à 10 après l'expulsion de Michael Olise pour un geste d'humeur à la 74e. Hogan en profitera pour égaliser à 3-3 dans les arrêts de jeu. À noter aussi la première victoire de l'Atlético Madrid dans cette phase de Ligue, 2-0 à domicile face à Manchester United. Début signé Barrios dans la toute première minute et Lookman à la 79e. Les Diables Rouges ont terminé la partie à 10 après l'exclusion de Yoro à la 74e. Manchester United est 7e avec 3 points. L'Atlético 13e avec 3 unités également. Ailleurs, l'Inter de Milan a été battu à domicile 3-4 par le club Bruges et Villarreal a disposé de Naples 3-1. Soirée compliquée donc pour les clubs italiens. Suite de ce deuxième acte de la phase de Ligue ce soir à 20h45, Liverpool joue en déplacement face à l'ASC, un match que vous allez pouvoir suivre en direct sur MBC Sport 11. Le coup d'envoi est prévu pour 20h45. À la même heure, Feyenoord accueillera Com. Les matchs prévus pour 23h, AS Rome Real Madrid, Aston Villa Fenerbahçe, Bodø Glimt Borussia Dortmund, le choc Manchester City Paris Saint-Germain, Real Betis FC Porto, Shakhtar Donetsk AEK Athènes et Slovan Bratislava Stuttgart. Football toujours avec la Coupe du Monde et Festival des moins de 15 ans. En prévision de ce rendez-vous prévu du 22 au 31 octobre prochain en Azerbaïdjan, une sélection de 14 joueurs a été finalisée par les coachs nationaux Mervin Jocelyn et Kinsley Saramandi. Les Baby Dodo ont été tirés dans le groupe R en compagnie de la Bosnie-Herzégovine, de Brunei, de la Guyane, de l'Iran et du Vietnam. Football féminin avec la manche retour du deuxième tour des éliminatoires des JO 2028. Le Ghana s'est imposé sur le score sans appel de 7-0 hier soir au stade Dessipong. Pour rappel, les Lady Dodo s'étaient inclinés 0-3 à Côte d'Or lors de la manche aller. Par ailleurs, les tirages pour les différentes compétitions domestiques se tiendront en ce mercredi 14 octobre à 16h. Au siège de la MFA à Trianon. Un mot de tennis avec les Masters 1000 de Shanghai. Alexander Zverev a disposé d'Alexander Bublik 2-7.

0: à 1 pour se qualifier pour les quarts de finale. Zverev y retrouvera Alex de Minaur. Qualification pour les quarts de finale d'Alejandro Davidovic Fokina également, après avoir battu Hubert Hurkacz. Fokina qui jouera Arthur Rea en quart. Et en sport mécanique, les promoteurs de la Formule 1 ont confirmé hier la tenue d'un Grand Prix en Afrique, au Rwanda plus précisément. L'étape africaine du championnat du monde se tiendra au début des années 2030. La discipline aura donc passé près de 40 ans avant de retrouver le continent africain. Ce qui nous amène à la fin de ce journal des sports. Merci et très bonne journée à toutes et à tous.
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0: 59 ans aujourd'hui, n'est-ce pas, pour Gérald
1: de Palmas, oui. Qui est né juste à côté de nous, à l'île de la Réunion, plus précisément à Saint-Denis, Gérald de Palmas. Tout de suite, l'annuel du temps.
0: Et on doit voir le prévisionniste ce matin, Ritesh Raghunandan. Bonjour.
2: Oui, allô, bonjour.
0: Oui, alors est-ce que c'est possible de nous donner des nouvelles pour aujourd'hui, mercredi?
2: Oui. Donc, comme situation générale, une anticyclone au sud de Mascarin, il est toujours qu'à chaîne van alysée modérée sur la région de Maurice et Rodrigue. Maintenant, comme temps pour Maurice, nous attendons qu'il est un peu bon en général, au cours de la journée. Et ce n'est que durant la nuit que nous gagnons des van alysées gelées devant la région de côté température, la max va environ 23 à 25 degrés devant la région partie centrale et dans la région littorale, les grandes 27 à 29 degrés. Côté minimal, nous attendons environ 16 à 18 degrés devant la région neutre. Par contre, dans la région côtière, il prend environ 20 à 22 degrés. Dis-moi plus de choses sur les dépilés.

0: sud-est de 20 à 30 mètres par heure. Et une carrosserie gain 20 points qui vous dans les braquettes de 60 km par heure. Côté l'état de la mer, maintenant, les poumons mauvais en dehors mais la vanne vague de l'eau de 2,50 m, donc pas de sortie en neutre, mais elle est déconseillée à sortir pour l'île Maurice. Côté l'île Rodrigo, c'est des temps pour bon en général pour les prochains 24 heures. Côté température, la maximale pour environ 24 à 27 degrés et la minimale pour 19 à 22 degrés. Du vent peut souffler depuis le secteur sud-est de 25 à 35 km par heure. Et comme rafale, quand même, arrive dans le braquet de 65 km par heure. La mer est pour mauvais dans la région de Rodrigo-C, avec une vague de l'eau de 3 mètres, donc une sortie de mètres déconseillée pour Rodrigo-C. Voilà, c'est que nous venons comme temps avec sa motion de ten bonne journée.
1: Merci beaucoup, bonne journée à vous également, à venir les communiquer. Les communiqués du Central Electricity Board qui avisent les abonnés de Malherbe, Curepipe, habitant dans les périmètres et rues suivantes. Une partie de rue Clément Charroux, Malherbe, Curepipe et les rues à la voisinante que la fourniture d'énergie sera interrompue aujourd'hui entre 8h30 et 14h en raison des travaux qui seront effectués sur le réseau. Et puis les abonnés de Maillebourg, habitant une partie de la rue Lachaud, rue Souffleur, rue des Créoles, rue Bouchon, que la fourniture d'énergie sera interrompue aujourd'hui entre 8h30 et 15h, toujours en raison des travaux effectués sur le réseau. Ces fournitures qui seront rétablies sans préavis à l'achèvement des travaux. Le CEB s'excuse auprès de tous ceux affectés par ces coupures.
2: Merci Sophie. Autre communiqué de Business Mauritius qui recommande la reprise des activités en tenant compte des conditions locales. Business Mauritius prend note des incidents survenus durant la nuit. Malgré le couvre-feu, nous notons que les établissements scolaires et les crèches demeurent fermés et le métro ne sera pas opérationnel aujourd'hui. Selon les informations communiquées à Business Mauritius par les autorités, le couvre-feu est désormais levé, les routes sont praticables et les services de bus fonctionneront normalement aujourd'hui. Dans ce contexte, Business Mauritius recommande à ces entreprises membres de reprendre leur activité habituelle dans le respect des consignes des autorités et en tenant compte des conditions de sécurité propres à chaque région et lieu de travail. Elle invite les employeurs à adapter leur organisation lorsque les circonstances le nécessitent en tenant compte des difficultés particulières que pourraient rencontrer leurs employés, notamment en raison de la fermeture des établissements scolaires et des crèches. Business Mauritius suit de près l'évolution de la situation et communiquera de nouvelles informations et recommandations à ses membres si nécessaire. Voilà le.
1: Et puis, oui. Les activités professionnelles et autres reprennent normalement.
2: Oui.
1: Et par contre, il n'y a pas de métro.
2: Exactement.
1: Et aussi, les examens du SIHSI maintenus aujourd'hui, sauf que les écoles.
2: Oui, donc il faut aller bosser, oui. Chers amis. Et puis, la police nous fait savoir que tout est sous contrôle. Voilà, chers amis, donc. Lever le travail, Manki qui m'a déjà payé un petit peu de plongée là.
1: Ouais. Et justement, ouais. Kamlesh Bakouri, justement, nous parle aujourd'hui les défis de l'emploi.
2: Exactement. Écoutons Kamlesh.
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4: Bonjour. Mercredi dernier, la Banque mondiale a publié un rapport détaillé sur la croissance et l'emploi à Maurice. Aujourd'hui, mettons l'accent sur le constat du monde du travail et les défis à surmonter. D'emblée, les auteurs du rapport évoquent un problème que nous connaissons déjà, l'inadéquation entre l'offre et la demande de main-d'œuvre. Une entreprise sur 6 affirme que ce manquement est un obstacle pour les affaires. De plus, les opérateurs n'ont pas accès à une main-d'œuvre de haut niveau. Par exemple, selon les rédacteurs du rapport, Maurice fait face à un déficit annuel de 5000 professionnels dans le secteur des technologies de l'information. Abordant le volet des lois du travail, la Banque mondiale reconnaît que le pays est presque en ligne avec les normes internationales. Cependant, disent les experts, ce cadre légal est complexe, rigide, représente un coût additionnel pour l'employeur. Des réformes sont nécessaires. L'implémentation des mesures permettront de créer des milliers d'emplois dans le moyen et long terme.
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0: Mais quel duo! Bruno Mars, chers amis, aux côtés de Victoria Monet, qui est une chanteuse américaine. Elle fait un peu de soul, un peu de pop, un peu de jazz aussi. That's why I love you, ça c'est le titre à venir, notre blind test. Il faut identifier un morceau, titre ou
1: le nom de l'artiste.
0: Nom de l'artiste, groupe ou chanteur. Pour repartir ce matin, Sophie, avec...
1: Oui, avec deux billets. Alors, pour le spectacle Tailleur pour Dames qui se tiendra le samedi 17 octobre, donc c'est ce samedi. Et puis, voilà, ça se passe au Codan Arts Center. Donc, il faudra nous donner ou le nom de l'artiste ou le titre
0: de la chanson. Écoutez l'extrait.

0: c'est partout. Hein.
1: Je vais les dire. Ben, accompli, toi. Ah. Oui. Allez. Là, c'est bon.
0: Indice.
1: Hein? Ben.
0: Tout le monde doit travailler.
1: Mais quand pas vin bon, quand pas vin mauvais. Hein. Mais vaut mieux vin bon, si vous êtes mauvais.
0: Ouais.
1: Hein? Vous gagnez le droit, sans
0: et. Voilà. Donc, hein? Si vous avez la réponse, là, par rapport aux indices donnés.
1: On peut pas faire plus que ça. Ouais. Appelez-nous sur le 402-80. Ou sinon.
0: 52-53 par WhatsApp, 84-84.
1: Vous connaissez la chanson de Vanessa Paradis,
0: oui.
1: Joe le taxi. Écoutez l'histoire avec Reza Judy Mahmoud.
2: Un chauffeur de taxi et une carrière qui démarre sur les chapeaux de roue. Nous sommes en 1987. Une jeune chanteuse française, alors âgée de 14 ans seulement, se fait connaître avec son premier tube qui va devenir un véritable phénomène durant l'été de la même année. La chanteuse en question, c'est Vanessa Paradis et la fameuse chanson, c'est Joe le taxi. Les paroles de la chanson sont écrites par Étienne Rodagil, dont je vous ai déjà parlé précédemment. Il est notamment connu pour avoir écrit plusieurs des premiers succès de la carrière de Julien Clerc. Joe le taxi rend hommage à Maria José Leao dos Santos, cette femme d'origine portugaise quitte son pays natal durant les années 70 sous le régime Salazar. Elle rejoint Paris et devient chauffeur de taxi en 1981. Elle est connue pour conduire une Opel Ascona blanche à travers Paris durant la nuit. Maria José se distingue aussi par son look à la garçonne. Elle deviendra une figure bien connue du milieu lesbien parisien. Étienne Rodagil va faire sa rencontre et échanger avec elle, ce qui va lui servir d'inspiration pour écrire les paroles de Joe le taxi. C'est l'histoire d'un chauffeur de taxi qui se promène dans la ville. Sont notamment évoqués la Seine, mais aussi ses nombreux ponts. La musique du morceau est-elle composée par Frank Langolf? Elle s'inscrit dans la mouvance pop new wave propre aux années 1980 tout en incorporant des éléments du mambo. La chanson est offerte à la jeune chanteuse Vanessa Paradis qui va s'en approprier très rapidement. Joe le taxi connaît un succès quasi instantané et atteint la première place des charts dans 5 pays dont la France. La carrière de Vanessa Paradis est alors lancée avec ce titre qui a beaucoup fait parler. En effet, plusieurs auditeurs ont été amenés à croire que le fameux Joe était en fait un homme qui circulait dans son taxi à travers les rues de New York. Et non, pas du tout, il s'agissait bien d'une femme, chauffeur de taxi, mais dans les rues de Paris. Redécouvrons ensemble ce morceau culte des années 80.

0: Je le taxi, c'est signé Vanessa Paradis à venir le taux de change.
1: Le taux indicatif de vente pour l'euro à 54,13 €, la livre sterling à 64,04 €, le dollar américain à 48,44 €, le rand sud-africain à 3,13 €, le dollar canadien à 35,97 €.
0: Merci Sophie. Et puis là, on fête l'anniversaire d'un certain Usher Raymond Fall, plus connu sous le nom de Usher. Chers amis, fête aujourd'hui ses 48 ans. Usher, You Remind Me, c'est juste après la pub.
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0: plus d'être un très bon chanteur, c'est un super danseur et chorégraphe. Oui. Usher Raymond Ford de son vrai nom, mais on le connaît sous Usher, chers amis. Qu'est-ce qui se passe? Il va bien une bonne réponse pour notre blind test, mais qu'est-ce qui se passe? Pas des masses, pas comme ça, mon là. Écoutez l'extrait pour repartir ce matin avec...
1: Avec deux billets pour le spectacle Tailleur pour Dames qui se tiendra ce samedi 17 octobre au Codan Art
0: Center. Si vous voulez rire un bon coup, ben allez-y ce samedi au Codan Art Center pour aller voir Tailleur pour Dames. Mais il faut nous donner la bonne réponse, c'est quoi cette chanson? Écoutez. Titre de la chanson... Ou non, du groupe 402-80-80, 52-53, 84-84.
1: C'est ça? C'est mon époque, ça.
0: C'est votre époque? Tout l'époque où Spice Girls, c'est l'époque. Ça n'a aussi où l'époque.
1: Oui, bon. Oui.
0: On a le tout dernier Kings of Leon pour vous, chers amis. Mais tout d'abord, Tech Talk avec Méline Balou.
1: Instagram envisage de vendre votre droit à rester invisible.
0: On écoute Méline.
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Bonjour et bienvenue dans TechTalk. Vous connaissez ce moment, un like parti tout seul au fond d'un profil de 2019, une story ouverte par mégarde, un abonnement fantôme qui vous trahit, Instagram envisage de résoudre ces situations embarrassantes, contre paiement. Un développeur habitué à fouiller le code des applications de Meta vient de découvrir un mode lecture seul en cours de développement. Activé, ce mode verrouillerait toute interaction avec un profil. Impossible de liker, de commenter, d'envoyer un message, de s'abonner. Impossible même d'ouvrir les stories. Aucune trace de passage nulle part. La fonction a aussitôt été surnommée « mode fantôme outre-Atlantique ». Instagram précise qu'il s'agit d'une exploration purement interne, sans aucun test public. Cette fonctionnalité découverte dans le code peut très bien ne jamais voir le jour. Mais si elle sort, elle serait réservée aux abonnés d'Instagram+. L'abonnement payant lancé en juin dernier à 3,99€ par mois. Ce mode prolongerait une logique déjà bien installée chez Meta. Les abonnés payants peuvent déjà regarder une story sans apparaître dans la liste des spectateurs. Ce qui a d'ailleurs créé un effet pervers pour tout le monde. La liste des personnes ayant vu une story ne recense plus fidèlement les regards. Certains passages payants n'y figurent pas. Ce qui est révélateur dans cette évolution, c'est le modèle économique qui se dessine. Chaque irritant du réseau social

0: devient une option facturable. La discrétion n'est plus un droit, c'est un produit. Demain, l'anonymat en ligne pourrait avoir un prix. Et ce prix, c'est vous qui le paieriez à l'entreprise qui a d'abord construit le système qui vous surveille. C'était Tech Talk sur RMA.
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0: Kings of Leon, they are back avec un tout nouveau single, chers amis, Cold Blue Dawn. Moi j'aime. Notre blind test, c'est maintenant.
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2: On va retrouver Jean-Michel ce matin, bonjour.
0: Jean-Michel, bonjour.
3: Bonjour,
0: bonjour
2: ça va, ça va, du côté d'Henrietta, tout correct?
3: Oui.
0: Pena des autres, pena non, on y était là-bas?
3: Non.
0: Ah.
2: Jean-Michel, qu'est-ce que vous faites dans la vie?
3: Travaille dans la comptabilité.
0: Comptabilité, pas le travail, je redis là. Fini, oui. Fini prendre la route, tout. Fini arrive dans le travail,
3: non,
0: ou ça pas
3: encore?
0: Pas encore.
2: Ok, ok.
0: Et Manjou, on travaille dans la comptabilité, t'as qu'à ça, non? Tout ça nous fait la blague, là. Hein?
2: Oui. Bien oui. Jean-Michel, donc on a un cadeau pour vous ce matin, ok? Donc c'est deux billets pour le spectacle Taille pour Dame, qui se tiendra le samedi 17 octobre, enfin ce samedi, au Coudan Art Center. Mais on a besoin...
0: Oui, il faut identifier un morceau.
2: Voilà.
0: Attention, c'est parti. Jean-Michel, titre de la chanson, au nom du groupe ou les deux, comme vous voulez.
3: Everybody's changing.
2: Oui.
0: Oui. Everybody's changing, c'est signé Keane. Les Anglais de Keane et Jean-Michel qui repart ce
2: deux
0: matin.
2: Billets, avec ces deux billets pour Tailleur pour Dames, donc pour le spectacle, qui se tiendra le 17 octobre au Coudan Art Center, comme annoncé.
0: Oui.
2: Alors, c'est une pièce de théâtre pleine d'humour, de quiproquos et de rebondissements, signée Georges Feydeau. Et la mise en scène par Erling Prévost, avec 8 artistes sur scène. Donc, profitez-en. Hein. Donc, ça commence à partir de 19h30.
0: Merci Jean-Michel, bonne journée,
2: bonne journée
0: à vous, bye bye, à venir le journal et puis l'interview de la matinale aujourd'hui, Rajmila Sitamouni reçoit l'ancien inspecteur de police Ranjit Joku. Nous on se retrouve juste après l'interview de la matinale, ne bougez surtout pas et on écoute Keane et Everybody's Changing. Yeah.

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1: Belle matinée, il est 8h. Grand journal avec Jean-François Lecnic. Bonjour Jean-François.
2: Bonjour Sophie, bonjour à tous.
1: Et les titres.
2: Un pays sous haute surveillance, si le couvre-feu a permis de limiter les violences, la nuit a néanmoins été marquée par une série d'incidents dans plusieurs régions. Métro à l'arrêt, école fermée, mais examens de SI et de HSI maintenus. Voilà l'essentiel de ce qu'il faut retenir pour cette journée de mercredi. Plus de détails dans ce journal. Dans son message à la Nation hier soir, le Premier ministre pointe du doigt les barons de la drogue qu'il considère comme les principaux instigateurs des débordements de ces derniers jours. Et puis inquiétude au Vatican, le pape Léon XIV souffre d'un cancer du poumon. Le diagnostic a été confirmé hier lors d'une intervention chirurgicale à l'hôpital Gemelli de Rome. La nuit a été globalement plus calme que la veille. Le couvre-feu instauré hier soir à 20h30 et qui a été levé ce matin à 6h a permis de contenir des débordements majeurs. Mais plusieurs incidents isolés ont tout de même émaillé la nuit dans différentes régions de l'île. De Bambou à Goodlands, en passant par Sainte-Croix et Maillebourg, les mêmes scènes. Routes obstruées, débris en feu ou encore jets de projectiles. Dans l'ouest du pays, la vigilance est était de mise. À Bambou, des individus masqués ont bloqué la chaussée avant d'attaquer le supermarché Winners. L'intervention conjointe de la police régulière et du GIPM a permis d'interpeller un suspect. Plus loin, à Cascavel Mall, 4 individus, dont 2 mineurs, ont été arrêtés après avoir saccagé et pillé plusieurs magasins. Dans les faubourgs de Port-Louis, notamment à Sainte-Croix et même à Baie-du-Tombeau, la police a dû recourir au gaz lacrymogène pour disperser les attroupements et éteindre des débris en flammes. Dans le sud, à Maillebourg, des vidéos attestent de l'incendie d'un véhicule, tandis qu'à Quatre-Bornes, 2 personnes ont été arrêtées avec des cocktails Molotov dissimulés dans leur sac. On rappelle à toute fin utile que les contravenants au couvre-feu risquent jusqu'à 5 ans de prison et 50 000 roupies d'amende. La police, par ailleurs, nous a fait parvenir un communiqué dans lequel elle établit que la situation est plutôt à la normale ce matin. Dans son message à la Nation hier soir, un message particulièrement attendu par les Mauriciens, le Premier ministre, le docteur Navin Ramgoolam, a pointé des barons de la drogue qui, selon des sources concordantes, chercheraient délibérément à semer la haine, à attiser les tensions et à troubler l'ordre public. Face à cette situation, le chef du gouvernement a lancé un vibrant appel à préserver la paix et l'harmonie nationale. Écoutez.
3: Selon ce que la police peut rapporter, Saman Dimounla, zot financé et zot envoyé par un trafiquant la drogue. Je peux sentir zot menacé par une action que la police peut prendre contre zot et sa zot réaction. La police connaît qui Saman Dimounla et zot peut prendre une mesure qui est bizarre. Selon nous, l'information, Saman Dimounla peut préparer zot pour refaire des zones encore. Nous tous, il y a Saman Dimas de violence inacceptable. Bonne station de la police qui peut brûler, bonne l'endroit.

0: saccager un véhicule de la police qui peut attaquer. Tout ça, pas capable d'accepter. C'est dans un moment pareil qu'il nous a montré plus grande solidarité. La paix et l'harmonie dans le pays lui dépendent le sac mauricien. Qu'il est jeune, qu'il est vieux, qu'il est politicien, qu'il est dans la police. Nous tous saurions sa responsabilité là. Ban mauricien, il toujours exprime vote, par zot vote ou par manifestation. Aujourd'hui, tout ban mauricien peut condamner avec force ban acte de vandalisme, de pillage que je finis de trouver. Surtout là, et nos enfants peuvent composer l'examen Cambridge. Et nous en période de prière dans plusieurs communautés.
1: Tout en condamnant avec la plus grande fermeté l'incident de vendredi soir à Caen-le-Vieux, incident qui a blessé Élodie Thomas, le Premier ministre a tenu à défendre l'institution policière. Pas question, insiste-t-il, de jeter le discrédit sur l'ensemble des forces de l'ordre, dont la mission première reste d'assurer la sécurité de tous les Mauriciens. Enfin, le docteur Navin Ramgoulam a été ferme et son ton sans équivoque. Ceux qui ont participé d'une façon ou d'une autre à troubler l'ordre public seront traqués, identifiés et traduits devant les tribunaux.
0: Moi aussi, bien dire à tout ban mauricien qui ban la police, c'est aussi ban mauricien comme aux autres. Vous êtes la famille pareil comme aux autres. Vous êtes les enfants, vous êtes la poche. Oui, et non, haine la police qui fait commettre un acte impardonnable. Mais nous ne sommes pas capables de rendre toute la police maurice responsable. La police est au service de la population. Il n'est pas là pour faire des ordres, il est là pour assurer la sécurité chaque mauricien. Nous pour identifier ban incendiaire, ban dimoun qui peut agir contre l'intérêt du pays. Et je pour bizin répondre. Dimoun qui fait ban acte illégal pour subir ban conséquences bien lourdes de cette action antipatriotique méritée.
1: Dans un autre ordre d'idées, le docteur Navin Ramgoulam a mis en garde contre ce qu'il a appelé le poison des fausses informations qui circulent en boucle sur les réseaux sociaux. Il en appelle directement à la responsabilité sociale des médias et des professionnels de l'information, les exhortant à une vérification rigoureuse et systématique des faits avant toute diffusion. Métro à l'arrêt, école fermée, mais examens de SI et de HSI maintenus. Voilà l'essentiel de ce qu'il faut retenir pour cette journée de mercredi. Pour ce qui est du secteur éducatif, il n'y aura donc pas de classe aujourd'hui, du pré-primaire au secondaire, ainsi que dans les centres de formation technique et professionnelle. Les crèches resteront également fermées, tandis que les cours universitaires seront assurés en distanciel. Seule exception, mais elle est de taille, les examens du SI et du HSI sont maintenus. Côté transport, la situation est contrastée. Si les autobus sont fonctionnels, le réseau Métro Express reste totalement paralysé, victime de dégâts majeurs. Aucun tram ne circulera aujourd'hui ni durant toute la semaine. Pour le secteur privé, Business Mauritius recommande une reprise normale des activités. Enfin, une décision sur l'instauration d'un nouveau couvre-feu ce soir sera prise à l'issue d'une réunion spéciale du Conseil des ministres cet après-midi. Elle a passé pas moins de 7 heures sur la table d'opération lundi soir. Et hier, Élodie Thomas, nous vous l'avons annoncé dès notre journal de 16h30, présentait des signes rassurants. L'opération d'une extrême complexité s'est déroulée avec succès. On rappelle qu'une équipe de 13 spécialistes de l'Inde ont fait le déplacement pour assurer cette prise en charge qui a retenu le souffle de tout un pays. Ils étaient assistés de 7 spécialistes mauriciens. Le docteur Kapil, spécialiste indien, a indiqué que l'intervention avait présenté plusieurs défis pour l'équipe.
2: She is doing very good. She is conscious, moving all four limbs. Right now, she is very minimum support on ventilator. So we will do some necessary blood test, blood gas analysis test. So I want to send a message to the people of Mauritius that the patient is doing good. As per expectation, she is doing very well and hopefully she will be very soon out of the ICU and we will make her mobilize.
1: Particulièrement heureux et ému, l'époux d'Élodie Thomas, Jonathan, avait du mal, lui, à trouver les mots pour remercier ceux qui ont participé à cette délicate intervention. Écoutez.

0: Nous les ai tous remerciés, tous ceux qui suivent l'actualité, tous ceux qui suivent nous, qui nous donnent le support, qui nous mettent lui dans la prière. Tu as beaucoup fasté, beaucoup rémé, beaucoup quelque chose au moins. Je reste tranquille, je commence à causer aux autres, je ce qu'ils besoin dire. Après, je commence à rester tranquille. L'une de ces choses, faire ce qu'ils besoin faire. Le résultat est là. Nous faisons confiance. La famille nous fait confiance, docteur. Docteur fait tout, surtout un docteur mauricien aussi. Ça nous va pas assez remercier jeux. Bon, j'ai un guide jeux. Ah, c'est là, moi, bien lésé. Comme on rentre la carte, moi, j'ai un petit fil. Parce que c'était une marée nouvelle pour moi. La guerre pour ça, pour gagner sur la santé.
1: Toute l'émotion de Jonathan Thomas. Après les longues files d'attente devant les bureaux de la CWA, les requêtes pour une subvention pour réservoirs et pompes à eau peuvent désormais se faire en ligne. La plateforme est opérationnelle sur le site officiel de la CWA. Tous les citoyens éligibles peuvent soumettre leurs demandes, quelle que soit la première lettre de leur nom de famille et sans restriction de jour. Le ministère des TIC encourage la population à privilégier cette démarche en ligne afin d'éviter les déplacements inutiles et les longues attentes au guichet. À l'étranger, inquiétude au Vatican. Le pape Léon XIV souffre d'un cancer du poumon. Le diagnostic a été confirmé hier lors d'une intervention chirurgicale à l'hôpital Gemelli de Rome. Intervention au cours de laquelle les chirurgiens ont retiré le lobe inférieur de son poumon droit. Selon le Saint-Siège, l'opération s'est déroulée avec succès et sans complications. Toutefois, la prudence reste de mise. Des examens complémentaires sur les ganglions lymphatiques sont attendus pour déterminer si la maladie s'est propagée et si un traitement lourd comme une chimiothérapie sera nécessaire. À ce stade, le Vatican précise qu'il est encore trop tôt pour parler de guérison. Et puis un mot de sport, football. On jouait hier soir 13 matchs de la Ligue des Champions. Parmi les principaux résultats, on retient la victoire d'Arsenal face à Lille 3-0. Match joué à Londres. Manchester United, pour sa part, s'est incliné sur le terrain de l'Atlético Madrid 2-0. Le FC Barcelone est allé s'imposer avec force sur le terrain de Galatasaray 4-1. La surprise de la soirée est venue de Milan où l'Inter a été battu par les Belges du Club Bruges 4-3. Enfin, le Bayern Munich est allé faire match nul sur le terrain de Viking 3-2. Match au cours duquel Michael Olise a été exclu. Voilà, nous sommes arrivés à la fin de ce journal. 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Il est 8h passé de 12 minutes. Mes remerciements à Martine qui m'a accompagné ce matin à la réalisation, à la technique Aperna et Sam. Tout de suite, votre rendez-vous de la matinale. Radmila Sitamoni recevra dans l'interview de la matinale l'inspecteur Dave Djokou aujourd'hui à la retraite.

0: Bonjour à toutes et à tous, bienvenue dans l'interview de la matinale au micro Rajmila Sitamoni. L'usage des armes à feu par la police soulève des questions sur les limites de l'intervention policière et le maintien de l'ordre. Le sujet revient au premier plan après le coup de feu tiré vendredi dernier à Caen-le-Vieux par un sergent de police. Une femme de 27 ans qui rentrait de travail à bord d'un van a été grièvement blessée. Cet incident survient dans un contexte de tension liée aux problèmes d'approvisionnement en eau. Plusieurs unités de manifestation ont été enregistrées dans le pays avant l'instauration d'un couvre-feu dans la nuit d'hier ce matin. Dans quelles circonstances un policier peut-il faire usage de son arme? Quelles sont ses responsabilités lorsqu'un civil est blessé par balle? Comment la police doit-elle gérer les manifestations? Faut-il revoir les règles qui encadrent l'utilisation des armes à feu? Pour en parler, nous recevons ce matin en studio Ranjit Djoku, ancien inspecteur de police. Bonjour Ranjit Djoku.
1: Bonjour Rajmila.
0: Donc Ranjit Djoku, pour commencer, quand on finit dans l'incident qui finit arrivé vendredi à Caen-le-Vieux, côté un sergent de police, finit-il ou une madame qui peut rentrer depuis ce travail, qui est-il ou première réaction?
1: Comme on trouve ça, premier constat que je vais faire, je vais aller aux réseaux sociaux. Et l'impact balle, je trouve lui pas d'ailleurs maintenant. C'est ça qui m'intrigue un peu. Comment possible qu'un policier, quand on pense aux hommes, et qu'il y ait une grande responsabilité quand on donne aux hommes, il ne tire pas d'ailleurs dans une vanne. Et que ça ne blesse malheureusement une fin victime et qui, sur l'état de santé, est bien sérieux. Nous trouvons ça un peu étrange qu'un policier n'est capable de faire ça.
0: Donc, un policier, il servit un homme à feu. Dans ce cas du sergent, c'était un revolver pour la sécurité. Mais dans quelles circonstances est-ce qu'un policier servit aux hommes à feu?
1: Vous connaissez, un policier, de par la loi, police acte, il est donné sa droit pour être en possession d'un homme à feu, pour exercer sa fonction de policier. La loi dit qu'il est bien capable et non, ben, l'équipement qu'il donne. Et pas une bande d'équipement qu'il donne, c'est un homme à feu. Homme à feu aussi fait partie de la bande d'équipement qu'il donne dans l'exercice de sa fonction. Et quand on donne ça, homme à feu là, il y a une grande responsabilité. Et dans une instruction claire,

0: sans ambiguïté, dans Standing Orders et dans Instruction Book à Police, et qui dit comment et dans quelles circonstances pour capable servir ce homme à feu. Il n'est pas capable de venir, il n'est pas capable de coin côté du tout un pays oiseau, au pied, il commence à tirer. Ce n'est pas comme ça. Il est bien strict. Dans quelles circonstances il bien servi ce homme à feu.
1: Donc, vous êtes capable de donner un exemple dans quelles circonstances la police a servi ce revolver ou ce pistolet?
0: Il peut agir en défense de ce propre, la vie, dans défense de la vie de ce homme, dans la vie, quand il peut défendre la vie en citoyen, n'importe qui s'en a, quand il allait pour provider assistance, comme dit un djimoun, du tout sur la vie en danger, il servit ces hommes-là, il est capable de servir, la loi permet de. Mais seulement, il bien prend bien en considération que quand il peut servir un homme à feu, il est bien capable de justifier la bonne raison qui fait qu'il servit ça. Et la loi dit dans quelles circonstances il peut servir ce homme à feu. Et si jamais il y a un manquement de ce port, il servit ce homme à feu, et pour une raison banale, l'impasible et à bonne condamnation devant la loi, pareil comme tout citoyen qui légalement en possession d'un arme à feu. Il n'a pas fait exception à la règle. Il pareil, il y en a même les stand low, c'est-à-dire the same footing qui n'importe qui citoyen qui servit un arme à feu, qui est en possession d'un arme à feu et qui servit son arme à feu.
1: Donc, Randy Djoko, dans le cas de l'incident qui est arrivé à Caen-le-Vieux, est-ce que vous trouvez l'action était justifiée ou dépend aux 43 ans d'expérience dans la force policière?
0: C'est ça. L'enquête peut faire, l'enquête peut déterminer. Mais à première vue, ce qu'il nous trouvait, qu'il n'est pas justifié du tout. Il n'est pas justifié au tiers. Il n'est pas un tiers du monde qui est en danger. Il ne tire pas derrière, sa balle-là, il ne passe pas derrière d'une vanne. Après, il atteint une personne qui peut assiser dans sa vanne-là. Mais à première vue, il paraît qu'il n'est pas justifié du tout.
1: Donc, tu as un chiffre qui te communiqué par le Premier ministre à l'Assemblée nationale il y a 3 mois de cela, pour dire qu'entre 1er janvier 2021 à 25 juin 2026, cette année-ci, tu as 611 nouveaux permis de hommes à feu qui te délivraient. Et au total, il y en a 4900 et quelques à Maurice. Donc, est-ce que ce chiffre-là interpelle-nous? Est-ce qu'il y a une hausse dans la demande des hommes à feu? Et pourquoi, dans quelles conditions, les gens redonnent permis pour hommes à feu?
0: Non, il y a un permis hommes à feu pour plusieurs raisons. Il y a des gens qui servent ça pour se sécurité, qui transportent l'argent, par exemple, en grande quantité, businessmen. Il y a des sociétés qui sont responsables du transport de l'argent, ça va là. Il y a des officiers de police qui ont de par leur fonction, ont encadré la sécurité de personnes important, VIP, et ben VIP qui vient dans Maurice, et ben VIP qui dans Maurice même. Et il y a aussi ben Jimoun qui, je tenais un hobby, je content la chasse, ou bien je tenais un chassé. Ça, ben Jimoun aussi qui a un droit, et fait demande, mais chaque cas, il est examiné individuellement, de manière spécifique, et quand on finit faire un bon, l'enquête, les là qui accorde un permis pour d'homme à n'importe qui s'en a, ou bien de donner sa droit pour, comment dire, acheter un homme.
1: Donc, les hommes à feu, comment nous connaissons, les régulés par Firearms Act, donc dernier amendement qui était en 2016. Donc, 10 ans après, Randy Djoko, vous trouvez, est-ce qu'il y a nécessité pour renforcer la loi, qui nous a changé, qui nous a amélioré pour une meilleure utilisation des hommes à feu?
0: Non, ça Firearms Act là, de temps à autre, il y a amendé ça. À chaque fois, au fur et à mesure qu'ils nous trouvaient, qui besoin d'un quelque amendement, finalement, un loophole qu'ils nous trouvaient, que la loi nous trouvait, qui finalement un loophole dans la loi, le gouvernement amende la loi. Mais nous trouvait le gouvernement amende la loi, et Firearms Act, quand finalement nécessité pour amender, pour faire une pénalité une plus sévère, faire une sanction une plus sévère, parce qu'il y a une nécessité pour faire ça. Mais si jamais, au fur et à mesure qu'ils nous trouvaient qu'ils bisaient amendre la loi, vous pensez que l'autorité est responsable pour amendre la loi.
1: Donc, Randy Djoko, ces dernières nuits, c'était très agité à Maurice, donc dans plusieurs endroits, qui rigolent pour hôtel ou sa manifestation-là, qui ont l'expérience, dire où?
0: Moi, l'expérience, dire moi, qui ça, il peine à non

0: a fait avec ça, avec
1: Incident qu'on le
0: ça
1: fait.
0: incident qui n'arrivait dans qu'on Olivier là. C'est beaucoup de malfrats qui profitent de l'occasion pour soit faire un pillage ou bien commettre une offense, profitent de la situation pour comment dire pour leur propre intérêt, pas dans l'intérêt personne. Et ça, il y a une situation dangereuse. Et je bien comprends que la loi est sévère et la loi, et quand on applique la loi, je peux regretter ce que je peux faire à cette loi.
1: Donc avant-hier, nous trouvions un manifestant, un target plutôt la police, les stations de police. Dans ce cas-là, comment est-ce qu'il nous capable assurer la sécurité des policiers et comment est-ce que les policiers sont capables de faire ce travail en toute sérénité?
0: Non, ben poste de police. Il est bête pour venir pour attaquer ben poste de police. Parce que tout policier, la majorité de policiers, ils font ce travail convenablement. Et il est important dans une société qu'il y ait la police. Parce que la police, il donne la protection à tout citoyen. Il n'est pas simplement pour protéger sa station. Il est là pour protéger le citoyen. Mais il est vrai qu'il y a une débande brigadeuse dans n'importe pareil, comme dans tout département, dans la police. Ça ne veut pas dire que tout policier, pareil, et majorité de policiers se fait ce travail convenablement, et je suis là pour la protection de citoyens.
1: Et est-ce qu'il y a un policier pendant cette formation et la manne-ci qui se finit identifié quand on a une manifestation comme ça pour dégénérer le terrain?
0: Non, quand il y a un incident, c'est le travail qui jamais il y a quelque chose qui est prévisible. Il y a une bande d'affaires qui vous capable, il y a une bande d'affaires qui vous capable prévoir. Mais la police, il est là. Il lit tous les temps, il analyse la situation et il agit en fonction de situations, nouvelles situations qu'il crée. Il n'y a pas d'affaires qui, comment dire, une science exacte, ça. La police, il y a un bon renseignement, il travaille et en fonction des renseignements qu'il gagne. Et la police fait une action préventive, mais la police, ce travail, jamais pas capable de connaître qui exactement pour arriver. Et quand la situation arrivait, mais il préparait, il traîne pour, comment dire, faire face à n'importe quelle genre de situation.
1: Est-ce que sa hostilité qui finit là envers les officiers de police a sa inquiétude, Radji Djoko?
0: Il est déplorable. Il pas inquiète moi, comment dire, déplorable. Citoyen, bien comprend, mais je pense que la majorité des citoyens, je comprends ça. Mais il y a une demande du monde qui se. Je travaille, c'est, comment dire, créer problème, et je crée problème pour protéger l'intérêt. Qu'il faut, nous avons un premier ministre, il y a un baron de la drogue derrière, mais il n'est pas étonnant. Il n'est pas étonnant. Le premier ministre, il est bien renseigné, il est plus renseigné que n'importe qui s'en a. Mais je pense qu'il connaît qu'il peut dire. Et nous avons certaines régions qui sont côté de ça, et nous comparons avec, nous avons un problème de drogue. Dans certains quartiers, vous trouvez qu'il y a une raison quand il dit ça.
1: Et comment nous devons faire pour que la police rétablisse la confiance, pour que la population continue à faire confiance à la police et vice-versa?
0: Connaissez la police, les déjà faire la public en général, les déjà faire confiance à la police. Vous pouvez donner l'exemple qui fait. Vous voyez le nombre de fois qui la police lui est sollicitée pour donner l'assistance au public. Si les patients publics ne tiennent pas confiance, jamais vous ne pouvez pas compter du monde qui vient faire l'appel à la police pour donner de l'assistance pour aider. Mais la majorité de Mauriciens, la majorité de la population, lui fait confiance dans la police. Mais seulement il y a un petit poignet toujours, qui toujours, je crée un problème, et quand la police intervient, c'est comme on dit, elle vient déranger. Ce n'est pas comme ça.
1: Donc, hier de 20h30 à 6h ce matin, Maurice Passeport un couvre-feu. C'est la 15 régions qui t'y concernaient. Pendant un couvre-feu, qui est responsabilité des policiers?
0: Non, je connais la loi, elle est claire. Quand on a couvre-feu, qui va une responsabilité la police et qui va une responsabilité citoyenne aussi. Ben, citoyen, je dois bien comprendre que quand on a un couvre-feu, c'est un couvre-feu et qui est une exception. Il y a la règle générale, il y a une exception. Pareil comme quand on peut donner une ambulance à un médecin ou bien quand on peut sortir un malade ou peut aller ou bien blessé ou capable passe dans un couvre-feu là ou aller, mais c'est moi ou besoin d'un contrôle policier. Quand on a un contrôle policier, ou besoin d'accepter qu'il y ait un contrôle en même temps.

0: Tout à fait normal.
1: Justement, pendant ce moment-là, quand une policière est au terrain, il peut faire face à l'hostilité. Qui manque de critères, manque de qualité qu'il a besoin pour les gardes se calmer? Au lieu
0: Connais.
1: d'écrire facilement des gaines sous revolver.
0: Connais un sujet dans Training School en Saint-Yu. Les affaires appellent ça temp. C'est un sujet vaste dans lui-même. Comment contrôle, maîtrise ou nerf, comment maîtrise ou caractère, comment pour bien ou pas capable, comment dire, quand dit mon une comment dire, une sicano, un coup de tir ou un revolver ou tir au revolver ou tir au lit. Pas comme ça. Ou bien capable, maîtrise ou bien connaît qui ou paisible devant la loi ou stand devant la loi. Pareil comme à tout citoyen, si vous servez vos hommes à fait de tort et de travers, qui ont une responsabilité, parce qu'ils ont une double responsabilité. Ou, à part ou en possession d'un homme à feu, le policier, il a aussi la responsabilité pour maintenir l'ordre et la paix publique. C'est ça qui différencie lui avec man troublemakers.
1: Donc, avant qu'un policier les service soit homme à feu, qui manie les autres outils qui y en a qui permettent de rétablir l'ordre, garde le calme, maîtrise la situation. Parce qu'il y en a beaucoup de monde qui fait la police par des tirs coup de feu quand il y en a un manifestant qui peut faire des ordres.
0: Non, non, on ne dit pas comme ça. Dit ça, officier qui est responsable de la situation-là, lui, il jugeait si jamais bien servi sur gaz lacrymogène, il bien servi bâton, qui donne ni, qui de la loi permet de lui, non? C'est ces bandes d'équipement qu'il y gagnait pour maintenir l'ordre de la paix publique. Ou bien, en dernier recours, s'il y a bien servi sur homme à feu. Ces hommes à feu, c'est certains hommes de last resort, ça, dernier recours, c'est l'homme à feu.
1: Donc, est-ce qu'il nous aide de donner plus d'outils à nos policiers?
0: Vous pensez déjà à la loi, Lila? La loi, Lila, et elle a déjà suffisamment d'outils. Et nous avons une unité spécialisée qui, si jamais la police dans ma station, dans mon district, trouvait qu'il y a besoin de l'assistance avec une unité spécialisée, et dans SMF, et dans SSU, vous êtes capable de faire des demandes, et dans votre propre district, vous êtes dans support unit, appelle ça divisional support unit, pour faire support unit, venir donner l'assistance, et si pas capable, là, vous amène dans SSU, SMF.
1: Donc, Radit, du coup, avec le recul, 6 jours après, est-ce que vous pensez que ça m'a un événement triste là qui est capable d'être évité? Si oui, comment?
0: Non, regarde ça. Événement-là ne finit arriver. Nous pas qu'à dire tu es capable, nous pas si pas tu connais pas pour arriver. Nous pas tu connais pas un policier pour aller pour prendre son revolver pour tirer le pour des yens van. Nous pas nous connais. Mais seulement quand situation-là est arrivée. Pensez, nous bien capables, nous capables faire face à la situation, nous bien capables garder nous calmes et surtout nous bien faire tout bonne affaire dans le respect de la loi. Dans la légalité, nous pas capables de venir, nous commençons à craser ban commerce, ou bien nous commençons à craser ban station, et là nous dire comme ça, nous peut défouler nous peut nous justifiable. Dans aucun cas, la violence pas justifiable. Et quand on a la violence, personne ne passe au petit gagnant là-dedans. Même pas ça dit moun qui peut faire violence là, et nous pays reculer. Parce que, pas oublier, nous, un pays, nous dépendons de tout ce qui vient nous importer, nous, la majorité des bandes d'affaires nous importer. Quand vous faites la casse, disons, ou casse une station, ou casse un véhicule, une pièce d'État, c'est qui a acheté. C'est nous, bien, l'acheter depuis des hauts, non, mais, là, nous pays appauvris en même temps. Parce que quand nous l'argent sorti pour nous, il y a dans pays étrangers, nous appauvris. Nous pas venir riche, ça, dans nous pas, c'est, quand nous appauvris, c'est d'un appauvrissement collectif. Parce que tous citoyens, nous tous nous payons ça. Nous tous ensemble, parce que certains, dis-moi en particulier, qui sont responsables de la casse, de destruction de biens d'autrui, et en fin de compte, c'est toute la population, ben, dis-moi, innocent qui payait. Nous tous payons. C'est pour ça qu'il bien réfléchi avant. Comment dire, rentre dans la spirale de la violence.
1: Justement, Radio Joko, nous pour terminer dessus, quelles leçons nous avons tirées de mon événement des jours précédents?
0: Leçon qui nous vient tirer, l'île Maurice, nous vivons dans une société multiraciale, une société paisible, majorité de la population, des citoyens respectueux de la loi et de la paix et de l'ordre public. Nous pas besoin de nous rester en otage d'un petit groupe. un mot

0: bien dire, un petit groupe qui regarde le pays en otage. Get nous pays au ralenti hier et aujourd'hui. Il ne faudrait pas nous vivre au ralenti à cause d'un petit groupe de malfrats qui sont capables de prendre la loi dans notre main. Et je suis bien conscient que la loi est sévère et je peux bien payer les conséquences.
1: Donc, le message est lancé. Merci, Randy, du coup, d'accepter l'invitation pour venir avec nous. Merci à toute l'équipe technique pour la réalisation de l'entretien. Je passe le relais à Patrice Davrincourt.
2: Oui, avant d'aller, une troisième morceau, comme a tenu mon invité, pour terminer l'interview, un morceau Mukesh qui s'appelle Gina Yahan Marna Yahan. Qui ça veut dire, qui fait une choisir ce morceau-là?
0: Venez, il paraît comme à dire, je vous dis, je vais choisir ce morceau-là parce qu'il paraît dans le contexte actuel.
2: D'accord.
0: Il est bien. Parce que Gina Yahan Marna Yahan, nous vivons dans une île, nous. Nous vivons dans l'océan, nous ne vivons pas dans un continent.
2: Mm-hmm.
0: Si nous pouvons couler, si nous pays pour gagner un tsunami, nous tout pour couler en place
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0: pareil.
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0: 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Et ça, on l'a dit comme ça, dans ce bonne parole, hein, je ne suis pas tellement, un spécialiste dans. Il dit comme ça, nous sommes pour vivre là, nous sommes pour mourir ici. Dina yaha, marna yaha, iske si va djana kan. Depuis, à part ici, nous n'avons aucune place pour aller.
2: Quand même. Et vous voulez nous garder nos pays bien,
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2: Bien sûr.
0: Parce qu'il y a un pays là. Nous avons différentes cultures, différentes affaires, nous comptons nous manger nos rôtis, nous comptons nous manger nos mines, nous comptons nous manger nos 4x4, nous comptons toutes affaires pareilles. Nous une culture mélangée ici dans un pays mm-hmm. là.
2: Voilà,
0: dans nos pays, nous capables, nous pas une personne, pas de choisir ni sur religion, ni sur race, ni sur culture. Nous sommes de la Terre Maurice, et la Terre Maurice, c'est un pays. S'il faudrait qu'on voyage, là, nous connaissons, nous guettons ce qui passait dans les autres pays. Nous guettons ce qui nous peut passer dans Palestine, par exemple, dans Gaza, dans Liban. Liban, c'est pareil, comment nous payons l'île Maurice, là, dans Sri Lanka, par exemple. Ce qui nous apprend de l'histoire. 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Nous avons ça privilège de vivre ensemble là. 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Nous pouvons vivre là même, nous pouvons mourir là même. Nous pas parler l'autre place, nous pouvons dans l'autre place pour aller.
2: Donc, bien résume ça, mot de Mukesh là, ouais. Qui ne veut écouter tout de suite. Merci beaucoup.
0: Je vous en prie.

0: 8h passées de 41 minutes, on retrouve Jean-François pour la revue de presse. Rebonjour.
1: Rebonjour Sophie. D'abord, cette information, ne cherchez pas le défi ce matin dans vos kiosques à journaux, vous ne le trouverez pas. Le journal de la rue Labourdonnais qui a en effet annoncé dans un communiqué publié sur sa page Facebook officielle ne pas être en mesure de paraître ce matin, ceci en raison du couvre-feu. Mais le défi qui est toutefois consultable en ligne et gratuitement, en couverture évidemment la situation à travers le pays et surtout les propos tenus hier soir par le Premier ministre, le docteur Navin Ramgoolam, dans son allocution à la Nation. Des trafiquants de drogue financent des groupes pour attiser la violence. Et le défi qui confirme par ailleurs que le Conseil des ministres se réunit ce mercredi à 14h30 pour passer en revue la situation et décider si un nouveau couvre-feu s'imposera ce soir. L'Express, pour sa part, a délaissé ce matin son format tabloïd habituel pour son format A3 d'origine. Sur 5 colonnes à la une, le couvre-feu n'a pas tout éteint. L'Express qui précise, à l'heure où nous mettons sous presse, des tensions étaient encore signalées hier soir à Bamboo Goodlands et résidence Kennedy. À lire par ailleurs en page 3, l'éditorial de Nad Sivaramen, l'État doit reprendre la main. Autre papier d'intérêt en page 9, ce solide dossier économique signé Vilaine Hanganan, que je vous invite à lire. L'urgence de l'apaisement pour préserver la vitrine économique. Voilà pour ce matin, Sophie.
0: Merci beaucoup Jean-François. On continue en musique.
2: Oui, un bon petit local. Nouveauté B.I.G. and the Big Band.
0: Sa femme là.
2: Jackson Goo.

0: comment c'est garni là, mon confident, moi.
1: Oui.
0: Roule les reins, ou les. Enfin, moi, je pas rouler les reins, moi. Ou qui roule les reins.
1: Non, c'est gars, bizarre, asez-nous en bas, comment dire, bizarre.
0: Hein?
1: Les sasip là, comme ça.
0: Ouais.
1: Oui.
0: Allez, regarde sur l'histoire avec Reza Djili Mamad, il nous raconte.
1: L'histoire de Jean Jocelyn Mingard.
0: On écoute Reza.
2: Chers auditeurs, bonjour. Je vous parle aujourd'hui d'un officier d'artillerie et d'un littérateur de la deuxième moitié du XVIIIe et du début du XIXe siècle. Il s'agit de Jean Jocelyn Mingard. Il naît à Port-Louis en Île-de-France et il fait ses études au collège Mazarin à Paris. Jocelyn Mingard choisit, comme ses ancêtres, la profession des armes. À l'âge de 18 ans, il s'engage dans l'armée en entrant dans le corps royal d'artillerie. En 1777, Mingard est nommé lieutenant et sert en Inde sous le bailli de Suffren. En 1786, il épouse Antoinette Julie de Barry, née à Port-Louis. En 1793, il est nommé commandant supérieur de l'île aux Tonneliers, à l'entrée de la rade de Port-Louis. Ses études au collège Mazarin vont renforcer son intérêt pour les lettres. Il est d'ailleurs l'un des fondateurs de la Table Ovale, une société épicurienne, littéraire et politique. En 1806, Mingard se révèle un fin poète. En 1791, il contribue à la création de l'école centrale, qui deviendra par la suite lycée colonial. Ce même établissement scolaire est renommé Collège Royal de Port-Louis en 1958. Le 30 novembre 1810, lors de l'invasion de l'île de France par les Anglais, Jocelyn Mingard commande les batteries des avant-postes. Il participe activement à la défense de l'île de France face au débarquement des troupes britanniques. Il est promu chef de bataillon par le général Decamps pour sa conduite exemplaire. À la capitulation des Français, Mingard refuse de prêter le serment d'allégeance au drapeau britannique.

0: Il quitte l'île Maurice pour s'installer à l'île de la Réunion. Il est décoré de la Légion d'honneur en 1813. En 1818, il fonde à l'île de la Réunion le Collège royal de Bourbon, aujourd'hui lycée Lecomte de Lille. À l'époque, il est également le directeur de ce lycée. Jocelyn Mingard décède le 18 mars 1838 à Saint-Denis, à la Réunion, à l'âge de 79 ans.
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0: et de O'Malley. Ça s'appelle Company. On va voir ce qu'il y a à la radio juste après notre émission. Juste après la matinale, on aura Lizzie Galimpati comme tous les jours entre 9h et 10h.
1: Et puis de 10h à 10h30, voilà. Dans le point virgule thématique, Lizzie Galimpati reçoit Madame Bungeon, Head of the Family Welfare and Protection Unit du ministère de l'égalité des genres et du bien-être de la famille, au cœur des échanges Women, Peace and Security, à découvrir le concept et les enjeux importants.
0: Ça, c'est Cyril, ça s'appelle Stumbling In, écoutez.

0: Moi j'aime bien ce son. C'est signé Cyril, il s'appelle Stumbling In. Notre gâteau d'anniversaire, c'est maintenant.
1: On doit avoir Renou en ligne ce matin. Renou. Allô?
0: Renou.
2: Bonjour.
1: Bonjour.
2: Oui, bonjour.
0: Bonjour Renou, ça va?
1: Comment
0: bien?
1: Comment ça va, Cœur Pipe?
2: Bonjour, ça va, merci.
1: Mm-hmm. Alors, qu'est-ce que vous avez prévu aujourd'hui, Renou?
2: Je crois que la famille va faire une surprise. Je ne sais pas encore.
0: Mais pourquoi?
2: Moi, je sais rien.
0: Surprise pour quelle affaire?
2: C'est pour mon anniversaire aujourd'hui.
0: Ah, happy birthday to you. Happy birthday to you.
1: Happy birthday to you, Renou.
0: Happy birthday to you.
2: Merci.
1: C'est de la part de votre fils et de toute la famille Dial. J'espère que j'ai bien prononcé. Et bah écoutez, on a le plaisir de vous offrir un gâteau d'anniversaire offert par Carrefour. Ok.
2: Merci.
1: Et quand
2: beaucoup.
1: On parle de gâteau, bien, il faut prendre une santé, n'est-ce pas? Donc, on vous offre aussi une bouteille de Pure Heaven, qui est une boisson pétillante.
2: Ah, c'est très bien.
1: D'accord.
2: Donc, merci beaucoup.
0: Donc, vous nous avez dit, vous ne faites rien, vous. Les autres vont organiser.
1: Oui.
0: Surprise.
2: Exactement. Parce que c'est mon jour, exactement.
0: Mais qu'est-ce que vous aurez voulu comme si?
2: Aujourd'hui?
0: Oui, qu'est-ce que vous aurez souhaité?
2: Qu'est-ce que j'aurais souhaité? Une jolie fleur.
0: Je pense que vous aurez
1: le
0: les fleurs.
1: Le fils de Renou, est-ce que vous nous entendez là? Donc,
0: ouais. Je pense que vous aurez les fleurs.
2: Exactement.
0: En tout cas, passez un bon moment. Enjoy avec la famille. On arrive
1: Allez,
0: à la fin de cette...
1: Oui, bonne
2: bon
1: journée à vous.
2: À
0: merci
1: beaucoup.
0: On arrive à la fin de cette émission, l'équipe du matin.
1: Merci Sam Amigan, merci Juanita. Il y avait Aparna et Yodj aussi ce matin, le sport avec Vikash Bagherati. Le journal.
0: La police.
1: Ouais.
0: Arrêtez, vous
1: ouais, non, bah non, le journal
0: c'est
1: avec
0: pas fait,
1: Jean-François
0: Lecking. Il faut pas ouper la police.
1: L'interview avec Rajmila Sitamoli. Nos rubriques Made in Balou, merci à Reza, merci Kamlesh Bekori. Et puis la question du jour avec Lovina Sophie.
0: Ça n'a rien fait de mal, non?
1: Non, mais ça va.
0: T'as mis la sirène de la police, on est pesé.
1: Non, mais.
0: Pas de mettre masque, non, on y est, vous, camarades, pas belle lavabo, non, y est, vous.
1: Non. Ça va. Bah, bonne journée à tous, alors.
0: On
1: se retrouve demain. Oui, c'est vrai, on m'a eu, moi. Et vous m'avez bien eu aussi.
0: Faut rire un petit peu, chers amis. On est tellement tendus en ce moment. Merci d'être là. On se retrouve demain. Ça, c'est Alpha Blondie. Bisous,
1: ciao.
0: Bye.

Levé à l'OMBC, Rodrigue FM, Madame Missé, bonjour, merci vous pouvez rejoindre nous pour Flash en créole. Bah, l'examen, grade 4, 5 et ainsi qui t'y prévoit aujourd'hui, mercredi 14 octobre, je annulé jusqu'à nouvel ordre. Toutefois, bah, l'examen SI et High School Certificate ainsi que bah, les autres examens programmés dans bah, l'établissement scolaire Rodrigue, je maintenu. Fantase, bonne expérience pour mieux préparer l'avenir à la paix. C'est une délégation PC avec les autres professionnels secteur la paix qui sortit depuis CCL. Ils ont l'équipe sympa que ce dossier d'en posséder si elle rencontre qui nous permet de gagner un dialogue. Le bon territoire insulaire autour de la pratique la paix avec préservation des ressources marines. Un pas de plus vers réinsertion sociale grâce à l'apiculture de Rodrigue Bandetini qui participe dans un projet Bees Behind Bars. Il gagne un certificat hier à Côte Prison Prête la Gueule en présence d'un représentant de différents partenaires à ce projet-là. Après 5 mois de formation théorie et pratique, ben hommes ont acquéré une connaissance dans l'apiculture, une expérience qu'ils ont fait respect à mettre à profit pour préparer de l'avenir quand ils ont poussé aussi. Lions Club Rodrigue en collaboration avec Lions Club Floréal et Vaqua lance une campagne de sensibilisation avec dépistage glaucome aujourd'hui à travers l'île. Glaucome est une maladie oculaire chronique et dégénérative qui endommage les optiques, qui est capable d'entraîner une perte progressive sans visuel et une cécité. Ça mercredi là, pour Côte Centre communautaire Grand La Fosse Corail, il est après-midi jusqu'à 3h30. Déo, ben, c'est couris, une empêche dans Gange, une répèce dans Gange plutôt. Les courses en vie 13 enfants après une phrase de bateau de Nord-Estland, d'après l'annonce qu'il fait par l'autorité, ça mercredi grand matin là, sous embarcation qui transporte 15 à 20 moun et qui s'avirait mardi soir dans l'état Bihar, d'après indication responsable district Vachila, Varkasing, d'après l'agence presse Trust of India. Et dans Cameroun, Paul Biya peut fixer cap pour le prochain budget de l'État, mais il peut l'espérer doute le calendrier électoral d'une lettre circulaire qui datait depuis lundi 12 octobre et consacrée à préparation du budget 2027. Le président camerounais il indique un axe prioritaire sur le gouvernement pour l'année prochaine. C'est donc ici qu'une flash en créole peut prendre fin. Merci pour l'attention et pour fidélité à la MBC Rodrigue FM. Prochain point avec l'actualité. À 10h pour Flash en anglais.

0: Amis auditeurs, amis auditrices, bonjour, comment ça va? Toujours en la joie pour moi, pour accueillir dans cette émission Écho des îles sur l'MBC Rodrigue FM. Chers auditeurs, chers auditrices, nous nous rendons tout de suite à l'île Maurice pour rencontrer un hôte de marque. J'ai nommé le président de la République, son Excellence Daram Gokul. Attachez vos ceintures, nous allons tout de suite décoller. Vous êtes dans l'émission
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0: Première destination, l'île Maurice. 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
2: Chers auditeurs et amis de la radio, nous amorçons notre descente vers les îles de l'océan Indien. Nous vous remercions de voyager sur Air Rodrigue FM et vous souhaitons une agréable écoute d'Écho des îles.
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0: Chers auditeurs, chers auditrices, bienvenue dans Écho des îles, Écho des îles, aujourd'hui qui a une connotation spéciale.

0: spéciale puisque nous avons l'honneur de recevoir pour la première fois sur nos ondes son excellence, le président de la République de Maurice, monsieur Taram Kokul, suite à sa mission officielle à Tuvalu et aux Fidji, qui s'est déroulée du 1er au 9 octobre 2026, dans le cadre du sommet environnemental de haut niveau, la Pre-COP Leaders Event. Surtout que nous sommes dans le contexte, puisque Rodrigue, pour la première fois, participera, comme annoncé par son excellence Robert Englet. Rodrigue, pour la première fois, fera partie de la délégation officielle de la République de Maurice à la COP31, qui se tiendra du 9 au 20 novembre 2026, Antalya, en Turquie. Votre excellence, bonjour, bienvenue sur les ondes de Rodrigue FM. Comment allez-vous?
1: Bonjour, je vais très bien et je salue nos amis Rodriguez et Rodriguez et en même temps toutes mes félicitations pour la fête de l'autonomie, l'anniversaire. Et je suis heureux que j'ai l'occasion de parler à nos amis de Rodrigue, tu as MBC Rodrigue.
0: Merci beaucoup, Votre Excellence. Voyez-vous que la présidence de la République, beaucoup de nos générations d'auditeurs et peut-être ne comprennent pas l'importance de vos fonctions. Il serait bon, Votre Excellence, de vous présenter et ainsi de présenter cette fonction qu'est la présidence de la République de Maurice.
1: La fonction, les responsabilités du président de la République sont inscrits dans notre constitution. Alors, principalement, il y a trois responsabilités distinctes que le président de la République doit assumer. Tout d'abord, assurer que les institutions de la République fonctionnent correctement d'après la loi. Deuxièmement, s'assurer que les droits, les libertés de nos citoyens sont respectés. Et troisièmement, ce qui est beaucoup plus essentiel, c'est assurer l'unité et la cohésion. C'est-à-dire l'unité nationale doit être toujours préservée et consolidée. Voilà les trois responsabilités principales du président. Et le président travaille en étroite collaboration avec le Premier ministre. Essentiellement, ça résume la fonction du président de la République.
0: Merci pour ces précisions, Votre Excellence. Mais nos générations d'auditeurs aimeraient faire un petit peu plus ample connaissance avec vous. Qui est M. Taram Kokul, président de la République?
1: Je suis devenu le président de la République en décembre 2024. Auparavant, j'étais conférencier à l'Université de Maurice depuis 1975 et j'ai pris ma retraite en 2011. Mais j'ai continué à travailler à temps partiel. Et en même temps que j'étais conférencier à l'Université de Maurice, j'étais aussi membre de l'Assemblée nationale. Bon, pour vous expliquer, à cette époque, quand je me suis joint à l'université, c'était possible pour un conférencier de porter ces deux chapeaux, c'est-à-dire être conférencier et en même temps être l'Assemblée nationale. Cependant, à chaque fois que l'Assemblée nationale, je devais prendre congé pour m'occuper de mes fonctions de parlementaire. Alors, j'ai été délégué parlementaire privé et en 2005, je suis devenu ministre de l'Éducation et j'ai tenu le portefeuille jusqu'à 2008. Et puis, je suis devenu le ministre de l'Industrie et de la Recherche scientifique. En 2010, je n'ai pas posé ma candidature. Je suis retourné à l'université et j'ai travaillé pendant peut-être une douzaine d'années. Et quand est venue les élections de 2024, il y a un nouveau gouvernement. Et après la prestation de serment du nouveau gouvernement, on cherche quelqu'un pour assumer la fonction de président de la République. Le nouveau gouvernement a fait un choix et le choix s'est porté sur moi. Et c'est comme ça qu'en décembre 2024, j'ai prêté serment et je suis devenu le 8e président de notre République.
0: Votre Excellence, vous avez prononcé le discours de clôture dans le dialogue régional sur le climat organisé conjointement par la Commission de l'Océan Indien ainsi que la Haute Commission australienne qui nous rappelle, amis auditeurs, c'était déroulé le 28 et 29 septembre 2026 quand tu tiens l'occasion d'interviewer le Dr. Lennard Prodden, donc attaché à United Nations Resident Office. Vous nous avez parlé de votre discours. Vous pouvez nous en dire plus et surtout aussi nous,

0: Vous expliquer les objectifs, les buts de votre mission du 1er au 9 octobre aux îles de Fidji et à Tuvalu. Comment a été la position mauricienne?
1: Je dois mentionner que la COP31 se tiendra à Antalya, Turquie. Et pour cette conférence, il y avait deux candidats pour être hôtes, c'est-à-dire pour organiser cette grande conférence, la Turquie et l'Australie. Et pour être bref, je dois dire que les deux pays sont tombés d'accord qu'ils vont travailler ensemble. Alors la Turquie va être l'hôte de cette conférence et l'Australie a un rôle très important. C'est-à-dire, l'Australie sera le président des négociations. Donc, il y a un travail préalable qu'on doit faire, c'est-à-dire un travail préparatif. C'est dans ce contexte qu'on a eu des consultations à Maurice. La haute-commissaire d'Australie, Mme Kate Chamley, avait la responsabilité d'organiser ce dialogue, ces consultations à Maurice entre le 28 le 29. Le but de ces consultations était de coordonner la position des pays, qu'on appelle le pays État insulaire en développement, le CID. Et ce qu'on a fait à Maurice, on a fait venir des représentants du Caraïbe, Pacifique et de l'Afrique. Ces trois régions-là étaient représentées. Et on a discuté des problèmes, des défis, le problème de l'environnement, les vulnérabilités communes de ces pays. Le thème central, c'était le changement climatique et le réchauffement planétaire et comment ce phénomène impacte sur ces pays-là. Vous savez qu'il y a un objectif qui doit être, on vise cet objectif de 1,5 degré qu'on ne devrait pas dépasser cet objectif. Le pays qui était représenté, on fait le point que tous ces pays-là contribuent très peu au réchauffement planétaire, mais ils subissent toutes les conséquences très graves du réchauffement climatique. Et ça impacte sur leurs économies, au niveau de leur population. Ça crée beaucoup de soucis pour ces pays-là. Il faut faire écouter la voix de ces pays en voie de développement et de prendre une position commune, de parler d'une seule voix. Essentiellement, il y avait l'objectif de ne pas dépasser le 1,5 degré. Deuxième objectif, c'était de présenter le cas de ces pays pour qu'on puisse obtenir le financement, climate finance, comme on dit. Et puis aussi, parce que COP31, tous les pays du monde seraient invités à être présents et expliquer à cette conférence que l'océan et le climat sont étroitement liés et que les pays qui souffrent le plus, ce sont les pays État insulaire en développement. Essentiellement, ces consultations étaient de coordonner et de développer une position commune pour présenter au prix COP31 à Fidji et Tuvalu. Donc cette préparation a été faite et moi, je devais être le porte-voix des pays ACP, mais beaucoup plus pour la région africaine et l'océan Indien, qui inclut évidemment l'île Maurice, Rodrigues, les Maldives, Seychelles, les Comores, la Réunion, Madagascar. Moi, je devais être le porte-voix de ces pays de l'océan Indien à Fidji et à Tuvalu. Voilà, c'était ma mission.
0: Quels ont été les résultats concrets, les bénéfices de votre participation, de cette mission du 1er au 9 octobre aux îles Fidji et Tuvalu? Et d'ailleurs, pourquoi cette destination?
1: Pourquoi cette destination? Très bonne question. Vous savez, pour faire comprendre aux pays qui seront présents au COP31, quelle est la vulnérabilité des pays, des îles, des États insulaires en développement, il fallait prendre un exemple frappant, c'est-à-dire comment le changement climatique et le réchauffement planétaire, quel est le vrai défi et comment ces pays seront impactés. Les organisateurs, l'Australie, Fidji et la petite île de Tuvalu ont choisi de

concentré sur, c'est une petite île de 13 000 habitants. Il y a un gouvernement, vous avez le premier ministre, M. Théo, et gère ce pays. Ils sont conscients de problèmes climatiques. Vous savez, c'est une petite île, très petite, peut-être un tiers de Rodrigue. On a focalisé sur

0: la mer, la montée de la mer. Parce que ce pays est situé 3 ou 4 mètres au-dessus de la mer. Donc, c'est exposé directement. Ce pays pourrait disparaître. C'était ça l'objectif, de présenter comment ces pays comme Tuvalu et les autres, comme Fidji, l'île Maurice, Rodrigues, Maldives et d'autres îles du Caraïbe, du Pacifique, l'Afrique, l'océan Indien, quels sont les dangers pour ces pays. Les discussions se sont focalisées sur cet aspect-là. Et après, bon, il y a eu des conférences où on a pu échanger avec les autres pays. Et finalement, il y a eu une déclaration. C'est ce qu'on appelle la déclaration Taku Pakasawa. Taku Pakasawa, qui veut dire Strength in Unity. On est tombé d'accord qu'on ira à COP31 pour présenter non seulement le cas de Tuvalu, ce sera un exemple, mais en même temps, on va présenter le danger que représente le réchauffement climatique par rapport aux pays en voie de développement. C'était principalement cette résolution qui a été adoptée et je pense que ce sera cette résolution qui va être présentée au COP31.
1: Comme j'avais mentionné au départ de cet échange, Rodrigues est dans l'expectative pour la première fois suite à la déclaration de son Excellence Robert Engle, vice-président de la République, de participer pour la première fois à la COP31. Et le docteur Elena Proden des Nations Unies avait mentionné juste l'urgence de la situation, ainsi que, comme vous l'avez mentionné, votre Excellence, l'importance de parler d'une voix commune, mais surtout d'obtenir des financements pour combattre l'impact du changement climatique. Avec votre expérience, certainement vous serez partie prenante de cet événement de la COP31, donc qui va se dérouler en Turquie du 9 au 20 novembre 2026. Expliquez à nos auditeurs comment est-ce que Rodrigues ainsi que la République de Maurice va faire entendre sa voix selon cette déclaration que vous avez signée à la pré-COP31 au Tuvalu et aux îles Fidji, votre excellence.
0: Les îles de l'océan Indien, Maurice et évidemment Rodrigues inclus, nous sommes très exposés aux problèmes du changement climatique. Comme vous le savez, la couverture corallienne, estimée à environ 27% dans les données de référence disponibles, souligne l'urgence de préserver nos écosystèmes. Donc ces enjeux-là concernent également Rodrigues, où les communautés dépendent étroitement de l'océan et de ses ressources. La protection du littoral, la préservation des récifs coralliens et le développement de l'économie bleue sont particulièrement importants pour l'avenir de l'île. Alors, les échanges avec les dirigeants du Pacifique ouvrent des perspectives de partage d'expériences et de bonnes pratiques. Ils permettent d'identifier les domaines d'intérêt commun sans pour autant constituer des projets déjà décidés pour Rodrigues. La prochaine étape majeure sera donc la COP31 en Turquie où Maurice continuera à défendre les priorités des petits États insulaires. Nous devons maintenir l'objectif de 1,5 degré au cœur des négociations et renforcer les financements destinés à l'adaptation et à la résilience. Essentiellement, la coopération entre les îles de l'océan Indien, du Pacifique et les autres régions insulaires doivent se poursuivre. Que les partages des connaissances, de technologies et de bonnes pratiques sera essentiel. Voilà un peu comment nous allons pouvoir coordonner notre position au COP31.
1: Toujours concernant la COP31, quelles sont les attentes, les objectifs concrets? Cette délégation comprend notamment le chef commissaire de Rodrigues, François Gancourt. Nous avons des représentants du ministre de l'Environnement, de la gestion des déchets, l'honorable Rajesh Bhagwan. Nous avons des représentants des ministres des Finances, des Affaires étrangères, de l'économie bleue, de la pêche, ainsi de la société civile et des jeunes. Expliquez-nous un petit peu cette délégation. Est-ce qu'il y aura un seul intervenant ou alors plusieurs interviendront dans leur domaine concernant le chef commissaire de Rodrigues, François Gancourt? Est-ce qu'il pourra faire entendre la voix de Rodrigues à la COP31, votre excellence?
0: Vous savez, la conférence est organisée en deux parties. Il y a le côté ministériel, c'est-à-dire où les représentants des gouvernements discutent les aspects techniques, discutent des projets, Et pour l'ensemble de la République, je pense que ce sera le ministre de l'Environnement qui va présenter le cas de la République de Maurice. Mais en même temps, comme j'ai dit auparavant, il doit

0: aussi parler pour l'océan Indien, pas seulement pour la République, Rodrigue, mais pour l'océan Indien. Je pense qu'avant la conférence, il y aura une coordination entre le ministre de l'Environnement et le chef commissaire pour qu'on puisse départager comment coordonner la présentation de l'équipe mauricienne. Moi, je pense qu'il y aura une coordination avant que l'équipe parte pour la COP31.
1: Cette COP31, quelles sont les attentes et sur quels critères, paramètres pourrons-nous, l'île Rodrigue ainsi que l'ensemble de la République de Maurice, considérer que cette COP31 a apporté des solutions concrètes et quelles seront les prochaines étapes des actions stratégiques qui seront mises en œuvre après cette COP31, Votre Excellence?
0: Premièrement, c'est une plateforme importante pour amplifier la voix, pour créer un impact au niveau de COP31, de la situation des pays états insulaires en développement. Il y a évidemment tout ce que j'ai dit concernant la mission que j'ai accomplie. Il y aura une coordination au-delà de l'océan Indien. Je pense que ce sera le plateforme idéal pour faire entendre la voix des petits états insulaires en développement. Et aussi mettre en exergue les spécificités. Par exemple, j'ai dit que ces îles contribuent très peu au réchauffement planétaire, mais ils payent un gros prix. Au niveau de financement, il faut faire la justice et que le financement pour les travaux de mitigation, c'est-à-dire pour diminuer l'impact du réchauffement environnemental, je pense qu'il y aura beaucoup d'accent sur le financement. Le financement et aussi il y a le transfert de technologie. Et je vous disais, Tuvalu, il y a des projets qui sont effectués à travers un transfert de technologie. Alors, ces exemples pourront servir pour faire une demande pour un transfert de technologie vers des pays états insulaires en voie de développement. Et puis, évidemment, le point central, c'est de ne pas dépasser le seuil de 1,5% de réchauffement. Je pense que ce sont les actes autour duquel la voix de cette partie du monde et aussi les pays états insulaires en développement devront concerter et faire entendre leur voix.
1: Merci, Votre Excellence. Bien que la COP31 n'ait pas encore commencé, est-ce que la République de Maurice et l'Office de la Présidence, notamment, ont déjà planifié une suite d'événements, une suite d'étapes pour non seulement faire entendre la voix des pays en voie de développement, des États, petits États insulaires, les CIDS, mais aussi pour justement avoir accès à ces financements et mettre en place des actions, comme vous l'avez si bien mentionné, Votre Excellence, de mitigation, atténuation d'impact du changement climatique sur les îles et surtout sur la République de Maurice et Rodrigue.
0: Après la COP31, l'implémentation et les résultats. Parce que ce que j'ai entendu lors de ma mission, qu'il y a eu trop de discussions, de résolutions et très peu d'implémentation et des résultats. Je pense qu'après COP31, le suivi, c'est-à-dire l'accent sur

0: et un time frame. Il faut qu'on ait des résultats concrets et que pour la COP32, on peut présenter un bilan positif.
1: Avez-vous déjà prévu d'autres missions pour, comme vous l'avez dit, avoir des résultats concrets, une implémentation efficace des décisions, stratégies qui seront définies dans la COP31, notamment le financement, les effets de mitigation, entre autres, votre excellence?
0: Je suis le président de la République et l'implémentation, la coordination, c'est beaucoup plus au niveau du ministère de l'Environnement. Mais cependant, j'ai déjà eu des discussions avec le ministre de l'Environnement et une fois que la COP31 est terminée, on va devoir pouvoir travailler ensemble, faire un suivi. Moi, je vais apporter mon soutien, mon support. Je dois vous dire, j'ai appris beaucoup de par ma participation à cette mission. J'ai compris la complexité de ce sujet et je m'efforcerai d'accompagner le ministre de l'Environnement dans toute cette partie de l'implémentation. Dedans, évidemment, Rodrigue sera bien présent.

0: maison et nous allons travailler ensemble pour qu'on puisse atteindre les objectifs fixés et arriver à des résultats concrets, des résultats visibles et mesurables. C'est ça ce qui doit être notre objectif après COP31.
1: Vous avez justement parlé d'accompagnement. Vous savez, Rodrigue a cette opportunité unique et inédite de participer à cette COP31. Vu votre expérience, votre excellence, quel message que vous auriez pour les institutions qui nous écoutent, les décideurs, les parties prenantes, les stakeholders et toutes nos différentes générations à Rodrigue, ainsi que la diaspora rodriguaise de par le monde, que vous pourriez dispenser pour que Rodrigue, la décision de Rodrigue, le discours de Rodrigue pèse lourd dans la balance.
0: Je pense que c'est une occasion pour la République de Maurice, inclus Rodrigue, de faire valoir, c'est-à-dire de mettre de l'avant quelles sont nos priorités et quelles sont les conséquences. Si on ne gère pas ces priorités, on ne trouve pas des solutions. Par exemple, l'érosion côtière, ça pose un gros problème. Et avec le changement climatique, il y a toujours le problème de manque d'eau. Actuellement, l'île Maurice fait face et Rodrigue connaît ce problème. Il y a aussi parfois des inondations meurtrières et il y a aussi le besoin de ne pas dépendre de l'énergie fossile. Il y a pas mal de sujets sur lesquels on doit focaliser pour que ceux qui participent au COP31 comprennent bien la spécificité des pays états insulaires en développement. Je pense que l'objectif visé devrait être de faire prendre conscience aux bailleurs de fonds que si ces pays qui ne contribuent pas grandement au réchauffement climatique, ils auront un prix très fort à payer et ça, c'est pas bon pour l'humanité. Il faut protéger, il faut accompagner ces pays. Et c'est dans ce sens qu'on doit continuer à travailler.
1: Votre Excellence, nous avons eu le plaisir d'accueillir le vice-président, son Excellence, Monsieur Robert Engley, pour la fête de l'autonomie, comme vous avez mentionné au début de cet échange. Aurons-nous le plaisir de vous accueillir à Rodrigue très prochainement?
0: Je suis heureux que mon vice-président est chez vous. Avant qu'il parte, on a eu une conversation. Moi, je rentrais de mission et il partait pour Rodrigue. Nous faisons une très bonne équipe et on échange régulièrement. Je suis en contact avec mon vice-président. Certainement, c'est avec beaucoup de plaisir que j'étais à Rodrigue l'année dernière. Comme on dit, I look forward de retourner à Rodrigue et rencontrer nos amis rodriguais. Parce que c'est un plaisir de les rencontrer, de travailler ensemble. Nous sommes dans la même république. Et donc, c'est toujours un plaisir d'échanger, de partager nos expériences et travailler dans l'harmonie et dans une belle entente.
1: Et je suis certain que nos auditeurs ressentent ce même plaisir de vous accueillir. Des remerciements, un bonjour à nos auditeurs sur cette plateforme d'Écho des îles, émission Interîles qui se connecte aux îles de l'océan Indien, mais aussi plus loin, notamment, comme vous avez mentionné, dans le Pacifique. Que voulez-vous dire aux auditeurs de la MBC Rodrigue FM, votre Excellence, Daram Gokul, président de la République de Maurice?
0: Je salue encore une fois nos amis Rodriguez et Rodriguez et je remercie beaucoup la MBC Rodrigue Rodrigue FM pour cette occasion d'échanger avec eux. Vous le savez, nos îles partagent un océan, des défis communs et une responsabilité envers les générations futures. Face au changement climatique, notre force réside dans notre solidarité et notre capacité à faire entendre nos droits. Continuons à protéger notre environnement, à renforcer nos liens et à transformer nos engagements en actions concrètes au bénéfice de toutes nos populations. Comme on dit, as one people, as one nation, comment ensemble les peuples, ensemble les nations.
1: Votre Excellence, Daram Gokul, le président de la République de Maurice, merci encore beaucoup d'être venu sur la MBC Rodrigue FM dans cette émission Écho des îles. Nous devons aussi remercier toute l'équipe de l'Office de la Présidence ainsi que Mademoiselle Razina Kerimen, votre attachée de presse, qui a permis et coordonné cet échange. Bonne continuation, nous espérons avoir le plaisir prochain de vous accueillir sur nos ondes.
0: Merci et bonne continuation.
1: Merci beaucoup, Votre Excellence. Très bonne mission à la COP31. Nous espérons que votre expérience et votre soutien ainsi que votre accompagnement pourront bénéficier à l'île Rodrigue pour faire entendre notre voix.
0: Merci. Allez, bye bye.
1: Au revoir, Monsieur le Président.

0: Chers auditeurs, vous venez d'entendre l'intervention de Son Excellence, le Président de la République de Maurice, M. Daram Gokul, qui était de retour de sa mission du 1er au 9 octobre aux îles Tuvalu et aux Fidji, dans le cadre de la préparation pour la COP31 qui aura lieu du 9 au 20 novembre à Antalya, en Turquie. Nous quittons maintenant l'île Maurice pour la Nouvelle-Calédonie pour rencontrer notre ami Coralie Cochin qui va nous donner quelques nouvelles de son île.
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0: Attachez vos ceintures. Amis auditeurs, amis auditrices, dans notre deuxième partie de notre mission Écho des îles, nous avons le plaisir encore une fois d'accueillir Coralie Cochin, donc notre collègue de Calédonie Première. Nous nous rendrons tout de suite dans le Pacifique. Coralie, bonjour, vraiment heureux de vous accueillir une fois de plus sur la MBC Rodrigue FM. Comment allez-vous?
2: Bien, bonjour à Tourbozou, comme on dit chez nous.
0: Dites-nous, comment ça se passe en Calédonie? Parce que la dernière fois qu'on vous avait quitté, donc il y avait des consultations politiques, si je ne m'abuse. Comment ça s'est passé? Oui. Depuis, qu'en est-il?
2: Eh bien, pour l'instant, on va dire que tout est un petit peu en stand-by en Nouvelle-Calédonie, puisque ben, maintenant qu'il y a les élections, enfin, l'élection présidentielle qui a commencé avec la campagne en France et un peu partout ailleurs, c'est très difficile de faire valoir le dossier calédonien et forcément, le gouvernement actuel est sur la fin de son mandat. Donc, il n'y a plus vraiment de choses en jeu actuellement. La seule chose qui se décide, c'est tout ce qui est d'un point de vue économique, puisqu'il y a des enveloppes qui sont attribuées à la Calédonie pour se reconstruire à la suite des émeutes. Mais après, sur le plan institutionnel, on va dire tout est en stand-by. Rien de décidé avant l'élection d'un ou d'une nouvelle présidente.
0: Pour le moment, la Calédonie, c'est calme. Quel est le climat?
2: Oui, pour l'instant, c'est très calme. La seule chose qui pourrait un petit peu bouger, c'est du côté des lycéens, puisque nos lycéens calédoniens, évidemment, avec les réseaux sociaux, ont bien suivi ce qui se passait dans le reste de la France. Donc, pour l'instant, il ne s'est encore rien passé, mais on voit des choses circuler sur les réseaux sociaux. Donc, potentiellement, il pourrait y avoir un mouvement de mercredi, à voir comment ça se passe. Évidemment que les directeurs d'établissement ont peur d'incidents, mais on a contacté aujourd'hui les syndicats d'enseignants et en fait, pour certains, ils partagent quand même les inquiétudes et les doléances en fait, des lycéens en matière de personnel qui manque trop souvent et les sureffectifs dans les classes aussi.
0: Est-ce qu'il y aurait d'autres doléances que non seulement les étudiants, mais aussi leurs professeurs auraient et veulent faire entendre leur voix face au gouvernement central de la métropole?
2: Oui, en fait, ça concerne plusieurs choses. Ça concerne aussi bien les effectifs de profs que le nombre d'élèves par classe. Ça concerne aussi tout ce qui est Parcoursup, parce que nous, en fait, on a deux Parcoursup, un Parcoursup local pour pouvoir trouver des études supérieures en Calédonie et un Parcoursup national avec le décalage, puisque nous, notre année scolaire se termine là en décembre. Donc, les étudiants, en général, les Calédoniens attendent 6 mois avant de pouvoir partir en France pour ceux qui partent en France. Et puis, il y a la question des locaux qui sont vraiment très vétustes, de l'hygiène, les distances. Il n'y a pas assez d'établissements par rapport aux distances que font les étudiants. Nous, on a quand même un territoire qui fait en longueur près de 600 km, mais seulement 270 000 habitants. Donc, en fait, il y a peu de densité d'habitants et pas assez d'établissements scolaires. Donc, il y a aussi cette difficulté-là, avec des élèves qui se lèvent très tôt, puisqu'en fait, chez nous, les cours pour les lycéens commencent à 6h55 et se terminent parfois à 17h, mais avec des gamins qui, parfois, peuvent faire 1 à 2 heures de route. Donc, ça veut dire qu'ils partent de chez eux, il est 5h du matin. Donc, c'est vraiment difficile pour eux de travailler dans de bonnes conditions. Quand ils rentrent à la maison le soir, ils sont fatigués. Donc, c'est quand même quelque part, je pense, pour beaucoup de petits Calédoniens, plus difficile de faire ses études qu'en métropole. Et je pense que ça ne concerne pas que la Calédonie, mais aussi d'autres îles françaises.
0: À part ces doléances dans le domaine de l'éducation, l'actualité politique, est-ce qu'il y a d'autres actualités, par exemple environnementales, culturelles, sociales?
2: Alors, on a aussi pas mal de choses importantes au niveau social concernant l'enclavement de nos îles. Calédonie, c'est un archipel avec plusieurs îles et des îles quand même assez grandes. Il y en a une qui fait quand même la taille de la Guadeloupe, hein, donc c'est pas rien, mais pour seulement une dizaine de milliers d'habitants, c'est pas très très peuplé. Mais néanmoins, en fait, ces îles, elles sont desservies par des avions, mais ils ont changé en fait très récemment l'aérodrome de place, l'aérodrome domestique. Il était avant à Nouméa, et là, ils l'ont mis avec l'aéroport international, et ce qui du coup rallonge

0: rallonge des temps de trajet pour nos Osiliens. Et aussi, du coup, ça coûte plus cher parce que ben, voilà, ça les fait partir plus tôt. Ils doivent prendre des navettes là où avant, ils pouvaient y aller en bus, par exemple. Ça fait que depuis 6 mois, il y a des blocages des aérodromes sur les îles avec des gens qui se retrouvent en très grande difficulté sur les îles parce qu'ils ne peuvent pas se rendre à l'hôpital à Nouméa ou pour les études. Donc, c'était une grosse préoccupation sociale en Nouvelle-Calédonie qui est en train de se résoudre plus ou moins avec des accords et quelques vols partir pour vraiment permettre aux urgences de se faire. Mais c'est pas, rien n'est réglé définitivement.
1: Et d'accord. Sinon, est-ce qu'il y aurait un événement qui est à venir ou alors un déblocage concernant la situation pour les étudiants, pour les enseignants, aussi d'un point de vue social par rapport à ce contexte d'élection présidentielle en France?
0: Là, par exemple, ça c'est plus du géopolitique. Je pense vraiment à l'actualité de ces derniers jours qu'on a relaté dans nos colonnes, puisque moi je travaille à NC La Première, la radio, télé, site internet. Et la grosse actualité, ça a été un incident diplomatique entre notre député Nicolas Metzdorf. On a 2 députés en Nouvelle-Calédonie, un député indépendantiste et un député non indépendantiste. Et notre député indépendantiste s'est permis un petit commentaire très acerbe sur les réseaux sociaux à destination du premier ministre du Vanuatu. Je ne sais pas si vous connaissez le Vanuatu, mais c'est un archipel qui est notre plus proche voisin de la Calédonie, un tout très joli archipel, et qui était anciennement un condominium franco-britannique, donc partagé entre la Grande-Bretagne et la France, qui s'appelait les Nouvelles Hébrides avant. Et depuis 1980, c'est indépendant. Donc, bon, bah, l'archipel a accédé à son indépendance. Il n'y a plus de lien de tutelle avec la France. En revanche, il y a 2 petits cailloux, on va dire, qui s'appellent Matthew et Hunter, qui sont 2 petits îlots vraiment très très loin entre la Calédonie et le Vanuatu, qui ne sont pas habités, à part par des oiseaux, mais qui servent de station météorologique pour la France et qui permettent à la France d'augmenter sa zone économique exclusive. Donc ça a de l'importance pour la France et aussi son emprise militaire. Et donc ces îlots sont revendiqués depuis 1980, depuis l'indépendance du Vanuatu, par le Vanuatu. Ils ont le soutien des indépendantistes calédoniens, donc Kanak, mais pas de la France et encore moins de nos élus non indépendantistes. Et là, il y a une passe d'armes hein, depuis quelques jours entre le gouvernement du Vanuatu et notre député Nicolas Metzdorf pour voir qui aura ce territoire. Comme on disait, voilà, ça ne semble rien du tout parce que c'est que des petits bouts de terre, mais ce qui est important, c'est l'espace maritime et notamment le Vanuatu qui, lui, parmi ses richesses, au-delà du tourisme, l'une de ses principales richesses, ce sont ses fonds sous-marins, puisqu'il vend des licences de pêche aux navires étrangers, notamment aux navires chinois. Donc, il y a un grand enjeu pour lui à récupérer ses îlots.
1: Et est-ce qu'il y aurait éventuellement une solution de négociation, un consensus qui pourrait à l'horizon?
0: Par rapport au conflit avec Matthew Hunter?
1: Oui, exactement.
0: Un accord, eh bien, il faudrait espérer, parce que c'est un peu dommage que nos 2 pays, qui sont pourtant amis, en viennent à une situation conflictuelle. D'autant que là, c'était une prise de parole d'un député calédonien, enfin français, mais de Nouvelle-Calédonie. Pour autant, je ne suis pas sûre que ses propos soient publics, soient partagés par notre ambassade de la France dans le Pacifique et les affaires étrangères à Paris. Je ne suis pas sûre du tout. Mais bon, c'est un contentieux. Ceux qui durent depuis longtemps, il faut espérer qu'il y a un règlement de ce conflit, mais pour l'instant, ce n'est pas à l'ordre du jour et puis ça fait parler aussi à l'ONU.
1: Très bien. Sinon, une autre actualité ou alors un événement sportif à venir?
0: Bah là, on peut parler d'un gros événement sportif qui a eu lieu ce dimanche. C'était la Nouméenne, ça s'appelle. C'est une course qui a lieu depuis des années à Nouméa, comme son nom l'indique. Et c'est une course qui est entièrement consacrée aux femmes. C'est que des femmes qui courent et elles courent pour la lutte contre le cancer du sein. Donc chaque année, il y a de plus en plus de participantes. Voilà, et ça a mobilisé beaucoup de femmes encore ce dimanche, puisque bah voilà, en Calédonie aussi, il y a beaucoup de cancers et notamment chez des femmes de plus en plus jeunes, ce qui inquiète un petit peu la population. Et d'ailleurs, oui, alors là, c'est une enquête qu'on s'apprête à sortir sur notre antenne, mais que d'autres médias ont déjà relayé. C'est la découverte dans les cheveux des enfants de pesticides cancérigènes. Donc nos enfants apparemment seraient porteurs, présenteraient des traces de pesticides qu'on utilise dans nos fruits et légumes notamment, et ça inquiète vraiment. Donc on parle du cancer, c'est bien, faire des courses, c'est bien, mais il faut absolument qu'on protège aussi nos ressources alimentaires en utilisant des produits qui ne soient pas dangereux. Et en Calédonie, c'est vrai que pendant longtemps, on a utilisé des pesticides qui étaient interdits partout ailleurs, qui venaient notamment d'Australie ou de Nouvelle-Zélande.
1: Ce qui pose la question, vous avez parlé des problèmes de des problèmes dans l'éducation. Est-ce que côté infrastructure médicale, est-ce que vous êtes armé en Nouvelle-Calédonie pour combattre les différentes formes de cancer, le cancer du sein notamment, ou alors il faut se déplacer en métropole, et vous venez de mentionner qu'il y a des problèmes pour les liaisons aériennes.
0: En Calédonie, on a un super hôpital qui a été construit il y a une dizaine d'années, qui est vraiment

0: à la pointe au niveau des infrastructures. Et le problème, c'est que l'outil, ça ne suffit pas. Il faut aussi les personnes pour le faire tourner. Et depuis quelques temps, déjà avant les émeutes de 2024, mais encore plus aujourd'hui, et notamment depuis les émeutes, on manque vraiment de personnel, c'est-à-dire qu'on a du mal à faire venir des médecins, des infirmiers jusqu'ici. Ça, c'est un gros travail d'arriver à fidéliser notre personnel. Et puis, effectivement, après, il y a la question de l'enclavement. On a pas mal de gens qui habitent en brousse ou sur les îles. Et comme je vous l'expliquais, c'est compliqué avec les transports, notamment avec les avions qui ne peuvent plus se poser, enfin pour certains ne peuvent plus se poser. Et c'est pas que ça, parce qu'on a des dispensaires qui ont dû fermer en brousse. En brousse, c'est donc l'intérieur des terres, hein, parce que on manquait clairement de personnel. Donc visiblement, il y a des gens qui se retrouvent aujourd'hui en danger de mort parce qu'on n'a pas les moyens de les prendre en charge.
1: Est-ce que ce problème a été mentionné et au cœur des débats pour le gouvernement français ?
0: Oui, bien sûr, c'est un débat qu'on a régulièrement avec la métropole, avec Paris, mais le problème, c'est que la Nouvelle-Calédonie est compétente en matière de santé. Elle a son budget propre, donc elle peut effectivement de temps en temps signaler à Paris qu'elle a des difficultés, mais comme c'est une compétence qu'elle a tenu à récupérer il y a bien, je crois, une vingtaine d'années, c'est à elle, en fait, d'assurer son fonctionnement. Donc elle a des dotations pour ça, mais ensuite, c'est à elle d'assurer ce fonctionnement-là. Donc malheureusement, c'est pas trop au niveau de la France qu'on peut demander de l'aide pour ce qui est de notre santé.
1: Merci beaucoup, Coralie, ça fait toujours plaisir
0: avec
1: de vous accueillir.
0: Plaisir, mais moi aussi. Merci. Comme on dit chez nous, tata.
1: Et nous, on vous dira, allez, bye.
0: Bye bye, tata, merci. Au revoir.
1: Au revoir et bonne continuation. À très bientôt
0: bonne
1: sur
0: journée.
1: 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Et c'est sur ce que nous allons prendre congé de Coralie Cochin, que nous remercions encore une fois d'être intervenu de Nouvelle-Calédonie. Un grand merci aussi à son Excellence, le Président de la République de Maurice, Daram Gokul, que nous pouvons recevoir en première partie d'émission. Merci à vous aussi, amis auditeurs, merci à toute l'équipe technique ainsi que notre Production Assistant du jour. Merci pour votre écoute. Restez connecté, branché pour la suite de votre programmation sur les ondes de Rodrigue FM.
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On nous prie d'annoncer le décès de Madame Madeleine Stéphan. Décès de Madame Madeleine Stéphan, née Saint-Pierre, aussi connue sous le nom de Moumoun. Elle était âgée de 73 ans. C'est une ex-habitante de Petit Gabriel. Le convoi mortuaire.

sortira de chez son époux, M. Solane Stéphane, aussi connu sous le nom de Ney à Petit Gabriel, aujourd'hui, mercredi 14 octobre 2026, pour se rendre à la cathédrale de Saint-Gabriel et de là au cimetière de la paroisse. L'heure des funérailles vous sera communiquée ultérieurement. À la famille endeuillée, l'MBC présente ses plus vives sympathies.

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4: Bonjour à tous, chers auditeurs. Avec un immense plaisir qui me retrouve encore une fois, le Rodrigue FM pour une émission qui la loi dire. L'occasion pour nous pour connaître plus le nous ban droit, nous ban devoir et également nous ban responsabilité. 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Pour ça, nous prenons l'intervention du sergent Genave de la police IT unit qui pour répondre à nos ban questions. Sergent, bonjour.
5: Bonjour ban auditeurs, c'est pour moi encore un grand plaisir pour être là parmi vous ce matin. Pour répondre à bonne question et aussi pour éclaircir quelque chose concernant qui la loi dit.
4: Alors, tout d'abord, sergent Genave, dis-nous, qui constat de la police IT unit par rapport à l'utilisation de ban jeu en ligne, ban application mobile et aussi ban site de rencontre à Maurice et à Rodrigue?
5: Oui, nous faisons trouver qu'il est très dernièrement, avec l'évolution technologique, nous avons une augmentation, hein, de, que ce soit dans ban concernant ban jeu en ligne, ban application mobile, ban download, et aussi concernant ban site de rencontre Maurice A. Rodrigue, puis il y a une augmentation. Hein. Et il y a ban incident aussi qui côté na ban offense comme harcèlement en ligne, fraude électronique, exposition des données confidentielles, ban utilisation des fake profiles et quelquefois aussi ban tendance mondiale vers child pornographie.
4: D'accord. Et aussi, sergent Genave, alors nous trouvons qu'il y a quand même un ban risque qui, ou habitué dit à nous dans l'émission précédente, qui est lié à tout ce qui touche à ban application en ligne, etc. Mais cause-nous le ban risque principal qui est lié à ban jeu en ligne de nos jours.
5: Oui. Ban jeu en ligne, c'est capable d'être une source de distraction excellente, hein, pour ban enfants. Mais en même temps, je aussi comporte ban risque, hein, et ban principaux risques, moi pour élaborer quelques-unes là-dedans, nous pour capable gagner ban arnaque et fraude, hein, comme on dit à travers ban jeu en ligne, ban harceleurs, je capable propose ban enfants ou ban joueurs ban fausses cadeaux, ban fausses crédits de jeu, hein, et là aussi ban faux site de recharge et parfois aussi il y a ban tentative de vol de ban compte la banque, hein. Nous aussi il y a le risque de cyber harcèlement côté à travers ban jeu parfois ban enfants la même ou ça ban êtes excité, hein, et je commence insulter ban enfants ban joueurs. Il y a une forme d'intimidation, parfois il y a une menace, et ce qui est plus grave encore, il y a une humiliation par d'autres joueurs.

0: qui j'ai le caractère, ça va nos enfants-là.
1: Et donc, ça veut dire que certaines plateformes de jeux en ligne, surtout, vous êtes capables d'être utilisées par des personnes mal intentionnées pour arnaquer les utilisateurs.
0: Bien sûr, hein, bien sûr. Nous trouvons ça bien souvent. Et il commence par un jeu. D'ailleurs, si nous sommes dans la profondeur même, Rebecca, ça, jeu qui nous appelle PUBG, mon papa pour dire son nom, PUBG, c'est un jeu qui nous sert pour l'influence dans le caractère de nos enfants, ça. Dans ce jeu-là, nous avons beaucoup de violence. Nous avons beaucoup de caractère violent qui performe dans ce jeu-là. Hein, et ben, je servis ça pour développer un caractère abnormal dans ces enfants-là. En même temps aussi, quand ces enfants-là peuvent concentrer beaucoup le temps dans ces jeux-là, c'est ben, le temps qu'ils sont capables de servir pour l'étude. Et un comportement violent aussi qui est développé dans ces enfants-là, parce qu'il y a une plateforme côté de la violence, côté de la querelle, côté de la dissension, côté de notre chabane d'affaires là, on comprend. Et maintenant, nous pouvons trouver des affaires qui peuvent venir plus alarmantes, c'est qu'ensemble avec ce banche-là, on a pu ajouter une option comme voice call, veut dire ça, les enfants là, quand ils peuvent jouer, quand ils peuvent communiquer entre eux, et on peut dire, au moins, certains enfants peuvent jouer. Ça va nous jouer qu'ils ont dit là, ou pas pour même penser que ça va nous jouer là exister. Et même là, dernièrement, il y a une vidéo call à travers Banjé, et c'est sa plateforme vidéo call à travers Banjé là, qu'ils ont servi pour se rendre dans sa child pornographie là.
1: Et donc, comment nous reconnaître quand même un jeu ou une application mobile qui est suspect?
0: Oui, il n'est pas tellement facile, mais nous sommes élaborés des affaires. Hein. Premièrement, nous bien considérer le développeur. Qui c'est là qui peut développer ça, ce jeu-là? Vous comprenez? Il est capable d'être un développeur inconnu, ou soit il n'est pas crédible. Quand on peut redownloader un jeu, ou soit on peut redownloader un groupe, vérifier non sa développeur là. Faire une recherche, s'il y en a encore les autres applications qui viennent faire. D'accord? Et il y a des comments. Parfois, ou plutôt des comments, ça est très court, et il y a même comments. Comment dire, il peut flatter ça,
1: Cette
0: j'ai là,
1: application-là.
0: pour, comment dire, intéresse-toi, pour dans le correct? Et il y a aussi son nombre de téléchargements. Très souvent, ben, j'ai qui est un virus, un hameçonnage en bas là. C'est un jeu qui est très peu téléchargé. Okay? Et une autre façon qui nous capable d'identifier ça, je demande pas un renseignement. Autorise ceci, autorise cela. Peut-être tu peux faire un jeu qui n'est pas nécessaire et n'a pas besoin de ta caméra là-dedans. Lui peut dire, toi, donne
1: Donne
0: l'autorisation
1: accès
0: pour lui
1: caméra.
0: accès à ta caméra. Donne autorisation pour lui gagner accès à ta location. Mais là, tout finit qu'on est qui en a anguille en barros. OK? Il a une promesse aussi qui est irréaliste. Veut dire, je gagne l'argent. Plus tu joues, plus tu t'attends à l'argent, ça ne va pas venir. Mais ça applique, ça appela les suspicious, ça. OK? Après, dans une app aussi, comment tu pourrais connaître qu'il y a un fake app? Et dans une publicité qui nous montre l'écran tout court. On appelle ça un ads dans le langage informatique. Comment tu ouvres une page, tu trouves un ads rentré, tu trouves les autres ads rentrés, veut dire là, tu n'as pas trop et la confiance et de ça, là. Faute d'orthographe et mauvaise présentation. Les tu peux lire, lien, tu peux trouver un mot là-dedans qui est mal écrit. J'ai la même mal présentée. Ce logo, même une mauvaise qualité, veut dire là, il y a une possibilité qu'il y ait une arnaque là-dedans. OK? Et nous sommes capables aussi de considérer certains jeux, certaines applications qui te peuvent capables de télécharger en dehors de la boutique officielle. Bon, pas tous les jeux qui te peuvent télécharger en dehors de la boutique
1: Officiel.
0: inofficielle.

celle qui est dangereuse. Mais la majorité là-dedans, tu es capable de tomber dans une prise. OK? Et aussi, tu es capable d'une absence des politiques de confidentialité. Veut dire, il pas explique clairement qui est sécurité là-dedans. Veut dire, sa bonne application-là, sa bonne jeu-là, nous vous méfier.

0: connaissons d'affaires qui appellent Presto, d'accord? Bien souvent, quand on peut downloader une application, le Presto, il faut vérifier avant, après, il est capable de donner accès avec sa ligue. Un exemple qui m'a donné, c'est Presto.
1: D'accord. Et aussi, qui m'a un danger et qui s'abat une application là, je te représente, quand je peux demander trop beaucoup d'informations personnelles. On dit, nous avons accès à la caméra, location, et non peut-être pour demander accès micro, etc.
0: Je suis capable de dire qu'il est très dangereux, hein, parce que quand il peut demander nous certaines permissions, par exemple caméra, quand il demande un utilisateur permission pour service aux caméras, il est capable de servir au front de caméra pour les filmer toi en même temps que tu PG. Et il est capable de servir ton image, image pour lui mettre sur une autre plateforme et peut-être même pour plus tard faire chantage avec toi. Moi, il a telle photo, il est capable de déformer sa photo-là et il vient faire un chantage avec toi pour te faire l'argent.
1: Mm-hmm.
0: OK? Tu es capable de trouver ton info personnelle et être publié en ligne. Tu peux connaître, mais tu n'as qu'une demande l'autorisation, tu n'as qu'une accepte, de toutes tes données personnelles peut exposer en ligne. Ou soit si tu es mineur, donner compte la banque de tes parents, tu peux exposer ça. OK? Et comment modifier que tu es allé là? Capable de servir des données pour faire des chantages, après pour gagner l'argent, pour faire des profits à toi et à travers.
1: Alors, l'important, basé sur ce qu'il peut dire, il est important qu'il nous vérifie des informations, des autorisations, surtout demandées par une application avant qu'il nous installe.
0: Oui, ça c'est l'erreur que beaucoup d'utilisateurs nous font. Hein? Et parfois, quand nous plaçons quand on peut installer une application, il y a un trait qui paraît quand on trouve lui, comment dire, lui, agaçant. Nous mettons next, I accept, I agree, sans qu'il nous lie qui est là dans sa bonne paramètre, là, dans sa bonne information. Là, lui, très, très, très important qu'il nous lie, qu'il nous mette là-dedans. Parce que sa bonne arnaqueur, là, parfois, je fais ça par esprit pour te trouver agaçant, pour te lire, pour te mettre next, pour les là, je suis capable de faire toi accepter ben quelque chose qui n'est pas dans ton avantage, ben quelque chose qui peut tourner contre toi après, qui est capable de nous accès à tes ben données personnelles, hein, et ben informations personnelles, pour capable de faire toi accepter ben parfois même, hein, quand tu peux payer, quand un quelqu'un peut payer next. Il est capable d'accepter un paiement que lui-même n'est pas connu qu'il est accepté. Et le pire, tu es capable d'engager toi dans une activité qui est illégale. Tu es capable d'autoriser, sans qu'il te connaisse, je vais donner un exemple, hein, tu peux autoriser ça qui est là pour servir ton image, pour publier ça sur un réseau qui est mal propre, mais tu es un pays next, là tu as accepté sa permission.
1: Et aussi, non, les enfants, les adolescents qui utilisent surtout les jeux en ligne, est-ce qu'ils sont particulièrement vulnérables face à ces jeux-là?
0: Oui et non. OK. Je veux dire, les enfants, dans quelle façon ils sont plus vulnérables? C'est que, par manque d'expérience, les enfants, ils ont compris grandir, hein? Ils ont compris apprendre, hein? Et par manque d'expérience, parfois, un enfant est capable, facile, influencé, parfois, par, bien dire, par une proposition. OK? Et, je connais comment posséder l'esprit un enfant. Hein? Après, un enfant, bien souvent, nous remarquons qu'il est facile de faire confiance à un quelqu'un. OK, un adulte lui peut juger par son expérience ainsi de suite et les là lui expose lui à sa bonne danger là. OK, deuxièmement, ben enfants moi pas connaissez ou pour remarquer, je pressé, je tout le temps comment dire super excited. OK, là il peut rentrer dans un jeu là, il peut tout, il est bizarre pour rentrer dans son jeu. Mais avant ça, il y a l'écran préparé. Il peut mettre cliquer, il peut mettre blablabla.

0: choisi pour les capables rentre dans ce jeu. Il a fait ce qu'il dit Péron lui proposer pour lui faire là. Plus un enfant lui peut utiliser ban application avec ban jeu en ligne, plus lui peut expose lui pour discuter avec ban inconnu. 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Et ban enfants aussi, et même quelquefois, ban nan, qui fait nous dire qu'ils ont un peu plus exposés, ça ban qui qu'un nan zot promet ban cadeau. Zot donne ou ça promet ban cadeau. Ben, les enfants, vous êtes contents quand quelqu'un peut donner un cadeau. Parfois, vous êtes attiré par ça, ok? Dans qui moyen encore vous êtes plus vulnérable, c'est qui, et dans le cas, quand ça va mal faire là, les enfants-là peuvent jouer online. Si vous arrivez, vous êtes inaltant, deux parents peuvent discuter. Quand vous êtes une tante, ça des parents là pour discuter, vous êtes pour servir sa situation là, sa événement là, vous êtes pour dire à ses enfants là, qui peut arriver de manière avec ton papi. Vous êtes là pour dire, pas grave ça. Les là, Lily pour devenir, comment dire, consolateur à ses enfants là. Vous pouvez comprendre que là, Lily pour comment dire, créer une confiance dans ses enfants là. Les là, enfants là, vu qu'il est pour mamie, papi, là-bas, il y a une discussion, il peut trouver un quelqu'un peut prendre lui compte, les là, il est facile, tombe dans roise, tombe dans pièce, ça, mal fait là.
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0: Bien sûr, il y a une application que vous êtes capable d'installer, hein, vous êtes capable de trop citer non ban application, mais si vous êtes envie d'un renseignement, vous êtes capable d'entrer en contact avec nous, IT Unit, pour de certaines informations, correct. Mais bon, ban caractère que tu pourrais marquer avec tes enfants quand ils rentrent dans sa ban dimension là, premièrement, tu peux tous en nous pourtant nos enfants commencent isolés. L'inéti intéressé, comme à dire, quand il y a une rencontre familiale, là, il est pour manger, il est pour penser manger, il est pour manger à part. Tout ce qui sont, il est pour faire, il est tout seul. Mais là, nous, besoin commence à poser nos premières questions. OK? Deuxième caractère, ces enfants-là, ils commencent à venir nerver. Bon, mauvais être deuxième, là, c'est pas nécessairement ça, hein, mauvais labor, selon moi. Ce qui m'a dit, il y a devant moi. Lui commence à nerver quand mamie cause avec lui, papi cause avec lui, lui plus nerver qui sa parent là. Qui fait? Lui peut gagner le petit là-bas, qui peut, soi-disant, déclarer plus prendre lui compte. Hein? Et ça, bien sûr, ça lui très très dangereux si nous pas prendre lui compte. Okay? Après, nous disons, observe nos enfants aussi. Qui l'air y a le dormi? Et dans sa lèvre, il y a le dormiteur là, qui lui peut faire? Il est très important qu'il nous moniteur ses enfants là, sur l'air dormi, sur l'air levé. Une autre condition, gros, quand tu guettes, l'eau sur portable, l'eau sur tablette, l'eau sur laptop, double code, partout code. Un code pour open téléphone, pour gagner accès avec téléphone. Un autre code pour gagner accès avec WhatsApp. Et le code pour gagner accès avec tel chat. C'est-à-dire, il y a une conversation WhatsApp qui lui met dans l'archive. Il y a une autre conversation WhatsApp qui cache un secret code. C'est-à-dire, là, tu as besoin de connaître qu'il y a une petite chose qui n'est pas trop normale et besoin d'avoir une solution. OK? Une autre affaire qui est arrivée encore, tout aux enfants, après gagner un cadeau, ou ça va une somme d'argent, qui n'est pas fait qu'à expliquer, quand ça va une. Qui ça saute, quand ça saute. Yes, yes. Mais déjà, elle a fini, qu'on est qu'il y a une affaire qui n'est pas trop normale, et tu as besoin d'essayer de faire un chiffre.

0: vie avec ses enfants.
1: Et justement, comment peut-on ben, expliquer? Il y a aussi ben, une conversation qui pégode secret. On fait mention tout à l'heure là de grooming. Donc, c'est une manipulation progressive d'un enfant, surtout à des fins sexuelles ou pour ben,
0: Oui.
1: les autres intentions. Mais
0: Yes.
1: comment nous capables reconnaître un cas de grooming ou un enfant, surtout via ben, une plateforme de jeux en ligne, ben réseaux sociaux aussi?
0: Oui, et bon, comment on déjà fini, comment j'y allais, c'est une bonne chat, une bonne conversation, que ces enfants-là, Pouina, hein, que, par exemple, peut-être qu'ils sont offensés là, pour proposer pour voyager. Les pays sont voyage, pour visiter le pays, hein, veut dire, là, nous finissons qu'on est qui. Les patrons normal là, ok?
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0: Merci également à l'équipe technique de service ce matin. C'était Rebecca avec Zotomicro pour cette émission Qui la loi dire. Et rendez-vous la semaine prochaine, même heure, sur la même fréquence, pour notre émission Qui la loi dire. L'occasion pour connaître plus le nous ban droit, nous ban devoir et nous ban responsabilité. D'ici là, portez-vous bien et surtout, restez branchés. 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

0: Bienvenue pour votre nostalgie en notes hip-hop R&B pour aujourd'hui. Ben oui, vous connaissez cette ambiance et on vous accompagne avec quelques titres pour vous accompagner. Et c'est Brinda pour vous accompagner bien sûr jusqu'à 12h pour cette édition. Et oui, petit conseil, montez le volume et préparez vos enceintes. Oui, vous êtes bien branchés sur les ondes de la MBC Rodrigue FM pour du hip-hop R&B incontournable. Pour débuter cette émission, on va y aller avec du hip-hop star de Beyoncé. Juste après, ceci.
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Des artistes du hip-hop R&B que vous connaissez bien dans The Même Mix Music. Et bien que vous soyez en voiture, chez vous ou au travail, ben comme nous ici, alors laissez la musique vous prendre le relais. Et bien sûr, montez le son, on est ensemble et on continue.

Et oui, très belle chanson. Laissez le rythme vous guider et profitez du son du hip-hop and R&B. Voici les incontournables qui nous amènent exactement à 11h, passé de 21 minutes.

Tout comme le style hip-hop and R&B, les mercredis nous portons bien sûr de la motivation. Car nous sommes à mi-chemin du week-end, alors continue tous ensemble.

Eh bien oui, on continue, on vous arrose avec ce style de musique qui est toujours le hip-hop et R&B en ce mercredi, qui est le point de contrôle de toute semaine et le plus dur, oui, est derrière nous déjà. Alors restons concentrés sur nos objectifs du jour.

Oui, pour mercredi à tous. Et bien sûr, n'oubliez pas que chaque effort compte pour rapprocher de nos objectifs. Voilà, je vous laisse avec ceci. Amusez-vous bien et restez branchés pour le journal de 12 heures.

0: Cindy, merci d'être des nôtres sur l'AMB et sur Rodrigue FM pour votre journal de la mi-journée. Sans plus tarder, voici les titres qui seront développés lors de ce journal. Examen à Rodrigue, le SI et le HSI et les autres épreuves prévues aujourd'hui maintenues et report pour le NCI et les grades 4 et 5, les établissements scolaires ouverts dans l'île. Échange d'expériences, dialogue constructif entre professionnels rodriguais et seychellois autour de la préservation de l'environnement marin et de la durabilité de la pêche hier à Port-Sud-Est. Réinsertion des détenus certifiés en apiculture après 5 mois de formation dans le cadre du projet Bees Behind Bars. Les certificats ont été remis hier à la prison de Pointe-la-Gueule. Santé visuelle, lancement d'une campagne de dépistage du glaucome dans l'île aujourd'hui. Cette initiative des Lions Club de Rodrigue et du Floréal Vaquois s'étalera sur 4 jours. L'actualité à l'étranger, en Inde, 13 enfants meurent dans un naufrage sur le Gange. Les examens des grades 4 et 5 et du NCI prévus ce mercredi 14 octobre sont annulés jusqu'à nouvel ordre. Toutefois, les examens du School Certificate et du Higher School Certificate, ainsi que tous les autres examens programmés dans les établissements scolaires de Rodrigue, sont maintenus. Dans un communiqué émis hier soir, la commission de l'éducation rappelle que les établissements scolaires sont ouverts aujourd'hui. La date pour la reprise des examens de grade 4 et 5 et du NCI seront communiqués ultérieurement. Partager les expériences pour mieux préparer l'avenir de la pêche, une délégation de pêcheurs et d'autres professionnels du secteur des Seychelles a rencontré l'équipe de la SEMPA à son siège à Port-Sud-Est, une rencontre qui met en dialogue les acteurs des deux territoires insulaires autour des pratiques de pêche et de la préservation des ressources marines. Parmi les visiteurs, jeunes de la Maritime Académie des Seychelles. Reportage David Casimir.
1: Des îles différentes, mais un même lien avec la mer. Au siège de la SEMPA, pêcheurs et professionnels seychellois viennent partager leur expérience et découvrir celle de leurs interlocuteurs rodriguais.
2: Nous sommes pas contents, on a ça pour revoir une bonne pratique pour la pêche ourite. À cause de ça, nous avons un petit projet similaire pour nous adopter pour gérer la pêche ourite. Il y a encore still en phase de consultation. Après, nous avons fini à la pêche. Qui m'a dit, Madame Rodriguez, présent, il processe une ourite pour, comme si pour donner sa valeur ajoutée.
1: Comprendre les approches de chacun, confronter les expériences et identifier des enseignements utiles. Autant de pistes couvrent cet échange.
3: Nous n'avons que le parc marin, mais nous avons une réserve, pas tout c'est pour la pêche. Après, il y a un bout qui est là, il y a une démarcation qui est là, la pêche là-dedans aussi. Là, nous pouvons avoir un CCL, il n'y a pas ça. Et mes personnes qui si nous avons fait un demande de réunion pour que nous ayons 40 à CCL aussi.
4: Nous apprenons un peu de bonne façon de faire à Seychelles et nous partageons aussi nous l'expertise et nous façon de faire ici à Rodrigue. Ben, ce que nous apprenons avec eux, nous pouvons mettre en pratique surtout en termes d'enforcement, tout ça là.
1: Étudiant à l'Académie maritime des Seychelles, Kyle Simara représente la relève, un regard tourné vers l'avenir d'un secteur dans lequel les jeunes ont aussi leur place à prendre.
5: On prend un course apprenticeship, nous apprenons un peu dans tout, nous faisons navigation, mécanique, et aussi nous apprenons un pif, nous prenons la piste par net fishing, cagé, et aussi la piste au fond. Pour bonnes zin, nous courons aux autres, quotidien de sagraillet, aussi avec les autres de l'effetit.
1: La délégation seychelloise rencontrera également d'autres acteurs du secteur à Rodrigue pour des partages d'expériences.
0: Un pas de plus vers la réinsertion sociale grâce à l'apiculture à Rodrigue. Les détenus qui participent au projet Bees Behind Bars ont reçu leur certificat hier à la prison de Pointe-la-Gueule en présence des représentants des différents partenaires du projet. Après un mois de formation à la fois théorique et pratique, ces hommes ont acquis des connaissances en apiculture, une expérience qu'elles espèrent mettre à profit pour préparer leur avenir et gagner leur vie à leur sortie. Willy Namano.
6: Au-delà de l'apprentissage de l'apiculture, le projet Bees Behind Bars veut donner aux détenus les compétences nécessaires pour mieux préparer leur retour dans la société. Fier du chemin parcouru, l'un des participants voit déjà dans cette formation

0: sont une occasion de construire un nouvel avenir. Pour les partenaires du projet, cette initiative représente une occasion pour les détenus d'apprendre un métier et de préparer leur réinsertion sociale. Il les encourage à mettre en pratique les connaissances acquises durant ces 5 mois de formation.
1: On a le premier batch des prisonniers qui ont fait la formation de base pour apiculture, qui ont bien fait, vraiment avec grand succès. Ils ont fait la théorie et la pratique.
2: Les droits humains, c'est une des priorités de l'Union européenne pour tout côté intervenir dans le monde. Donc nous, là, pour essayer d'apporter un petit grain de sel dans sa part pour que vous puissiez faire là. Et surtout pour qui, quand vous sortez là, vous êtes capable de vivre la vie beaucoup plus épanouie.
3: Je suis content de jouer. Demain, vous pensez de haut. Monsieur est venu dire, hey, monsieur, vous pouvez vendre 10 000. Non, ça nous attend.
0: Moment fort de cette cérémonie, Monseigneur Michel Moral, évêque de Rodrigue, a procédé à la bénédiction des détenus et de leur ruche.
4: Le Lions Club de Rodrigue, en collaboration avec celui de Floréal Vacois, lance aujourd'hui une campagne de sensibilisation et de dépistage du glaucome à travers l'île. Le glaucome est une maladie oculaire chronique et dégénérative qui endommage le nerf optique, entraînant une perte progressive du champ visuel et pouvant mener à la cécité. Ce mercredi, l'équipe sera au centre communautaire de Grand Lafouche Corail de 13h à 15h30, au bâtiment de la RPSWDU à Montbulbain de 10h à 15h30 demain, au centre communautaire de Songe de 11h à 15h30 vendredi et à Pont-Mathurin en face d'Absa ce samedi de 8h30 à 13h. Actualité à l'étranger,

Actualité à l'étranger, les secouristes ont repêché dans le Gange les corps sans vie de 13 enfants après le naufrage de leur bateau dans le nord-est de l'Inde, ont annoncé les autorités ce mercredi 14 octobre 2026. Leur embarcation transportait 15 à 20 personnes et a chaviré mardi soir dans l'état du Bihar. Au Cameroun, Paul Biya fixe le cap du prochain budget de l'État, mais laisse planer le doute sur le calendrier électoral. Dans une lettre circulaire datée du lundi 12 octobre et consacrée à la préparation du budget, le président camerounais a indiqué les axes prioritaires de son gouvernement pour l'année prochaine. Ce qui nous amène au rappel des titres avant de clore ce journal. Examen à Rodrigue, le SI et le HSI et les autres épreuves prévues aujourd'hui maintenues. Et report pour le NCI et les grades 4 et 5, les établissements scolaires resteront ouverts dans l'île. Échange d'expériences, dialogue constructif entre professionnels rodrigués et Cheysellois autour de la préservation de l'environnement marin et de la durabilité de la pêche hier à Port-Sud-Est. Et réinsertion des détenus certifiés en apiculture après 5 mois de formation dans le cadre du projet Behind Buzz. Les certificats ont été remis hier à la prison de Pointe-la-Gueule. Santé visuelle, lancement d'une campagne de dépistage du glaucome dans l'île aujourd'hui. Cette initiative des Lions Club de Rodrigue et de Floréal Vaquois s'étalera sur 4 jours. L'actualité à l'étranger, en Inde, 13 enfants meurent dans un naufrage sur le Gange. Ce qui met un terme à ce journal-là, merci de l'avoir suivi. Merci à Stéphanie Hippolyte pour le support technique depuis ce matin. Si vous passez à table, bon appétit, au revoir et passez une excellente journée à l'écoute de la MBC Rodrigue FM.

Et voilà, merci à Mike, puis à lui qui présente nous le journal de la mi-journée. Pour tout de suite, j'ouvre la lecture d'un invité ici.

0: On nous prie d'annoncer le décès de Madame Madeleine Stéphan, décès de Madame Madeleine Stéphan René Saint-Pierre, aussi connue sous le nom de Moumoun. Elle était âgée de 73 ans. C'est une ex-habitante de Petit Gabriel. Le convoi mortuaire sortira chez son époux, Monsieur Solane Stéphan, aussi connu sous le nom de Kenaï à Petit Gabriel, aujourd'hui mercredi 14 octobre 2026 à 15h. Pour se rendre dans la cathédrale de Saint-Gabriel et de là au cimetière de la paroisse. La MBC s'associe à la douleur de cette famille endeuillée.
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0: Et voyons les nouvelles du temps d'après ce communiqué de la météo pour Rodrigue Emy à 11h30 dans ce mercredi 14 octobre 2026. Situation générale, assez fort anticyclone presque au sud des Mascarins maintient des alizés modérés sur la région. Prévision pour les prochaines 24 heures, mi-couvert à parfois nuageux avec des averses occasionnelles. La température maximale sera entre 24 et 27 degrés Celsius et la température minimale sera entre 19 et 22 degrés Celsius. Le vent soufflera du secteur est de 25 à 35 km/h avec des rafales de l'ordre de 65 km/h à mer forte au-delà des récifs avec des houles du sud-ouest de l'ordre de 3 mètres. Les sorties en haute mer sont déconseillées qui concernant la pluviométrie durant les dernières 24 heures à Pointe-Canon enregistré 0,4 mm de pluie, 0,2 mm de pluie enregistrée à Plaine Corail ainsi qu'à Patatéophile. Marée haute à 14h06 et demain à 2h30, marée basse à 20h27 et demain à 8h19. Le coucher du soleil aujourd'hui est prévu pour 17h48. Voilà pour les nouvelles du temps d'après la station météo à Vacoil-Maurice.
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0: Alors voilà, 12h14 sur les ondes de la MBC, Rodrigue FM. Bon après-midi, surtout. J'espère que vous êtes bien, que toute la journée est bien passée. En tout cas, c'est avec plaisir qu'il me retrouve pour nous démosser l'après-midi là ensemble sur les ondes de la MBC, Rodrigue FM. La fréquence du midi, on sera ensemble jusqu'à 13h. Christelle au micro, Stéphanie Hippolyte à la technique.

Alors voilà, 12 heures à passer de 36 minutes sur les ondes de la MBC, Rodrigue FM. J'espère que vous avez passé un bon moment, surtout qu'ils ont l'après-midi bien commencé, le Rodrigue FM. Je fais travail, bon courage.

Et voilà, toujours nous continuer en musique à 12h44 minutes à cette fois-ci, final Fantileto Cécile. Et là, déjà avec ce morceau, Dibois Rapique.

avec Virginio, qui est maintenant à 12h57 et il y a mon plaisir ici, du moins pour le moment, dans quelques temps, on va suivre l'émission The Game, que je prépare Zoé et Gabe en cadeau. L'émission cet après-midi sera présentée par Rebecca. Sinon, on me retrouve un peu plus tard dans les autres émissions. Rassayon Prosper nous a rejoint à la technique pour cet après-midi. Surtout, restez branchés.

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1: Voilà, 13h02 sur les ondes de Rodrigue FM. Bon après-midi à tous. Avec un immense plaisir qui vous retrouve de ça mercredi là. Pour nous, l'émission The Game. Nous pour ensemble jusqu'à 14h. OK. Et c'est Rebecca avec Zoto Micro. Merci beaucoup à Christelle qui était là juste avant pour accompagner Zoto pour cette émission. La fréquence du midi. Au programme, nous prenons deux jeux et surtout des cadeaux à remporter. Merci beaucoup à Seigneur Prosper qui assure la partie technique de nous l'émission en cet après-midi. Nous pas oublier également Marie-Danielle Perrine, nos assistantes à la production. Beaucoup d'entre vous qui verraient pour travail en ce moment. Alors, bien sûr, nous souhaitons bon courage. Dans un petit moment, on ne peut commencer ensemble. Mais pour l'heure, nous mettons dans l'ambiance pour nous donner un peu plus la force. Plus courage, vous qui à l'écoute à Rodrigue, à Maurice et même ailleurs via Internet dans l'écoute ensemble. Justice avec ce morceau, Soleil pour lever.

Voilà, Valey, tout ça mauvais vibe avec Ratman, 13h et 11 minutes sur les ondes de Rodrigue FM. D'un petit moment, juste après cette magnifique chanson, dernière chanson en date de Dino Officials, qui nous parle écouter ensemble, qui fait le buzz actuellement, surtout sur les réseaux et les plateformes, Zoé et Kmo Feeling. Alors, nous parle écouter ça mot cela ensemble, et juste après, nous pour rejoindre, pour nous commencer Zoé. Alors, les temps pour Zoé, pour qu'on commence, prépare Zoé, prendre de quoi noter, parce que oui, nous prenons deux jeux et aussi bien sûr deux questions pièges à la clé. Ban Zolikado qui bien sûr nous ramasse spécialement pour Zot et pour Fézot pour 11 Zot mercredi.

Voilà, c'était Dino Officials avec ce morceau Zwek Mon Feeling. Et il arrive à 13h16. Le Rodrigue FM porte tout de suite à nous comment zouer. Et oui, il arrive l'air pour nous zouer. Et que surtout, on fait ce plaisir avec tout plein de cadeaux. Et Zodi nous jouait l'hypo basé l'eau bans épices, bans épices d'histoire et surtout l'eau utilité dans la cuisine. Alors nous prenons deux jeux, deux questions et bien sûr un choix multiple, quatre réponses qui nous proposent et bien sûr tu as besoin de nous la bonne réponse.

réponses. Et si vous donnez la bonne réponse, pour capable gagner un joli cadeau qui quand même Caroline quitte pour vous autres. Pour vous autres, on dit pour vous capable gagner et faire vous plaisir. Alors, pour participer avec nous, très très simple, vous n'avez qu'un téléphone au 83 14 444 83 25 469. Et bien sûr, si vous êtes habitué à participer et surtout remporter un cadeau,

Écoute bien nos questions. Quelle épice issue des stigmates séchés d'une variété de fleurs de crocus est considérée comme la plus chère du monde au kilogramme? Réponse A, la vanille bourbon. Réponse B, le safran. Réponse C, la cardamome verte. Ou réponse D, le poivre de Kaampot. Alors, réécoute bien nos questions. Quelle épice issue des stigmates séchés d'une variété de fleurs de crocus est considérée comme la plus chère du monde au kilogramme? Réponse A, la vanille bourbon. Réponse B, le safran. Réponse C, le cardamome, la cardamome verte. Ou réponse D, le poivre de Kaampot. Alors, the bonne réponse, bienvenue au 93 14 444 83 25 469 et à la clé, si je tiens la bonne réponse, je paye un bon de réduction d'un valeur 1000 roupies non cumulable offert par Standard Solar sur les produits IT Pro ou ustensiles de cuisine de la marque Turquie. Alors, téléphone-nous au 93 14 444 et donne-nous the bonne réponse. Nous attendons et entre-temps, dans l'écoute ensemble, quelques notes de musique direction l'île de la Réunion. On va l'écouter ensemble, Dominique Barré pour Mamzelle.

0: Alors voilà, pour Mamzelle avec Dominique Barré, qui nous a l'occasion d'apprécier ensemble. Et pour tout de suite, nous prenons le premier appel. Bon après-midi.
1: Bon après-midi.
0: Alors, nous avons avec nous au bout du fil Monsieur Steve, qui de passage à Rodrigue. Alors, Monsieur Steve, dis-nous, est-ce que vous pensez que vous avez la bonne réponse?
1: Je pensais.
0: D'accord. Alors, quelle épice issue des stigmates séchés d'une variété de fleurs de crocus est considérée comme la plus chère du monde au kilogramme? Réponse A, la vanille bourbon. Réponse B, le safran. Réponse C, excusez-moi, la cardamome verte. Ou réponse D, le poivre de compote.
1: Bon, je pense que c'est le safran.
0: Le safran. D'accord. On a ensemble un petit coup. Qui nous l'appareille des podiums?

0: là, si elle est certaine aux vacances à l'île Rodrigue, c'est une femme unie pour vacances, et bien, elle a un espéré qui aux vacances, ça peut passer bien.
1: Ah oui, ça passe très bien. D'ailleurs, ben, moi, dans ça, là, moi, j'aime ça, laisse-moi téléphoner. Moi, j'aime ça, moi, quand on passe un coup de l'eau radio, Rodrigue, quand moi, j'ai une mauvaise réponse, pas peine. Ça fait rien.
0: D'accord, mais en tout cas, voilà, Ungay, la bonne réponse. Et nous disons félicitations, surtout, voilà, c'était une bonne écoute aussi. Nous pour contacter vous d'un petit moment hors antenne pour nous expliquer comment vous faire pour récupérer au prix, d'accord?
1: D'accord, madame, vous avez un petit dédicace.
0: Oui, pas de problème.
1: Allez, mauvais ami, vite, un bel pour la famille Ragoulade de Grand-Bé, la famille, pour l'équipe de Walking Football de Bellevue. On a été joué au foot ici à Grand-Bé, pour Dari et sa femme, pour Sonia et son mari. Ah ben, pour tous ceux qui vont nous reconnaître.
0: D'accord, et ben nous souhaitons en tout cas une bonne journée, monsieur Steve, et encore une
1: Ouais,
0: fois, félicitations.
1: surtout la madame, surtout la madame pour mon frère Patrick et ma belle-sœur Pascal et ma femme Mimose qui sont avec moi dans la voiture.
0: Et ben voilà, nous disons félicitations et aussi salutations à toute la famille qui peut écouter nous en ce moment.
1: Ah non, merci beaucoup.
0: Et bien voilà, nous contactons d'un petit moment hors antenne pour nous expliquer comment pour faire pour récupérer au cadeau.
1: Merci, au
0: Au
1: revoir.
0: revoir. Alors voilà, chers auditeurs, monsieur Steve, du côté de l'île Maurice, qui est de passage ici à Rodrigue pour les vacances et qui ne participait, qui bien sûr Fingay, la bonne réponse. Alors, c'est ce qu'ils nous appellent le safran, c'est aussi ce qu'ils nous appellent l'or rouge de la cuisine. Alors, pour la petite histoire, le prix exorbitant du safran, lui explique-lui pas la méthode de récolte totalement artisanale et surtout titanesque. Il faut cueillir à la main environ 150 000 fleurs de Crocus stavius. Alors oui, je peux bien attendre 150 000 fleurs de Crocus stavius et en extraire délicatement les trois petits filaments rouges pour obtenir seulement un seul kilogramme d'épices séchées. Donc voilà qui fait l'Ivan aussi cher. Et de plus, la floraison ne dure que 2 à 3 semaines par an à l'automne. Donc, encore une raison qui fait le safran Livan très très cher et il est considéré comme étant la plus chère du monde au kilogramme. Et c'est Monsieur Steve qui a la bonne réponse et qui nous dira encore une fois félicitations. Dans un petit moment, on nous pourrait pour nos deuxième et dernier jeu de l'émission. Mais pour l'heure, nous continuons à accompagner toujours avec de la bonne musique. Souvenir avec Indie Wayne et Denzel.

Alors, Monsieur Steve, effectivement, c'est la bonne réponse, car oui, c'est le safran. Emmanuel Diao, félicitations, Monsieur Steve.

Contrôle sur la bouche avec Thilo Samoisi qui me suit rien faire de plaisir. Nous allons écouter encore un mot sur le local. Et juste après, nous rejoignent pour la suite de nous l'émission The Game. Nous continuons cette fois-ci avec Sister Alda en featuring avec Timika Volet.

Voilà, c'était Voler avec Sister Alda, featuring avec Timika à 13h42 minutes sur les ondes de Rodrigue FM. Et pour tout de suite, place à nous, deuxième jeu pour l'émission. Alors là, nous parlons, intéresse-nous à un fruit deux en un. Alors pareil, si vous êtes habitué à participer et surtout gagner un prix, et ben nous laisse la chance, ben les autres du monde et toujours pour participer. Je n'ai qu'un numéro de téléphone, le 83 14 444 83 25 469 pour participer et répondre correctement à nos questions à la clé. Ben super cadeau. Alors nous pouvons faire un ticket d'entrée pour le jardin des 5 sens, plus un bon de réduction non cumulable, code standard solar, toujours sur les produits de la marque IT Pro.

ou alors sur les ustensiles de cuisine de la marque Turquie, plus un bon de réduction non cumulable, lot des colliers TNT offert par e-Castel Technologies, un voucher d'une valeur à 400 roupies. Alors, pour ce jeu, pour le deuxième et dernier jeu de l'émission, bien bien simple, Nick Dianou, quel arbre tropical originaire des îles Banda en Indonésie a la particularité unique de produire deux épices totalement distinctes à partir du même fruit? Quel arbre tropical originaire des îles Banda en Indonésie a la particularité unique de produire deux épices totalement distinctes à partir du même fruit? Est-ce réponse A, le cannelier? Réponse B, le giroflier? Réponse C, le pimentier? Ou réponse D, le muscadier? Téléphone-nous au 93 14 444. Nous attendons une bonne réponse. En attendant, eh ben, nous continuons toujours avec de la bonne musique. Nous allons écouter ensemble Danakil avec ce morceau, Tu le sais.

0: Alors voilà, nous avons avec nous au bout du fil Monsieur Mitchell qui fait partie par nos jeux concours. Et bien sûr, tu écoutes la chanson Parlons-en de Cosman et Gato. Alors Mitchell, bon après-midi.
1: Bon après-midi.
0: Alors, depuis quel endroit on peut téléphoner nous là, Mitchell?
1: On se anglais.
0: En ce anglais, d'accord. Alors, est-ce qu'il y a une parée pour donner la réponse à nos questions?
1: Oui, essayez.
0: D'accord. Alors, Michel, quel arbre tropical originaire des îles Banda en Indonésie

0: Aïe, aïe, aïe, malheureusement, ce n'est pas la bonne réponse. Mais quand même, Nudiaou, merci beaucoup d'avoir essayé.
1: Oui, merci beaucoup.
0: Merci, au revoir.
1: Au revoir.
0: Alors, malheureusement, ce n'était pas le giroflier. Alors, bien sûr, donc, on peut pas téléphoner nous. Nos jeux pour rester ouverts jusqu'à 13h55. Donc, vous pouvez téléphoner nous et bien sûr, c'est tant de sens et rendez-nous la bonne réponse à nos questions. Nous rappelons la question. Quel arbre tropical originaire des îles Banda en Indonésie a la particularité unique de produire deux épices totalement distinctes à partir du même fruit? Réponse A, le cannelier. Réponse B, le giroflier. Réponse C, le pimentier. Ou réponse D, le muscadier. Alors, téléphone-nous au 83 14 444 et 83 25 469 et tant d'autres sens pour emporter ça deux magnifiques cadeaux, ça trois magnifiques cadeaux plutôt, qui nous peut offrir en cet après-midi.

0: Alors voilà, nous continuons toujours avec The Ben Appel. Nous avec nous au bout du fil, Lisby du côté de Plaine Corail. Bon après-midi.
1: Bon après-midi, c'est les cannelles.
0: Alors, le cannelle, un petit coup qui nous l'appareil pour dire nous.

0: Malheureusement, ce n'est pas la bonne réponse, mais quand même, Lisby nous dit oh, merci beaucoup d'avoir essayé.
1: Allez, merci.
0: Au revoir. Malheureusement, ce n'est pas la cannelle. Alors, on en prend un dernier appel. Donc, le téléphone qui ne cesse de sonner. On en prend un dernier appel avant qui nous termine l'émission The Game.

0: Alors là, nous prenons direction Rivière Coco. Nous sommes avec nous. José, au bout du fil, bon après-midi.
1: Oui,
0: Alors,
1: bonsoir,
0: José,
1: oui.
0: oui, alors dis-nous, est-ce qu'on paraît pour jouer avec nous là?
1: Oui.
0: Ok. Alors, José, quel arbre tropical originaire des îles Banda en Indonésie a la particularité unique de produire deux épices totalement distinctes à partir du même fruit? Réponse A, le cannelier. Réponse B, le giroflier. Réponse C, le pimentier. Ou réponse D, le muscadier.
1: Et la réponse B.
0: Réponse D. Alors,
1: Oui.
0: nous allons guetter ensemble. Qui nous l'appareille? Les poudiennes.

0: Et Manu Diaw, félicitations. Effectivement, c'est le muscadier. Donc, réponse qui est de type erroné pour cet après-midi. Alors, les crapellements ou non, s'il vous plaît? D'accord. Alors, bien sûr, nous Diaw, félicitations. Et surtout, pas raccrocher, nous pour bonne coordonnée hors antenne, d'accord?
1: Écoutez-moi, je vais donner le courrier à mon papa Michel de Griacoco.
0: D'accord, oui, pas de problème. Nous, pour prendre contact avec vous en antenne, d'accord?
1: Merci.
0: Merci.
1: Je peux dire bonjour à mon papa?
0: Oui.
1: À mon papa Michel, ma maman Mijane, mes frères et sœurs, mes nièces. Je dis bonjour.
0: D'accord, et bien salutations également à toute la famille José, et bien sûr nous dire félicitations. Alors nous prenons contact avec vous un petit moment hors antenne, et bien sûr nous souhaitons un bon mercredi.
1: Merci à vous aussi.
0: Merci Bye. Beaucoup, au revoir.
1: Bye.
0: Et oui, effectivement, réponse qui nous fait rôder pour cette dernière question. C'est tout simplement le muscadier, car oui, le fruit du muscadier ressemble à une petite pêche lorsqu'il mûrit. Il s'ouvre en deux et révèle un noyau noir enveloppé d'une sorte de résille de couleur rouge vif. Et c'est ce réseau de filaments rouges qui est séché pour donner le massif. C'est une épice. Avec un fin goût au épices fines au goût au poivré, et tandis que l'amande située à l'intérieur du noyau est la célèbre noix de muscade. Alors bien sûr, au XVIIe siècle, cette plante était tellement précieuse que les Hollandais ont échangé l'île de Manhattan aux Anglais pour garder le monopole sur les îles où elle poussait. Alors voilà un petit peu pour la petite histoire, et c'est pas ici qui de l'émission The Game li pour terminer. Merci à vous tous pour votre écoute et surtout pour votre fidélité. Merci à Seigneur Prosper pour le support à la technique. D'un petit moment, nous vous retrouvons Marie-Pierre, Emilia, Philippe pour la présentation de nos Flash Info en créole. Premier flash pour cet après-midi. En attendant, on les a appréciés. Cosmon et Gâteau, pas mon zoo.

0: Voilà, 14h, le Rodrigue FM, il arrive là pour nous rejoindre Marie-Pierre, Emilien, Philippe pour présentation. Le premier point info pour cet après-midi-là. Marie-Pierre, bon après-midi.
1: Bon après-midi, Rebecca. Madame, Monsieur, bon après-midi. Merci au suivre sa flash info en créole. Favorise réinsertion d'un ancien prisonnier et lutte contre stigmatisation qui est capable

0: Faire l'objet après votre incarcération, c'est l'objectif d'un atelier travail qui t'a animé ce mercredi grand matin là par ONZ qui nous était dans Domaine Les Rosiers dans Coromandel. Sa séance interactive d'un demi-journée là, qui réunit une vingtaine de participants, notamment ban représentant force de l'ordre et ban service disciplinaire, ban commission concernée ainsi que plusieurs ONG. Au cœur des bannissances, ban obstacle à réinsertion sociale, ban ancien prisonnier et crawl ban différents acteurs dans notre accompagnement. Cet atelier-là constitué dernière activité, programme, mission, sa ONZ qui nous était dans Rodrigue. Portage ban expérience pour mieux préparer l'avenir à la paix, une délégation PCA. Et que les autres professionnels secteur de sa secteur là depuis Cécile fin joindre l'équipe sympa dans Sociès dans Possidé, c'est une rencontre qui met un dialogue qui met en dialogue ban acteur sa des territoires insulaires là autour ban pratique la pêche et que préservation ban ressources marines parmi ban visiteur en zen depuis Maritime Academy depuis Cécile. Et DO sud-africaine Navi Pile, prix Nobel la paix 2026, sa mercredi 14 octobre, la grande invitée internationale RF1, la paix dans le monde, une action communauté internationale, en dépit d'un énorme instrument qui est disposé, génocide ban Tutsi dans Rwanda, action CPI, génocide dans Gaza, élite contre l'impunité. Autant de questions qu'il y répond avec Florence Maurice. Voilà, madame, monsieur, nous arrivons à la fin, ça pointe l'information en créole. Merci au fin de suivre. Vous pourrez trouver à 16h pour l'autre point avec l'actualité.
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Bienvenue dans votre rendez-vous Nostalgie. Bon après-midi à tous. C'est bien votre émission Mémoire en Mélodie avec des titres des années 80. Merci à l'équipe de la rédaction. Petit conseil, réglez vos miroirs. Car oui, aujourd'hui encore, on monte la machine à remonter le temps. Direction les sublimes années 80. Également, préparez-vous à voyager entre synthétiseurs anti-appelés, voix inoubliables et rythmes légendaires. Que vous soyez au travail, à la maison, au volant, ou tranquillement assis en écoutant la radio, on vous conseille encore d'oublier le stress du quotidien et de bien monter le son et laisser la magie des 80s vous transporter. Eh bien, c'est parti pour un concentré du pur bonheur musical. On va y aller avec Whitney Houston. I wanna dance with somebody.

Paaha. Peu importe ce qui vous attend aujourd'hui, offrez-vous cette pause, comme chaque jour de la semaine pour cette émission, et chantez aussi avec nous. Dansez et laissez la musique à vous faire du bien. C'est avec plaisir qu'on vous propose également d'écouter Tell Laura I Love Her, également la chanson de Laura avec Self Control. J'espère que vous allez aimer.

Et oui, les chansons des années 80, c'est bien plus que la musique. Ce sont nos plus beaux souvenirs, nos premiers émois, ainsi que les mélodies qui ne vieillissent jamais. Souvenir, souvenir avec la ballade des gens heureux. Oui, c'est de Gérard Lenormand. Et si on écoutait par la suite Modern Talking avec

sur l'ambiance musicale des 80s, prenez une grande inspiration et détendez vos épaules. Et durant cette heure ensemble, ces quelques minutes ensemble, alors les soucis restent à la porte et seule la bonne humeur est autorisée. Se faire plaisir tout de suite avec la chanson de Rick Astley avec Never Gonna Give You Up, et on va ensuite danser avec le groupe Wham, Wake Me Up Before You Go Go.

Merci de nous écouter un petit peu partout. On vous accompagne toujours en musique pour cette journée du mercredi. Et surtout, gardez cette belle énergie avec vous tout au long de cet après-midi. Et souvenez-vous, la vie est toujours plus belle en musique, n'est-ce pas ?

Un petit conseil, essayez de vous promener un petit peu et de profiter de la chaleureuse lumière du soleil, la laissant caresser nos cheveux, notre visage, nos mains. J'espère qu'à travers ce message, vous pouvez avoir un peu de chaleur pour embellir la fin de votre journée.

Ben voilà, c'est la fin. C'était pour moi un plaisir de vous accompagner pour cette émission. J'espère que vous avez aimé la programmation d'aujourd'hui. Bon après-midi, paisible, serein, rempli de joie et d'amour. Gardez surtout la bonne humeur, l'énergie des 18s. Et rendez-vous demain pour une autre émission Mémoire en mélodie. Gros bisous, je vous laisse en musique.

Allez, voilà, c'est un très beau morceau de Toto Africa qui me disait bon après-midi. Et oui, m'espérer qu'ils êtes bien, qu'ils aient de la journée bien passée en tout cas. Merci d'être là pour nous l'émission Carnet de voyage. On va voyager ensemble sur les ondes de la MBC Rodrigue FM en ce mercredi.

À l'émission consacrée à la découverte des pays du monde, aujourd'hui, nous mettons le cap sur le continent africain, plus précisément sur l'Afrique centrale, pour découvrir un pays aux richesses naturelles exceptionnelles, à la culture diversifiée et à l'histoire fascinante. Notre destination du jour est le Gabon, officiellement appelé la République gabonaise, entre ses vastes forêts tropicales, ses plages bordées par l'océan Atlantique, ses traditions et ses ressources naturelles. Le Gabon a beaucoup à nous faire découvrir. Alors, installez-vous confortablement et laissez-vous guider dans ce voyage au cœur de l'Afrique centrale. C'est Christelle au micro. Costeño Prosper nous accompagne à la technique.

Oliviane Gomard avec Nicole. 15 heures passées de 7 minutes. Je vous le disais un peu plus tôt, aujourd'hui à la découverte du Gabon. Tout d'abord, parlons de la situation géographique et présentation. Alors, du Gabon, le Gabon se situe en Afrique centrale, sur la côte atlantique du continent africain. Il partage ses frontières avec le Cameroun au nord, la Guinée équatoriale.

au nord-ouest et la République du Congo à l'est et au sud. Sa capitale, Libreville, est également l'une des principales villes du pays et constitue un important centre administratif, économique et commercial. Le Gabon possède une superficie d'environ 667 km² et une population estimée à environ 2,5 millions d'habitants. Sa langue officielle est le français, tandis que plusieurs langues locales sont parlées au quotidien. Le pays utilise le franc CFA d'Afrique centrale comme monnaie grâce à sa situation géographique à proximité de l'équateur et de l'océan Atlantique. Le Gabon bénéficie d'un climat tropical chaud et humide favorable au développement d'une végétation abondante.

Et voilà, 15h14 minutes. Bon après-midi. Sotfek, rejoins-nous. Sotfek, écoute l'émission Carnet de voyage. On sera ensemble jusqu'à 16h. Aujourd'hui, à la découverte du Gabon. Le drapeau du Gabon est composé de trois bandes horizontales, une bande verte en haut, une bande jaune au centre et une bande bleue en bas. Chaque couleur possède une signification particulière. Le vert évoque les immenses forêts qui recouvrent une grande partie du territoire. Le jaune rappelle le soleil, l'équateur et les richesses du sous-sol, tandis que le bleu représente l'océan Atlantique et les ressources maritimes du pays.

La devise nationale est Union, Travail, Justice, trois valeurs qui mettent en avant l'importance de la cohésion nationale, de l'effort et de l'équité. Quant à l'hymne national, il porte le nom de la Concorde. Ses symboles témoignent de l'attachement du peuple gabonais à son territoire, à son identité et à son avenir. Pour mieux comprendre le Gabon d'aujourd'hui, il est important de revenir sur quelques moments marquants de son histoire. Avant la colonisation, le territoire était habité par différents peuples possédant leur propre langue, tradition et organisation sociale. Au cours du 19e siècle, la France a progressivement établi son autorité sur cette région d'Afrique. Après plusieurs décennies de domination coloniale, le Gabon accède finalement à l'indépendance le 17 août 1960. Léon Mbarka devient alors le premier président du pays. Par la suite, Omar Bongo dirige le Gabon pendant plusieurs décennies jusqu'à son décès en 2009. Son fils Ali Bongo Ondimba lui succède en août 2023. Un coup d'État militaire met fin à son pouvoir. Une période de transition politique s'ouvre alors avant l'élection présidentielle d'avril 2025, remportée par Brice Clotaire Oligui Nguema, investi président. Mais de la même année, cette histoire illustre les transformations politiques qu'a connues le pays depuis son indépendance. Lorsqu'on parle du Gabon, il est difficile de ne pas évoquer ses richesses naturelles. Le pays est réputé pour ses vastes forêts tropicales qui abritent une biodiversité remarquable. Une grande partie de son territoire est couverte de forêts, constituant un habitat essentiel pour de nombreuses espèces animales et végétales. On y trouve notamment des éléphants de forêt, des gorilles, des chimpanzés et une grande variété d'oiseaux. Le Gabon possède également de nombreux cours d'eau, des zones humides, des plages sauvages et des paysages spectaculaires. Afin de protéger cet environnement exceptionnel, plusieurs parcs nationaux ont été créés. Parmi eux figure le parc national de Longo, connu pour ses paysages côtiers et sa faune. Le parc national de la Lopé, remarquable par ses forêts et ses savanes, ainsi que le parc national Divindo, célèbre pour ses cascades et ses paysages forestiers. La préservation de ces espaces naturels représente un enjeu majeur, non seulement pour le Gabon, mais aussi pour la protection de la biodiversité mondiale. Sur le plan économique, le Gabon dispose de ressources importantes qui contribuent

À son développement, le pétrole occupe une place majeure dans son économie et représente une source importante de recettes et d'exportations. Le pays possède également d'importantes ressources minières, notamment

rôle significatif dans les activités économiques. À cela s'ajoutent la pêche, l'agriculture, le commerce et les services. Toutefois, malgré ses richesses, le Gabon doit faire face à plusieurs défis, notamment le chômage, les inégalités sociales et la nécessité de diversifier son économie afin de réduire sa dépendance aux ressources naturelles. L'un des enjeux importants pour l'avenir consiste donc à transformer davantage les richesses du pays en possibilités d'emploi, en infrastructures et en meilleures conditions de vie pour la population.

15 heures à passer de 29 minutes sur les ondes de la MBC Rodrigue FM. Et oui, toujours à la découverte du Gabon cet après-midi dans l'émission Carnet de voyage. Parlons cette fois-ci de la population et de la diversité culturelle. Le Gabon est un pays marqué par une grande diversité naturelle. Plusieurs communautés y vivent, chacune contribuant à la richesse du patrimoine national par ses traditions, ses langues, sa musique et ses pratiques sociales. Parmi les groupes culturels connus figurent notamment les Fang, les Panouk, les Mien et les Nzebi. Le français est utilisé dans l'administration, l'enseignement et les médias, mais les langues locales demeurent importantes dans la vie quotidienne et dans la transmission des traditions. La musique et la danse occupent une place particulièrement dans les célébrations. Les célébrations et les rassemblements communautaires, les masques traditionnels gabonais sont également reconnus pour leur beauté artistique et leur valeur culturelle et spirituelle. Cette diversité rappelle que la culture d'un pays ne se limite pas à ses monuments ou à ses paysages. Elle vit aussi à travers les personnages, les récits, les coutumes et les valeurs transmises de génération en génération. Découvrir le Gabon, c'est aussi découvrir sa cuisine. Au Gabon,

Bonjour, concernant le Gabon, je vous le disais. Découvrir un pays, c'est également découvrir sa cuisine. Au Gabon, les habitudes alimentaires reposent notamment sur le manioc, la banane plantain, le poisson, la viande et différents légumes. Parmi les spécialités traditionnelles figurent le poulet Niamboué, préparé avec une sauce à base de noix de palme. Les feuilles de manioc occupent également une place importante dans la cuisine locale et sont souvent accompagnées du poisson ou de viande. Dans les régions côtières, le poisson est très apprécié, tandis que le manioc se consomme sous différentes formes, notamment sous forme de bâtons de manioc, à la banane plantain, bouillie ou frite, accompagne de nombreux repas, comme dans d'autres pays d'Afrique. Les recettes et les saveurs varient selon les régions et les traditions familiales. La gastronomie gabonaise constitue ainsi une véritable expression de l'identité culturelle du pays. Le Gabon compte plusieurs villes qui contribuent à son dynamisme. Libreville, la capitale, concentre une grande partie des activités administratives, commerciales et culturelles. Port-Gentil, deuxième grande ville du pays, est particulièrement liée à l'industrie pétrolière et aux activités portuaires. Franceville, située dans le sud-est, constitue également un centre urbain important, mais au-delà de ces villes, le Gabon attire l'attention. Grâce à ses sites naturels, les visiteurs peuvent découvrir

découvrir les pays de Pointe-Denis, explorer les paysages du parc national de la Lopé ou admirer les cascades et les forêts du parc national Divindo. La ville de Lambaréné est également connue pour son histoire et pour l'hôpital associé au médecin Albert Schweitzer. Le développement du tourisme durable représente une possibilité importante pour valoriser ses richesses tout en protégeant les écosystèmes et en soutenant les communautés locales.

15h, passé de 42 minutes. Aujourd'hui, à la découverte du Gabon. Le Gabon entretient des relations avec de nombreux pays et participe aux organisations régionales et internationales. Il est notamment membre de l'Union africaine et de la communauté économique et monétaire de l'Afrique centrale qui favorise la coopération économique et monétaire entre plusieurs pays de la région. Le français facilite également les échanges avec d'autres pays francophones, notamment dans les domaines de l'éducation, de la culture et de la diplomatie. Pour des pays insulaires comme Maurice, le Gabon représente une occasion de mieux connaître les réalités de l'Afrique centrale et de renforcer les échanges africains dans les domaines du commerce, de l'environnement, du tourisme et de la culture. Malgré les différences géographiques et historiques, les pays africains partagent de nombreux intérêts.

Le Gabon est une destination idéale pour les amoureux de la nature, des plages sauvages, de la culture africaine et des aventures en forêt tropicale. Les destinations incontournables, Libreville, la capitale, c'est souvent le point de départ d'un voyage au Gabon. Les visiteurs peuvent se promener sur le boulevard du bord de mer, découvrir les marchés locaux, goûter à la cuisine gabonaise et visiter le musée national des arts, rite et traditions. La capitale permet aussi de découvrir la vie quotidienne et le mélange entre modernité et tradition. Pointe-Denis, située de l'autre côté de l'estuaire face à Libreville, Pointe-Denis est appréciée pour ses plages de sable, sa végétation et son atmosphère paisible. On peut s'y rendre en bateau et profiter d'une escapade en bord de mer. Il y a aussi le parc national de Loango, là où la forêt rencontre l'océan. Site naturel les plus remarquables du pays. Il est connu pour ses plages sauvages, ses lagunes et sa faune. Avec un peu de chance, les visiteurs peuvent observer des éléphants de forêt sur le littoral, ainsi que des hippopotames et de nombreuses espèces d'oiseaux. Inscrit au patrimoine mondial de l'UNESCO, le parc national de la Lopé représente un paysage particulier à alterne forêt tropicale et savane. Il abrite notamment des mandrills, des éléphants de forêt et de nombreuses autres espèces animales. C'est un lieu intéressant pour découvrir la biodiversité gabonaise. Dans le nord, nord-est du Gabon, ce parc est réputé pour ses forêts denses et les impressionnantes chutes de Kongou. L'exploration de cette région permet de découvrir une nature préservée, mais nécessite généralement une bonne organisation et l'accompagnement de guides locaux. Situé au bord du fleuve Ogooué, Lambari est connu pour l'hôpital fondé par le médecin Albert Schweitzer. Elle offre également l'occasion de découvrir le paysage fluvial et la vie des communautés installées le long du fleuve. Situé près de Libreville, le parc national d'Akandar, connu pour ses mangroves, ses zones humides et ses oiseaux aquatiques, il permet de comprendre l'importance des écosystèmes côtiers pour la biodiversité et la protection du littoral. Et le plateau Bateke, un paysage différent dans le sud-est du pays, dévoile de vastes étendues de savanes, de collines et des paysages qui contrastent avec les forêts tropicales souvent associées au Gabon. Et quand visiter le Gabon, la période de juin à septembre correspond généralement à la grande saison sèche et peut faciliter les excursions dans les parcs. Toutefois, les conditions varient selon les régions et certaines activités d'observation des animaux dépendent de la saison. Il est conseillé d'organiser à l'avance les déplacements vers les parcs éloignés car les transports et les infrastructures peuvent être limités.

voir car nous arrivons au terme de notre découverte du Gabon, ce pays d'Afrique centrale qui se distingue par ses forêts luxuriantes, ses ressources naturelles, sa diversité naturelle et son histoire mouvementée. Au fil de ce voyage, nous avons découvert sa géographie, ses symboles nationaux, son économie, ses traditions et quelques-uns de ses plus beaux sites naturels. Le Gabon nous rappelle combien le continent africain est riche de ses peuples, de ses paysages et de ses patrimoines. Chaque pays possède son histoire, ses défis et ses espoirs. Et c'est en apprenant à mieux les connaître que nous pouvons renforcer notre ouverture sur le monde. Merci de nous avoir accompagnés dans cette découverte. Restez à l'écoute de votre radio, la MBC Rodrigue FM, et d'autres voyages dans les jours à venir à la rencontre des pays et des cultures du monde. Suivez dans quelques minutes le Flash Info de 16h. Merci à Stéphane Prosper pour son support à la technique. C'était Christelle au micro.

0: Exactement 16 heures sur les ondes de la MBC Rodrigue FM en ce mercredi 14 octobre 2026. Bon après-midi à tous. Accueillons tout de suite Marie-Pierre et Emilien Philippe pour le Flash Info de 16 heures. Bon après-midi Marie-Pierre.
1: Bon après-midi à vous Christelle. Madame, Monsieur, bon après-midi. Merci de nous rejoindre pour ce Flash Info. Sensibiliser au cancer du sein et rappeler l'importance du dépistage précoce. À Rodrigue, les employés d'Air Mauritius ont participé ce mercredi à des séances animées par une délégation de Breast Cancer Care, une initiative de Air Mauritius Women's Committee organisée au bureau de Port-Mathurin et à l'aéroport de Plaine-Corail dans le cadre d'Octobre Rose. Favoriser la réinsertion des anciens détenus et lutter contre la stigmatisation dont ils peuvent faire l'objet après leur incarcération. C'était l'objectif d'un atelier de travail animé ce mercredi matin par l'ONG Kinuité au domaine des Rosiers à Coromandel. Cette séance interactive d'une demi-journée a réuni une vingtaine de participants, notamment des représentants des forces de l'ordre et des services disciplinaires, des commissions concernées, ainsi que de plusieurs ONG. Au cœur des échanges, les obstacles à la réinsertion sociale des anciens détenus et le rôle des différents acteurs dans leur accompagnement. Cet atelier constituait la dernière activité au programme de la mission de l'ONG Kinuité à Rodrigue. Un pas de plus vers la réinsertion sociale grâce à l'apiculture à Rodrigue, les détenus qui participent au projet Bees Behind Bars ont reçu leur certificat hier à la prison de Pointe-la-Gueule en présence des représentants des différents partenaires du projet. Après 5 mois de formation à la fois théorique et pratique, ces hommes ont acquis des connaissances en apiculture, une expérience qu'elles espèrent mettre à profit pour préparer leur avenir et gagner leur vie à leur sortie de prison. À l'étranger, la police turc a pris le contrôle mercredi 14 octobre du siège de la principale chaîne privée d'opposition et interpellé 11 de ses salariés, dernier avatar d'une vaste campagne du pouvoir contre les milieux médiatiques, politiques et associatifs du pays. Voilà, mesdames, messieurs, nous sommes arrivés à la fin de ce point info. Merci pour votre écoute. Je vous retrouve à 18h pour le Grand Journal. D'ici là, très bonne écoute.
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2: 16h04 sur les ondes de la MBC Ordreg FM. Pour tout de suite, je vous lis ce communiqué qui est du Central Electricity Board. Les abonnés de Grand La Fouche Corail sont avisés que la fourniture d'énergie sera interrompue de 8h30 à 15h le jeudi 15 octobre 2026 en raison des travaux qui seront effectués sur le réseau électrique. La fourniture sera rétablie sans préavis à l'achèvement des travaux. Le CEB qui a pris sa fidèle clientèle affectée par cette coupure de bien vouloir l'excuser pour tout inconvénient. Et pour tout de suite, nous propose à l'écoute la rediffusion de l'émission Écho des îles présentée par Caron Gangou, diffusée ce matin sur les ondes de la MBC Rodrig FM.
3: Chers auditeurs, bon après-midi. Tout d'abord, merci à la rédaction pour le Point Info en français de 16h. Nous vous proposons maintenant la rediffusion de l'émission Écho des îles de ce matin. Bonne écoute et bonne suite de programme sur les ondes de Rodrig FM. Amis auditeurs, amis auditrices, bonjour, comment ça va? Toujours une la joie pour moi, pour accueillir dans cette émission Écho des îles sur la MBC Rodrig FM. Chers auditeurs, chers auditrices, nous nous rendons tout de suite à l'île Maurice pour rencontrer un hôte de marque. J'ai nommé le président de la République, son Excellence Daram Gokul. Attachez vos ceintures, nous allons tout de suite décoller. Vous êtes dans l'émission
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3: Première destination, l'île Maurice.
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6: Chers auditeurs et amis de la radio, nous amorçons notre descente vers les îles de l'océan Indien. Nous vous remercions de voyager sur Air Rodrig FM et vous souhaitons une agréable écoute d'Écho des îles.
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3: Chers auditeurs, chers auditrices, bienvenue dans Écho des îles, aujourd'hui qui a une connotation spéciale puisque nous avons l'honneur de recevoir pour la première fois sur nos ondes son Excellence, le Président de la République de Maurice, Monsieur Daram Gokul, suite à sa mission officielle à Tuvalu et au Fidji, qui s'est déroulée du 1er au 9 octobre 2026, dans le cadre du sommet environnemental de haut niveau, la Pre-COP Leaders Event, surtout que nous sommes dans le contexte puisque Rodrig pour la première fois participera, comme annoncé par son Excellence Robert Englet. Rodrig, pour la première fois, fera partie de la délégation officielle de la République de Maurice à la COP31 qui se tiendra du 9 au 20 novembre 2026 en Antalya, en Turquie. Votre Excellence, bonjour, bienvenue sur les ondes de Rodrig FM. Comment allez-vous?
7: Bonjour, je vais très bien et je salue nos amis Rodriguez et Rodriguez et en même temps toutes mes félicitations pour la COP de l'autonomie. Et je suis heureux que j'ai l'occasion de parler à nos amis de Rodrig, tu as MBC Rodrig.
3: Merci beaucoup, Votre Excellence. Voyez-vous que la présidence de la République, beaucoup de nos générations d'auditeurs et peut-être ne comprennent pas l'importance de vos fonctions. Il serait bon, Votre Excellence, de vous présenter et ainsi de présenter cette fonction qu'est la présidence de la République de Maurice.
7: La fonction, les responsabilités du président de la République sont inscrits dans notre constitution. Alors, principalement, il y a trois responsabilités distinctes que le président de la République doit assumer. Tout d'abord, assurer que les institutions de la République fonctionnent correctement d'après la loi. Deuxièmement, s'assurer que les droits, les libertés de nos citoyens sont respectés. Et troisièmement, ce qui est beaucoup plus essentiel, c'est assurer l'unité et la cohésion, c'est-à-dire l'unité nationale

0: d'être toujours préservé et consolidé. Voilà les trois responsabilités principales du président. Et le président travaille en étroite collaboration avec le Premier ministre. Essentiellement, ça résume la fonction du président de la République.
1: Merci pour cette précision, Votre Excellence. Mes deux générations d'auditeurs aimeraient faire un petit peu plus ample connaissance avec vous. Qui est M. Dharam Gokul, président de la République?
0: Je suis devenu le président de la République en décembre 2024. Auparavant, j'étais conférencier à l'Université de Maurice depuis 1975 et j'ai pris ma retraite en 2011. Mais j'ai continué à travailler à temps partiel. Et en même temps que j'étais conférencier à l'Université de Maurice, j'étais aussi membre de l'Assemblée nationale. Bon, pour vous expliquer, à cette époque, quand je me suis joint à l'université, c'était possible pour un conférencier de porter ces deux chapeaux, c'est-à-dire être conférencier et en même temps être l'Assemblée nationale. Cependant, à chaque fois que l'Assemblée nationale, je devais prendre congé pour m'occuper de mes fonctions de parlementaire. Alors, j'ai été délégué, secrétaire parlementaire privé et en 2005, je suis devenu ministre de l'Éducation et j'ai tenu le portefeuille jusqu'à 2008. Et puis, je suis devenu le ministre de l'Industrie et de la Recherche scientifique. En 2010, je n'ai pas posé ma candidature. Je suis retourné à l'université et j'ai travaillé pendant peut-être une douzaine d'années. Et quand est venu les élections de 2024, il y a un nouveau gouvernement. Et après la prestation du serment du nouveau gouvernement, on cherche quelqu'un pour assumer la fonction de président de la République. Le nouveau gouvernement a fait un choix et le choix s'est porté sur moi. Et c'est comme ça qu'en décembre 2024, j'ai prêté serment et je suis devenu le 8e président de notre République.
1: Votre Excellence, vous avez prononcé le discours de clôture dans le dialogue régional sur le climat organisé conjointement par la Commission de l'Océan Indien ainsi que la Haute Commission australienne qui nous rappelle, amis auditeurs, c'était déroulé le 28 et 29 septembre 2026 quand tu tiens à l'occasion d'interviewer le Dr. Elena Proden, donc attaché à United Nations Resident Office. Elle nous avait parlé de votre discours. Vous pouvez nous en dire plus et surtout aussi nous expliquer les objectifs, les buts de votre mission du 1er au 9 octobre aux îles de Fidji et à Tuvalu. Comment a été la position mauricienne?
0: Je dois mentionner que la COP31 se tiendra à Antalya, Turquie. Et pour cette conférence, il y avait deux candidats pour être hôte, c'est-à-dire pour organiser cette grande conférence, la Turquie et l'Australie. Et pour être bref, je dois dire que les deux pays sont tombés d'accord qu'ils vont travailler ensemble. Alors la Turquie va être l'hôte de cette conférence et l'Australie a un rôle très important. C'est-à-dire, l'Australie sera le président des négociations. Donc, il y a un travail préalable qu'on doit faire, c'est-à-dire un travail préparatif. C'est dans ce contexte qu'on a eu des consultations à Maurice. La haute-commissaire d'Australie, Mme Kate Chamley, avait la responsabilité d'organiser ce dialogue, ces consultations à Maurice entre le 28 le 29. Le but de ces consultations était de coordonner la position des pays, qu'on appelle le pays État insulaire en développement, le CID. Et ce qu'on a fait à Maurice, on a fait venir des représentants du Caraïbe, Pacifique et de l'Afrique. Ces trois régions-là étaient représentées. Et on a discuté des problèmes, des défis, le problème de l'environnement, les vulnérabilités communes de ces pays. Le thème central, c'était le changement climatique et le réchauffement planétaire et comment ce phénomène impacte sur ces pays-là. Vous savez qu'il y a un objectif qui doit être, on vise cet objectif de 1,5 degré qu'on ne devrait pas dépasser cet objectif. Les pays qui étaient représentés ont fait le point que

0: ces pays-là contribuent très peu au réchauffement planétaire, mais ils subissent toutes les conséquences très graves du réchauffement climatique. Et ça impacte sur leurs économies, au niveau de leur population. Ça crée beaucoup de soucis pour ces pays-là. Il faut faire écouter la voix de ces pays en voie de développement et de prendre une position commune, de parler d'une seule voix. Essentiellement, il y avait l'objectif de ne pas dépasser le 1,5 degré. Deuxième objectif, c'était de présenter le cas de ces pays pour qu'on puisse obtenir le financement, climate finance, comme on dit. Et puis aussi, parce que COP31, tous les pays du monde seraient invités à être présents et expliquer à cette conférence que l'océan et le climat sont étroitement liés et que les pays qui souffrent le plus, ce sont les pays états insulaires en développement. Essentiellement, ces consultations étaient de coordonner et de développer une position commune pour présenter au prix COP31 à Fidji et Tuvalu. Donc cette préparation a été faite et moi, je devais être le porte-voix des pays ACP, mais beaucoup plus pour la région africaine et l'océan Indien, qui inclut évidemment l'île Maurice, Rodrigues, les Maldives, Seychelles, les Comores, la Réunion, Madagascar. Moi, je devais être le porte-voix de ces pays de l'océan Indien à Fidji et à Tuvalu. Voilà, c'était ma mission.
1: Quels ont été les résultats concrets, les bénéfices de votre participation, de cette mission du 1er au 9 octobre aux îles Fidji et Tuvalu? Et d'ailleurs, pourquoi cette destination?
0: Pourquoi cette destination? Très bonne question. Vous savez, pour faire comprendre aux pays qui seront présents au COP31, quelle est la vulnérabilité des pays, des îles, des états insulaires en développement, il fallait prendre un exemple frappant, c'est-à-dire comment le changement climatique et le réchauffement planétaire, quel est le vrai défi et comment ces pays seront impactés. Les organisateurs, l'Australie, Fidji et la petite île de Tuvalu ont choisi de concentrer sur, c'est une petite île de 13 000 habitants. Il y a un gouvernement, vous avez le premier ministre, M. Théo, et ils gèrent ce pays. Ils sont conscients de problèmes climatiques. Vous savez, c'est une petite île, très petite, peut-être un tiers de Rodrigues. On a focalisé sur les dégâts que ce pays subisse par rapport au changement climatique et surtout par rapport à ce qu'on appelle la montée des eaux, la montée de la mer. Parce que ce pays est situé 3 ou 4 mètres au-dessus de la mer. Donc, c'est exposé directement. Ce pays pourrait disparaître. C'était ça l'objectif, de présenter comment ces pays comme Tuvalu et les autres, comme Fidji, l'île Maurice, Rodrigues, Maldives et d'autres îles, Caraïbes, du Pacifique, l'Afrique, l'océan Indien, quels sont les dangers pour ces pays. Les discussions se sont focalisées sur cet aspect-là. Et après, bon, il y a eu des conférences où on a pu échanger avec les autres pays. Et finalement, il y a eu une déclaration. C'est ce qu'on appelle la déclaration Taku-Pakasawa. Taku-Pakasawa, qui veut dire « Strength in Unity ». On est tombé d'accord qu'on ira à COP31 pour présenter non seulement le cas de Tuvalu, ce sera un exemple, mais en même temps, on va présenter le danger que représente le réchauffement climatique par rapport aux pays en voie de développement. C'était principalement cette résolution qui a été adoptée et je pense que ce sera cette résolution qui va être présentée au COP31.
1: Comme j'avais mentionné au départ de cet échange, Rodrigues est dans l'expectative pour la première fois suite à la déclaration de son Excellence Robert Engle, vice-président de la République, de participer pour la première fois à la COP31. Et le docteur Elena Prodan des Nations Unies avait mentionné juste l'urgence

sens de la situation, ainsi que, comme vous l'avez mentionné, Votre Excellence, l'importance de parler d'une voix commune, mais surtout d'obtenir des financements pour combattre l'impact du changement climatique. Avec votre expérience, certainement, vous serez partie prenante de cet événement de la COP31, donc qui va se dérouler en Turquie du 9 au 20 novembre 2026. Expliquez à nos auditeurs comment est-ce que Rodrigue, ainsi que la République de Maurice, va faire entendre sa voix selon cette déclaration que vous avez.

0: problème du changement climatique. Comme vous le savez, la couverture corallienne, estimée à environ 27% dans les données de référence disponibles, souligne l'urgence de préserver nos écosystèmes. Donc ces enjeux-là concernent également Rodrigue, où les communautés dépendent étroitement de l'océan et de ses ressources. La protection du littoral, la préservation des récifs coralliens et le développement de l'économie bleue sont particulièrement importants pour l'avenir de l'île. Alors, les échanges avec les dirigeants du Pacifique ouvrent des perspectives de partage d'expériences et de bonnes pratiques. Ils permettent d'identifier les domaines d'intérêt commun sans pour autant constituer des projets déjà décidés pour Rodrigue. La prochaine étape majeure sera donc la COP31 en Turquie, où Maurice continuera à défendre les priorités des petits États insulaires. Nous devons maintenir l'objectif de 1,5 degré au cœur des négociations et renforcer les financements destinés à l'adaptation et à la résilience. Essentiellement, la coopération entre les îles de l'océan Indien, du Pacifique et les autres régions insulaires doivent se poursuivre. Que les partages des connaissances, de technologies et de bonnes pratiques sera essentiel. Voilà un peu comment nous allons pouvoir coordonner notre position au COP31.
1: Toujours concernant la COP31, quels sont les attentes, les objectifs concrets? Cette délégation comprend notamment le chef commissaire de Rodrigue, François Gancourt. Nous avons des représentants du ministre de l'Environnement, de la gestion des déchets, l'honorable Rajesh Bhagwan. Nous avons des représentants des ministres des Finances, des Affaires étrangères, de l'économie bleue, de la pêche, ainsi de la société civile et des jeunes. Expliquez-nous un petit peu cette délégation. Est-ce qu'il y aura un seul intervenant ou alors plusieurs interviendront dans le domaine concernant le chef commissaire de Rodrigue, François Gancourt? Est-ce qu'il pourra faire entendre la voix de Rodrigue à la COP31, Votre Excellence?
0: Vous savez, la conférence est organisée en deux parties. Il y a le côté ministériel, c'est-à-dire où les représentants des gouvernements discutent les aspects techniques, discutent des projets. Et pour l'ensemble de la République, je pense que ce sera le ministre de l'Environnement qui va présenter le cas de la République de Maurice. Mais en même temps, comme j'ai dit auparavant, il doit aussi parler pour l'océan Indien, pas seulement pour la République, Rodrigue, mais pour l'océan Indien. Je pense que avant la conférence, il y aura une coordination entre le ministre de l'Environnement et le chef commissaire, pour qu'on puisse départager comment coordonner la présentation de l'équipe mauricienne. Moi, je pense qu'il y aura une coordination avant que l'équipe parte pour la COP31.
1: Cette COP31, quelles sont les attentes et sur quels critères, paramètres pourrons-nous, l'île Rodrigue ainsi que l'ensemble de la République de Maurice, considérer que cette COP31 a apporté des solutions concrètes et quelles seront les prochaines étapes des actions stratégiques qui seront mises en œuvre après cette COP31, Votre Excellence?
0: Premièrement, c'est une plateforme importante pour amplifier la voix, pour créer un impact au niveau de COP31, de la situation des pays états insulaires en développement. Il y a évidemment tout ce que j'ai dit concernant la mission que j'ai accomplie. Il y aura une coordination au-delà de l'océan Indien. Je pense que ce sera le plateforme idéal pour faire entendre la voix des petits états insulaires en développement. Et aussi mettre en exergue les spécificités. Par exemple, j'ai dit que ces îles contribuent très peu au réchauffement planétaire, mais ils payent un gros prix. Au niveau de financement, il faut faire la justice et que le financement pour les travaux de mitigation, c'est-à-dire pour diminuer l'impact du réchauffement environnemental, je pense qu'il y aura beaucoup d'accent sur le financement. Le financement et aussi il y a le transfert de technologie. Et je vous disais, Tuvalu, il y a des projets qui sont effectués à travers un transfert de technologie. Alors, ces exemples pourront servir pour faire une demande pour un transfert de technologie vers ces pays états insulaires en voie de développement. Et puis, évidemment, le

0: point central, c'est de ne pas dépasser le seuil de 1,5% de réchauffement. Je pense que ce sont les actes autour duquel la voix de cette partie du monde et aussi les pays états insulaires en développement devront concerter et faire entendre leur voix.
1: Merci, Votre Excellence. Bien que la COP31 n'ait pas encore commencé, est-ce que la République de Maurice et l'Office de la Présidence, notamment, ont déjà planifié une suite d'événements, une suite d'étapes pour non seulement faire entendre la voix des pays en voie de développement, des États, petits États insulaires, les CIDS, mais aussi pour justement avoir accès à ces financements et mettre en place des actions, comme vous l'avez si bien mentionné, Votre Excellence, de mitigation, atténuation d'impact du changement climatique sur les îles et surtout sur la République de Maurice et Rodrigue.
0: Après la COP31, l'implémentation et les résultats. Parce que ce que j'ai entendu lors de ma mission, qu'il y a eu trop de discussions, de résolutions et très peu d'implémentation et des résultats. Je pense qu'après COP31, le suivi, c'est-à-dire l'accent sur l'implémentation et les résultats sera capital. Ce sera aux pays qui auront participé à COP31 de prendre la relève et de s'assurer que toutes les décisions qui seront prises sont implémentées d'après un time frame. Il faut qu'on ait des résultats concrets et que pour la COP32, on peut présenter un bilan positif.
1: Avez-vous déjà prévu d'autres missions pour, comme vous l'avez dit, avoir des résultats concrets, une implémentation efficace des décisions, stratégies qui seront définies dans la COP31, notamment le financement, les effets de mitigation, entre autres, Votre Excellence?
0: Je suis le président de la République et l'implémentation, la coordination, c'est beaucoup plus au niveau du ministère de l'Environnement. Mais cependant, j'ai déjà eu des discussions avec le ministre de l'Environnement et une fois que la COP31 est terminée, on va devoir pouvoir travailler ensemble, faire un suivi. Moi, je vais apporter mon soutien, mon support. Je dois vous dire, j'ai appris beaucoup de par ma participation à cette mission. J'ai compris la complexité de ce sujet et je m'efforcerai d'accompagner le ministre de l'Environnement dans toute cette partie de l'implémentation. Dedans, évidemment, Rodrigue sera bien présent et nous allons travailler ensemble pour qu'on puisse atteindre les objectifs fixés et arriver à des résultats concrets, des résultats visibles et mesurables. C'est ça ce qui doit être notre objectif après COP31.
1: Vous avez justement parlé d'accompagnement. Vous savez, Rodrigue a cette opportunité unique et inédite de participer à cette COP31. Vu votre expérience, Votre Excellence, quel message que vous auriez pour les institutions qui nous écoutent, les décideurs, les parties prenantes, les stakeholders et toutes nos différentes générations à Rodrigue, ainsi que la diaspora rodriguaise de par le monde, que vous pourriez dispenser pour que Rodrigue, la décision de Rodrigue, le discours de Rodrigue pèse lourd dans la balance?
0: Je pense que c'est une occasion pour la République de Maurice, inclus Rodrigue, de faire valoir, c'est-à-dire de mettre de l'avant quelles sont nos priorités et quelles sont les conséquences si on ne gère pas ces priorités, on ne trouve pas des solutions. Par exemple, l'érosion côtière, ça pose un gros problème. Et avec le changement climatique, il y a toujours le problème de manque d'eau. Actuellement, l'île Maurice fait face et Rodrigue connaît ce problème. Il y a aussi parfois des inondations meurtrières et il y a aussi le besoin de ne pas dépendre de l'énergie fossile. Il y a pas mal de sujets sur lesquels on doit focaliser pour que ceux qui participent au COP31 comprennent bien la spécificité des pays états insulaires en développement. Je pense que l'objectif visé devrait être de faire prendre conscience aux bailleurs de fonds que si ces pays qui ne contribuent pas grandement au réchauffement climatique, ils auront un prix très fort à payer et ça, c'est pas bon pour l'humanité. Il faut protéger, il faut accompagner ces pays Et c'est dans ce sens qu'on doit continuer à travailler.
1: Votre Excellence, nous avons eu le plaisir d'accueillir le vice-président, son Excellence, M. Robert Englé, pour la fête de l'autonomie, comme vous avez mentionné.

0: mentionnés au début de cet échange. Aurons-nous le plaisir de vous accueillir, Rodrigue, très prochainement?
1: Je suis heureux que mon vice-président est chez vous. Avant qu'il parte, on a eu une conversation. Moi, je rentrais de mission et il partait pour Rodrigue. Nous faisons une très bonne équipe et on échange régulièrement. Je suis en contact avec mon vice-président. Certainement, c'est avec beaucoup de plaisir que j'étais à Rodrigue l'année dernière. Comme on dit, I look forward de retourner à Rodrigue et rencontrer nos amis Rodriguez, parce que c'est un plaisir de les rencontrer, de travailler ensemble. Nous sommes dans la même République. Et donc, c'est toujours un plaisir d'échanger, de partager nos expériences et travailler dans l'harmonie et dans une belle entente.
0: Et je suis certain que nos auditeurs ressentent ce même plaisir de vous accueillir. Des remerciements, bonjour à nos auditeurs sur cette plateforme d'Écho des îles, émission Interil, qui se connecte aux îles de l'océan Indien, mais aussi plus loin, notamment, comme vous avez mentionné, dans le Pacifique. Que voulez-vous dire aux auditeurs de la MBC Rodrigue FM, votre Excellence, Daram Gokul, président de la République de Maurice?
1: Je salue encore une fois nos amis Rodriguez et Rodriguez, et je remercie beaucoup la MBC Rodrigue FM pour cette occasion d'échanger avec eux. Vous le savez, nos îles partagent un océan, des défis communs et une responsabilité envers les générations futures. Face au changement climatique, notre force réside dans notre solidarité et notre capacité à faire entendre nos droits. Continuons à protéger notre environnement, à renforcer nos liens et à transformer nos engagements en actions concrètes au bénéfice de toutes nos populations. Comme on dit, as one people, as one nation, comment ensile les peuples, ensile les nations.
0: Votre Excellence, Daram Gokul, le président de la République de Maurice, merci encore beaucoup d'être venu sur la MBC Rodrigue FM dans cette émission Écho des îles. Nous devons aussi remercier toute l'équipe de l'Office de la Présidence ainsi que Mademoiselle Razina Kerimen, votre attachée de presse, qui a permis et coordonné cet échange. Bonne continuation, nous espérons avoir le plaisir prochain de vous accueillir sur nos ondes.
1: Merci et bonne continuation.
0: Merci beaucoup, Votre Excellence. Très bonne mission à la COP31. Nous espérons que votre expérience et votre soutien ainsi que votre accompagnement pourront bénéficier à l'île Rodrigue pour faire entendre notre voix.
1: Merci. Allez, bye bye.
0: Au revoir, Monsieur le Président.
1: Au revoir.
0: Chers auditeurs, vous venez d'entendre l'intervention de son Excellence, le président de la République de Maurice, M. Daram Gokul, qui était de retour de sa mission du 1er au 9 octobre aux îles Tuvalu et aux Fidji, dans le cadre de la préparation pour la COP31 qui aura lieu du 9 au 20 novembre à Antalya, en Turquie. Nous quittons maintenant l'île Maurice pour la Nouvelle-Calédonie pour rencontrer notre amie Coralie Cochin qui va nous donner quelques nouvelles de son île. Décollage. Attachez vos ceintures. Amis auditeurs, amis auditrices, dans notre deuxième partie de notre émission Écho des îles, nous avons le plaisir encore une fois d'accueillir Coralie Cochin, donc notre collègue de Calédonie Première. Nous nous rendrons tout de suite dans le Pacifique. Coralie, bonjour, vraiment heureux de vous accueillir une fois de plus sur la MBC Rodrigue FM. Comment allez-vous?
2: Bien, bonjour à tous, bonjour, comme on dit chez nous.
0: Dites-nous, comment ça se passe en Calédonie? Parce que la dernière fois qu'on vous avait quitté, donc il y avait des consultations politiques, si je ne m'abuse. Comment ça s'est passé?
2: Oui.
0: Depuis, qu'en est-il?
2: Eh bien, pour l'instant, on va dire que tout est un petit peu en stand-by en Nouvelle-Calédonie, puisque ben, maintenant qu'il y a les élections, enfin, l'élection présidentielle qui a commencé avec la campagne en France et un peu partout ailleurs, c'est très difficile de faire valoir le dossier calédonien et forcément, le gouvernement actuel est sur la fin de son mandat. Donc, il n'y a plus vraiment de choses en jeu actuellement. La seule chose qui se décide, c'est tout ce qui est d'un point de vue économique, puisqu'il y a des enveloppes qui sont attribuées à la Calédonie pour se reconstruire à la suite des émeutes. Mais après, sur le plan institutionnel, on va dire tout est en stand-by. Rien de décidé avant l'élection d'un ou d'une nouvelle présidente.
0: Pour le moment, la Calédonie, c'est calme. Quel est le climat?
2: Oui, pour l'instant, c'est très calme. La seule chose qui pourrait un petit peu bouger, c'est du côté des lycéens, puisque nos lycéens calédoniens, évidemment, avec les réseaux sociaux,

sociaux ont bien suivi ce qui se passait dans le reste de la France. Donc, pour l'instant, il ne s'est encore rien passé, mais on voit des choses circuler sur les réseaux sociaux. Donc, potentiellement, il pourrait y avoir un mouvement de mercredi, à voir comment ça se passe. Évidemment que

0: avant l'élection d'un ou d'une nouvelle présidente.
1: Pour le moment, la Calédonie, c'est calme. Quel est le climat?
0: Oui, pour l'instant, c'est très calme. La seule chose qui pourrait un petit peu bouger, c'est du côté des lycéens, puisque nos lycéens calédoniens, évidemment, avec les réseaux sociaux, ont bien suivi ce qui se passait dans le reste de la France. Donc, pour l'instant, il ne s'est encore rien passé, mais on voit des choses circuler sur les réseaux sociaux. Donc, potentiellement, il pourrait y avoir un mouvement de mercredi, à voir comment ça se passe, évidemment, que très tôt, puisqu'en fait, chez nous, les cours pour les lycéens commencent à 6h55 et se terminent parfois à 17h, mais avec des gamins qui, parfois, peuvent faire 1 à 2 heures de route. Donc, ça veut dire qu'ils partent de chez eux, il est 5h du matin. Donc, c'est vraiment difficile pour eux de travailler dans de bonnes conditions quand ils rentrent à la maison le soir. Ils sont fatigués. Donc, c'est quand même quelque part, je pense, pour beaucoup de petits Calédoniens, plus difficile de faire ces études qu'en métropole. Et je pense que ça ne concerne pas que la Calédonie, mais aussi d'autres îles françaises.
1: À part ces doléances dans le domaine de l'éducation, l'actualité politique, est-ce qu'il y a d'autres actualités, par exemple environnementales, culturelles, sociales?
0: Alors, on a aussi pas mal de choses importantes au niveau social concernant l'enclavement de nos îles. Calédonie, c'est un archipel avec plusieurs îles et des îles quand même assez grandes. Il y en a une qui fait quand même la taille de la Guadeloupe, hein, donc c'est pas rien, mais pour seulement une dizaine de milliers d'habitants, c'est pas très très peuplé. Mais néanmoins, en fait, ces îles, elles sont desservies par des avions, mais ils ont changé en fait très récemment l'aérodrome de place, l'aérodrome domestique. Il était avant à Nouméa et là, ils l'ont mis avec l'aéroport international. Et ce qui, du coup, rallonge les temps de trajet pour nos Îliens. Et aussi, du coup, ça coûte plus cher parce que ben, voilà, ça les fait partir plus tôt. Ils doivent prendre des navettes là où avant, ils pouvaient y aller en bus, par exemple. Ça fait que depuis 6 mois, il y a des blocages des aérodromes sur les îles avec des gens qui se retrouvent en très grande difficulté sur les îles parce qu'ils ne peuvent pas se rendre à l'hôpital à Nouméa ou pour les études. Donc, c'était une grosse préoccupation sociale en Nouvelle-Calédonie qui est en train de se résoudre plus ou moins avec des accords et quelques vols partir pour vraiment permettre aux urgences de se faire, mais c'est pas rien n'est réglé définitivement.
1: Et d'accord. Sinon, est-ce qu'il y aurait un événement qui est à venir ou alors un déblocage concernant la situation pour les étudiants, pour les enseignants, aussi d'un point de vue social par rapport à ce contexte d'élection présidentielle en France?
0: Là, par exemple, ça c'est plus du géopolitique. Je pense vraiment à l'actualité de ces derniers jours qu'on a relaté dans nos colonnes, puisque moi je travaille à NC La Première, la radio, télé, site internet. Et la grosse actualité, ça a été un incident diplomatique entre notre député Nicolas Metzdorf. On a deux députés en Nouvelle-Calédonie, un député indépendantiste et un député non indépendantiste. Et notre député indépendantiste s'est permis un petit commentaire très acerbe sur les réseaux sociaux à destination du premier ministre du Vanuatu. Je ne sais pas si vous connaissez le Vanuatu, mais c'est un archipel qui est notre plus proche voisin de la Calédonie, un très très joli archipel, et qui était anciennement un condominium franco-britannique, donc partagé entre la Grande-Bretagne et la France, qui s'appelait les Nouvelles Hébrides avant. Et depuis 1980, c'est indépendant. Donc bon, bah, l'archipel a accédé à son indépendance. Il n'y a plus de lien de tutelle avec la France. En revanche, il y a deux petits cailloux, on va dire, qui s'appellent Matthew et Hunter, qui sont deux petits îlots vraiment très très loin entre la Calédonie et le Vanuatu, qui ne sont pas habités, à part par des oiseaux, mais qui servent de stations météorologiques pour la France et qui permettent à la France d'augmenter sa zone économique exclusive. Donc ça a de l'importance pour la France et aussi son emprise militaire. Et donc ces îlots sont revendiqués depuis 1980, depuis l'indépendance du Vanuatu, par le Vanuatu. Ils ont le soutien des indépendantistes calédoniens, donc Kanak, mais pas de la France et encore moins de nos élus non indépendantistes. Et là, il y a une passe d'armes hein, depuis quelques jours entre le gouvernement du Vanuatu et notre député Nicolas Metzdorf pour voir qui aura ce territoire. Donc, comme on disait, voilà, ça semble rien du tout parce que c'est que des petits bouts de terre, mais ce qui est important, c'est l'espace maritime et notamment le Vanuatu qui, lui, parmi ses richesses, au-delà du tourisme, l'une de ses principales richesses, ce sont ses fonds sous-marins, puisqu'il vend des licences de pêche aux navires étrangers, notamment aux navires chinois. Donc, il y a un grand enjeu pour lui à récupérer ces îlots.
1: Et est-ce qu'il y aurait éventuellement une solution de négociation, un consensus qui pourrait à l'horizon?
0: Par rapport au conflit avec Matthew Hunter?
1: Oui, exactement.
0: Un accord, eh bien, il faudrait espérer, parce que c'est un peu dommage que nos deux pays, qui sont pourtant amis, en viennent à une situation conflictuelle. D'autant que là, c'était une prise de parole d'un député calédonien, enfin français, mais de Nouvelle-Calédonie. Pour autant, je ne suis pas sûre que ces propos soient publics, soient partagés par notre ambassade de la France dans le Pacifique et les affaires étrangères à Paris. Je ne suis pas sûre du tout. Mais bon, c'est un contentieux. ceux qui durent depuis longtemps, il faut espérer qu'il y a un règlement de ce conflit, mais pour l'instant, c'est pas à l'ordre du jour, et puis ça fait parler aussi à l'ONU.
1: Très bien. Sinon,

0: Une autre actualité ou alors un événement sportif à venir?
1: Bah là, on peut parler d'un gros événement sportif qui a eu lieu ce dimanche. C'était la Nouméenne, ça s'appelle. C'est une course qui a lieu depuis des années à Nouméa, comme son nom l'indique. Et c'est une course qui est entièrement consacrée aux femmes. C'est que des femmes qui courent et elles courent pour la lutte contre le cancer du sein. Donc chaque année, il y a de plus en plus de participantes. Voilà, et ça a mobilisé beaucoup de femmes encore ce dimanche, puisque bah voilà, en Calédonie aussi, il y a beaucoup de cancers et notamment chez des femmes de plus en plus jeunes, ce qui inquiète un petit peu la population. Et d'ailleurs, oui, alors là, c'est une enquête qu'on s'apprête à sortir sur notre antenne, mais que d'autres médias ont déjà relayée. C'est la découverte dans les cheveux des enfants de pesticides cancérigènes. Donc, nos enfants, apparemment, seraient porteurs, présenteraient des traces de pesticides qu'on utiliserait dans nos fruits et légumes, notamment. Et ça inquiète vraiment. Donc, on parle du cancer, c'est bien, faire des courses, c'est bien. Mais il faut absolument qu'on protège aussi nos ressources alimentaires en utilisant des produits qui ne soient pas dangereux. Et en Calédonie, c'est vrai que pendant longtemps, on a utilisé des pesticides qui étaient interdits partout ailleurs, qui venaient notamment d'Australie ou de Nouvelle-Zélande.
0: Ce qui pose la question, vous avez parlé des problèmes de transport, des problèmes dans l'éducation. Est-ce que côté infrastructure médicale, est-ce que vous êtes armé en Nouvelle-Calédonie pour combattre les différentes formes de cancer, le cancer du sein notamment, ou alors il faut se déplacer en métropole et vous venez de mentionner qu'il y a des problèmes pour les liaisons aériennes.
1: En Calédonie, on a un super hôpital qui a été construit il y a une dizaine d'années, qui est vraiment à la pointe au niveau des infrastructures. Et le problème, c'est que l'outil, ça ne suffit pas. Il faut aussi les personnes pour le faire tourner. Et depuis quelques temps, déjà avant les émeutes de 2024, mais encore plus aujourd'hui, et notamment depuis les émeutes, on manque vraiment de personnel, c'est-à-dire qu'on a du mal à faire venir des médecins, des infirmiers jusqu'ici. Ça, c'est un gros travail d'arriver à fidéliser notre personnel. Et puis, effectivement, après, il y a la question de l'enclavement. On a pas mal de gens qui habitent en brousse ou sur les îles. Et comme je vous l'expliquais, c'est compliqué avec les transports, notamment avec les avions qui ne peuvent plus se poser, enfin pour certains ne peuvent plus se poser. Et c'est pas que ça, parce qu'on a des dispensaires qui ont dû fermer en brousse. En brousse, c'est donc l'intérieur des terres, hein, parce que on manquait clairement de personnel. Donc visiblement, il y a des gens qui se retrouvent aujourd'hui en danger de mort parce qu'on n'a pas les moyens de les prendre en charge.
0: Est-ce que ce problème a été mentionné et est au cœur des débats pour le gouvernement français?
1: Oui, bien sûr, c'est un débat qu'on a régulièrement avec la métropole, avec Paris, mais le problème, c'est que la Nouvelle-Calédonie est compétente en matière de santé. Elle a son budget propre, donc elle peut effectivement de temps en temps signaler à Paris qu'elle a des difficultés, mais comme c'est une compétence qu'elle a tenu à récupérer il y a bien, je crois, une vingtaine d'années, c'est à elle, en fait, d'assurer son fonctionnement. Donc elle a des dotations pour ça, mais ensuite, c'est à elle d'assurer ce fonctionnement-là. Donc malheureusement, c'est pas trop au niveau de la France qu'on peut demander de l'aide pour ce qui est de notre santé.
0: Merci beaucoup, Coralie. Ça fait toujours plaisir de vous
1: Avec
0: accueillir.
1: plaisir, mais moi aussi. Merci. Comme on dit chez nous, tata.
0: Et nous, on vous dira, allez, bye.
1: Bye bye, tata. Merci. Au revoir.
0: Au revoir et bonne continuation. À très bientôt
1: Bonne
0: sur les ondes de
1: journée.
0: Rodrigue FM. Et c'est sur ce que nous allons prendre congé de Coralie Cochin, que nous remercions encore une fois d'être intervenue de Nouvelle-Calédonie. Un grand merci aussi à Son Excellence, le président de la République de Maurice, Daram Gokul, que nous pouvons recevoir en première partie d'émission. Merci à vous aussi, amis auditeurs, merci à toute l'équipe technique ainsi que notre production assistante du jour. Merci pour votre écoute. Restez connecté, branché pour la suite de votre programmation sur les ondes de Rodrigue FM.
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0: Bon après-midi à tous, chers auditeurs, et bienvenue dans l'émission Grand Format sur les ondes de la MBC Rodrigue FM. Aujourd'hui encore, nous intéressons-nous à l'actualité. Plus précisément, nous intéressons-nous à une date qui peut venir très prochainement, dans 4 jours, pour une grande célébration. Le 18 octobre prochain sera célébrée la Journée mondiale des missions autour du thème « Un dans le Christ, unis dans la mission ». Que représente cette journée et aussi qui message qui est non dans le cadre de sa journée des missions là et aussi en comment se traduit la mission chrétienne de notre société aujourd'hui. Nous pour cause dans l'émission Grand Format aujourd'hui, principalement dans sa journée à venir là et nous pouvons pas une réponse avec nos invités du jour, Père Jorex Casimir qui est avec nous. Et qui nous a l'occasion de rencontrer ce matin pour une discussion justement autour de la Journée mondiale des missions. Nous les autres écoutent sous intervention. Bonjour mon père.
1: Bonjour Rebecca, bonjour bon auditeur, auditrice.
0: Avec plaisir qui nous recevons sur les ondes de Rodrigue FM, la Journée mondiale des missions, les points ont lieu le 18 octobre. C'est ça l'année-là pour faire 100 ans depuis que le pape Pie XI prend l'initiative pour mettre en place cette journée. 100 ans depuis que ça la journée-là est célébrée à travers le monde. Fais-nous un petit peu l'historique de cette journée et aussi qui fait qu'il met sa journée-là en place.
1: Cette journée mondiale des missions, ou la journée mondiale de la mission, liée historiquement à un grand missionnaire qui s'appelle Pauline Jaricot. Et Pauline Jaricot, une naissance dans le berceau même, une naissance évoluée dans le berceau même du christianisme en France, ici originaire de Lyon. Et que pour Pauline Jaricot, comme laïque engagée, laïque soucieuse pour faire connaître Jésus, connaître l'Évangile, ben c'était important qu'il y priait et aussi porte le besoin matériel pour les missions lointaines. Et là, Pauline Jaricot, il invente à partir de 1822, un système autour de lui, lui tenant un petit groupe de 10 personnes, que chaque du monde est d'accord pour contribuer une petite somme par semaine pour la mission. Et le système, lui, est ingénieux. Il y a chaque du monde qui, dans le groupe, lui-même, lui,

0: route à son tour 10 autres donateurs. Et là, c'est comme ça même qu'il œuvre pour la propagation de la foi, l'œuvre pour la mission ligne développée. Et ça, il amène Pie XI en 1926 pour étendre sa l'initiative-là à toute l'Église. Et c'est comme ça même qu'ils ont dit en 2026, on va célébrer 100 ans depuis qu'il y a cette œuvre pour la propagation de la foi, cette œuvre pour la mission que tout bon fidèle catholique, fidèle chrétien catholique, s'est invité pour prier pour la mission d'un côté et aussi pour donner généreusement pour la mission. Mm-hmm. Et ça même, ben, dimanche prochain, lors de cette journée mondiale de la mission, oui. Ben, tout le monde l'a fait partout dans le monde entier pour envoyer ça à Rome. Et là, à Rome, il faut disséminer ça pour soutenir les missions partout dans le monde entier.
1: Et dis-nous un peu plus, le qui fait ça la journée-là est important, pas juste pour les missionnaires, mais aussi pour chaque baptisé.
0: Ben, il est important pour chaque baptisé parce que être baptisé et être missionnaire, ben c'est synonyme. Moi, pas d'avoir un baptisé, c'est un témoin missionnaire. Et nous tous, dans l'Église, nous recevons un mandat du Christ. Le Christ ressuscité avant les morts, je ne sais pas, dans Matthieu 28, il vous dit nous recevons tout pouvoir. Et nous allons aller dans le monde entier, faire des disciples et enseigner-les ce que moi-même je vous ai enseigné. Donc là, tout baptisé, à sa, l'occasion de la journée de mission, il est invité pour prendre conscience qu'il y a un missionnaire et qu'il y a aussi il y a comme responsabilité pour faire comme le Christ. Chaque baptisé a une responsabilité pour partager l'évangile et pour vivre de l'évangile.
1: Alors, cette année-là, à la célébration, il marque quand même le centenaire de sa journée qui est située par le pape Pie XI. Que représente ce centenaire pour l'Église?
0: Ce centenaire, dans un contexte assez spécial, hein, partout dans le monde entier, il y a un déboulement, il y a une ébullition, même dans Maurice en ce moment, les rues se sont enflammées. Et là, nous, juste après l'année jubilaire, quand nous prenons une année pour guetter, pour nous faire marche ensemble avec le Christ, ben, cette année, ce centenaire pour l'Église, ben, il représente un appel au renouvellement. Ça, du monde. Besoin de prendre conscience qu'il l'y appelait pour venir un seul avec le Christ et qui ben nous tous ensemble nous devons faire de la mission et que nous l'Église même il peut changer hein. Et la sociologie de la société peut changer mm-hmm. Et que dans le contexte peut changer et que là ben nous tous nous appelons pour demander nous comment si dans ce contexte qui nous capable qualifier de liquide. Ben, nous appelons nous tous pour positionner nous comme missionnaires. Et le thème que le pape Léon XIV nous propose pour 2026, c'est un dans le Christ, uni dans la mission.
1: Et Père Jean-Rex, au-delà de ban la messe et ban la prière, comment vivre pleinement cette journée?
0: Rebecca, 24 heures ou 24, 7 jours ou 7, nous appelons pour être missionnaires. Et la messe, c'est le sommet. De toute vie chrétienne, mais dans le quotidien, on appelait être missionnaire. Dans mon famille, on appelait être missionnaire. Dans mon lieu de travail, on appelait être missionnaire. Dans mon village, on appelait être missionnaire. Dans la société, on appelait être missionnaire. Dans mon mouvement, mon groupe, on appelait être missionnaire. Donc, chacun de nous, nous nous imposons comment nous vivons cette vocation pour communiquer le Christ et faire connaître le Christ, la communauté. Chacun de nous, nous vous a demandé.

0: comment est-ce que nous missionnaires la connectent. Missionnaires 24 24, 7 jours, 7 ans, pas missionnaires jusqu'à moi vivre la messe, soit jusqu'à moi faire contribuer pour la mission ce week-end. Par tout communauté, tout le temps, avec les autres, dans une marche ensemble, et aussi dans un aller vers, ben moi, j'ai vous une missionnaire.
1: Alors, à cette année-là, le pape, il décrète pour thème « Un dans le Christ, uni dans la mission ». Alors, c'est le thème qu'il retenait pour célébrer aussi ce centenaire de la Journée mondiale des missions. Mais que signifie précisément ce thème-là, « Un dans le Christ, uni dans la mission »
0: Cela veut dire que c'est le Christ lui-même qui unit nous. Cela veut dire que la mission se vit en communauté. C'est ensemble qui nous appelle pour vivre la mission. Et c'est nous tous ensemble. Et cela veut dire aussi que c'est la mission qui unit à nous. La mission, c'est de faire connaître Jésus, faire connaître l'Évangile. Et nous tous nous partagent la même mission. Et tout chrétien nous partage la même mission. Et le pape envie à nous aussi que le renouvellement, il appelle l'Église à un renouvellement, qui est le renouvellement de l'Église, le renouvellement de la société, passe par la communion. Il n'y a pas de renouvellement sans paix, sans communion, sans solidarité. Et dans la mission, peinant chacun qui la cuisine. Dans la mission, peinant. Dans la mission, c'est d'abord mettre le Christ devant. Et nous, comme dit Saint Paul, nous sommes le corps du Christ. Chacun de nous, nous sommes les membres du corps du Christ. Nous, tous, nous importons. Chacun dans sa fonction, chacun dans sa responsabilité. Mais tout baptisé est important dans la mission. On va garder la mission tout en laissant quelques-uns dans sa rocane, au bord du chemin. C'est ensemble qu'il m'a appelé pour vivre la mission et pour enflammer le monde là. Mais pour enflammer le monde, il faut d'abord que nous soyons enflammés.
1: Comment bien comprendre l'idée d'être unis dans le Christ malgré nos différences culturelles, sociales ou parfois même personnelles?
0: Et c'est la communion de l'Église, c'est une communion mystique, une cause de la communion du Saint. C'est le Christ lui-même qui unit nous. Et que le Christ, quand il fonde sur l'Église, il fonde l'Église pour tout le monde qui n'a pas gagné sa place. Pour tout le monde qui n'a pas gagné. C'est le raisonnement de l'esprit de la fête de l'autonomie qui nous fait célébrer la communion d'hier. Ben, besoin en tout pour faire une chaîne. Mais dans l'Église, c'est pareil. Besoin en tout pour baptiser pour faire une chaîne. Et que la différence, il n'est pas une source de division, hein. La différence, c'est une source de richesse. Ça veut dire, moi, non, pour inspirer moi, dans la manière que ben, disons, de vivre la mission, en Chine, l'Église est souterraine. Moi, non, pour inspirer moi, de manière, ben, disons, de vivre la mission, au Comores, que je témoigne à, je demande vous dire à bouche cousue, à bouche fermée, parce que je donne un contexte musulman, et aussi entièrement de ce qui se passe en Pologne, en France, à La Réunion, c'est partout dans le monde. Parce que chaque l'Église particulière, chaque du monde, il dit quelque chose du grand mystère que la société. Donc, Rebecca, chers amis, la différence n'est pas une source de division, mais il y a une source de richesse, et c'est la différence qui permet de la communion.
1: Alors, le pape Léon XIV lit invite à poursuivre le chemin missionnaire dans la joie et le zèle de l'Esprit Saint. Comment entretenir cet enthousiasme quand nous pouvons rencontrer une difficulté ou bien même un découragement?
0: Et pour le pape, le soubassement, le socle de la mission, c'est la prière. Mm-hmm. C'est important qu'il me prend le temps pour prier, qu'il me prend le temps pour ressourcement, y compris pour vivre la communion fraternelle, quand moi la messe. Je ne parle pas de la messe pour moi, tu sais, c'est moi la messe pour moi prendre conscience que moi, j'ai un frère.

0: Banser, le Lakers, il ne s'est pas rappelé qui là pour moi, qui te partage, même là, pas pour moi. Et que, donc, le socle, c'est la prière. Et la grande prière de l'Église, c'est la célébration de l'Eucharistie, c'est la prière des prières. Donc, cette prière, c'est vraiment senti qui nous connecte avec le Christ. Laisse le Christ venir habiter en nous et laisse le Christ unir nous aux autres. C'est le Christ qui unit. Le Christ, c'est comme un maçon qui les soude nous les uns. Nous sommes les uns avec les autres. Les uns aussi, puis comment vous dire là, oui.
1: Et quand nous pécons de la mission, beaucoup de monde a une tendance immédiatement pour penser ban prêtre, ban religieuse ou bien même ban personne envoyée à l'étranger. Mais est-ce que c'est une vision complète de la mission chrétienne?
0: Ben, c'est une vision importante parce qu'elle a. Dans la mission Adjentes, comment nous dire dans le langage un pays de l'Église, la mission vers les peuples, mais là aussi une mission ad intra, vers un peu continuité, parce que dans Rodrigue, moi, peut-être missionnaire, quand on dit, on a besoin, à ce moment-là, beaucoup de souffrance dans la société, on dit, on veut vivre, on veut faire face à la misère. Qui fait face à la violence, pour voir une catastrophe naturelle ou à un accident. Mais devant tout ça, c'est important qu'il me missionnaire la communauté. Donc, en même temps, il faut faire tenir, ensemble. Hein. C'est important qu'il nous ait dans cette mission à Gentes, qui est portée vers le monde. D'ailleurs, nous réjouissons, nous, de tout ma soeur, tout bien mon père Rodrigue qui est parti dans le monde. Tout ban ma sœur, ban mon père étranger qui est aussi en mission que nous dans Rodrigue, dans Saint-Gabriel, là, par exemple, il y en a ma sœur Lucie qui est là, ma sœur Hermine qui est au Madagascar, ou encore le père Adrien qui est une Malgache aussi, ou Monseigneur qui est un Mauricien qui est nommé comme évêque dans Rodrigue. Donc c'est important qu'il nous et nous consolide nous la base. Au niveau de la communauté, qui nous missionnait la communauté, déjà dans Rodrigue. Avant, c'est vrai, nous pensons qu'ils nous missionnaient jusqu'à nous, pas en Afrique, ou soit dans un pays pauvre. Mais comment nourrir les petits-enfants africains, alors si nous abandonnons les petits-enfants rodriguais aussi, qui passent par des souffrances. Les deux importants, il faut faire tenir les deux. Prendre soin de ceux qui sont loin. Et aussi prendre soin de ceux qui sont à Rodrigue là avec nous. Mais pas capable de galoper vers guette les yeux tout en négligeant ceux qui sont là autour de moi. La mission commence là où je suis.
1: Est-ce qu'il est capable d'être missionnaire sans qu'il nous quitte nos pays, nos villages ou bien même nous la case?
0: C'est nécessaire. C'est une nécessité, nous appeler être missionnaire. La communauté d'abord, comme dit sa santé, là, nous besoin de fleurir où Dieu nous a semé. Si bon Dieu nous sème moi dans mon village, dans mon famille, dans mon lieu de travail, ben c'est là qu'il m'a appelé pour fleurir. Il y en a là qui sont semés, bien fleurir où Dieu nous a semé, parce que c'est lui le jardinier et que sa grâce nous suffit. Donc c'est important d'abord qu'il nous prenne conscience, qu'il nous bise une missionnaire, la communauté. D'abord au près, avant qu'il nous aille au loin.
1: Comment un parent, un jeune ou bien même un enseignant ou bien un simple citoyen est capable de venir un témoin du Christ dans son environnement?
0: Il faut...

0: ordre missionnaire. Mm-hmm. Il dit à la Vierge Marie, c'est celle qui accueille, c'est celle qui porte et c'est celle qui donne le Christ. Ben nous aussi, par nos bonnes paroles, par nos bonnes actions, c'est-à-dire par nos témoignages, nous avons besoin de donner, avoir le Christ surtout en aimant les autres. Et le cœur de la mission, c'est l'amour. L'amour pour les autres. L'amour pour le service. C'est la vie toute donnée. Ça même le cœur de la mission. Rayonner du Christ là où je suis. Ça veut dire, parce qu'il ne faudrait pas nous tomber dans l'hypocrisme. Hein. Je ne suis pas capable d'être chrétien jusqu'à ce que je vienne dans l'église. Mais quand je suis dans l'église, je vais vous montrer un peu mon côté bestial, mon côté un peu inhumain. Mm-hmm. C'est important que je vienne nourrir moi du Christ, m'accueillir le Christ dans moi, pour qu'il parle tout comme moi était dans mon famille, dans mon lieu de travail, dans mon village, là que je m'engage, me donne à voir le Christ. Je rayonne de la présence, je rayonne de l'amour du Christ.
1: Et dans une société qui a une préoccupation matérielle, je peux prendre beaucoup de place. Comment donner à la fois une place réelle dans la vie?
0: C'est important qu'il nous trouve la foi comme une chose qui est importante parce qu'il y a une dimension dans nous, de nous l'humanité, la foi. Hein. L'être humain, il y a ce côté intellectuel, physique, social, affectif, émotionnel. Mais il y a aussi sa dimension spirituelle. Et sa dimension spirituelle-là, ben, c'est important qu'il rayonne dans une société. On dit monde qui a mangé, boit, qui possède toutes les richesses, s'il manque la foi, il peut vivre une grande misère, hein, il peut dans une grande sécheresse. La foi, il fait partie de nous la vie, parce que nous la foi, c'est nous la force. C'est important qu'il nous prend conscience qu'il y a quelqu'un qui est plus grand que nous, qui peut protéger nous, qui peut veiller sur nous, et duquel tout vient, et qui, comment dire, nous pas être juste matériel. L'être humain, c'est un être aussi spirituel. Donc, mon besoin prend soin de là. Important qu'il me prend soin du côté matériel, sans négliger le côté spirituel.
1: Et la mission chrétienne, Père Jean-Rex, est-ce qu'il existe consister à parler de Dieu ou également à agir pour améliorer la vie des autres?
0: Mais Saint-Paul, lui dit comme ça, là, n'aimons pas qu'en parole, mais en acte. Donc, il ne suffit pas de dire. C'est important aussi que, qu'il y ait une action qui soit imprégnée de tous ceux qui en croient, me croient. Donc, croire, c'est servir. Il n'y a pas de foi sans service des autres, sans l'ouverture aux autres, sans l'attention aux autres. C'est critère d'être humain. Et l'humain, c'est celui qui peut être touché par tout ce qu'il vit autour de lui, par tout ce qu'il trouve, par tout ce qu'il tendait. Par tous ceux qui viennent jusqu'à lui. Donc, la croyance doit être accompagnée par là.
1: Est-ce qu'il est capable d'être missionnaire à travers nos métiers, nos engagements associatifs ou alors peut-être nos travail auprès de personnes vulnérables?
0: Bien sûr, bien sûr. Être missionnaire, c'est vraiment entendre cet appel à être celle de la terre, lumière du monde. Et celle de la terre, lumière du monde, dans toute une sphère de mon vie, dans mon lieu de travail. Et ça demande moi-même dans une transformation, dans mon lieu de travail, dans ma famille, dans mon village. Parce que, Rebecca, quand nous réfléchissons, que ce soit un village, que ce soit une famille, que ce soit un lieu de travail, tous ces lieux-là sont appelés à être des lieux d'épanouissement. Mm-hmm. Donc, nous pouvons combattre tous ces types de visages humains dans ces lieux-là pour redonner un visage humain à toutes ces réalités, la réalité familiale, professionnelle, sociale, tout ça a besoin d'un visa humain.

0: pour qui tout ça va se faire là, dans le visage humain, ben, mon besoin amène cette présence de Dieu dans ces réalités-là, parce que, comme dit l'auteur, Dieu seul est humain. Être croyant, c'est se laisser humaniser par un Dieu qui n'est qu'amour.
1: Et si nous guettons la réalité de Rodrigue, Zo Dizo, qui est le défi principal qui peut résoudre le chemin de ban missionnaire?
0: Ben, le défi principal, c'est prendre soin des autres. C'est ça le grand défi. De plus en plus, nous avons un ban de monde dans la société qui est blessé, ban de monde qui meurtri, ban de monde qui est découragé, parfois. Beaucoup vivent dans une dépression, dans un moment difficile. Et quand du monde vit dans un missionnaire, ce qu'il fait attendre, c'est que ce missionnaire-là prend soin de lui, d'y aller, qui existait, qui lui comptait, qui est en valeur, et qui est en avenir. Et c'est là que beaucoup du monde croit qu'ils se perdent à l'avenir, qu'ils sont infinis, que de la vie, ils sont foutus. Et on ne peut être missionnaire qu'en annonçant. En parole, il faut que tout transpire dans les actes, dans l'action. Hein. Et que moi, pour moi, là, le plus grand défi de l'Église, c'est de prendre soin. Prendre soin de ceux qui sont blessés. Mm-hmm. Prendre soin de ceux qui sont dans le besoin. Prendre soin de ceux qui se sentent abandonnés, de ceux qui se sentent incompris, délaissés partout. Beaucoup de problèmes, même dans l'école, beaucoup d'enfants, enfants, je gagne boulide. Je tracasse pas mes petits camarades et là nous devons prendre soin et aussi apprendre à prendre soin même si on va voir qui va bouler ce camarade là à un moment il faudrait qu'il gagne des autres au lieu de bouler au lieu de tirailler ton camarade au lieu de meurtrir ton camarade ben c'est important qu'il apprenne à prendre soin de lui parce que c'est cela être humain. Être missionnaire, comme on me dit, c'est être humain. Et être humain, c'est de prendre soin. Prendre soin des autres.
1: Comment faire vivre le message du Christ auprès de ban jeunes, surtout dans un contexte que ban aspiration et ban préoccupation peuvent évoluer à une vitesse qui nous-mêmes, parfois, nous ne pouvons pas réaliser?
0: Mm-hmm. Ouais. Rebecca, une cause de la vitesse, ben, le remède, c'est de s'arrêter. Mm-hmm. C'est important qu'il banzène apprendre à arrêter. Arrêter pour contempler. Arrêter pour relire. Arrêter pour partager. Et ne serait-ce qu'autour d'une table, un café ensemble, partage de la vie, partage de l'amour, partage de l'espoir, partage de l'ambition, de l'angoisse. C'est important qu'il y ait des mondes que nous mènent une course frénétique à grande vitesse, comme on dit, ou même rapide. Et c'est important qu'il n'y ait pas d'arrêter. Arrêter pour parler. Arrêter pour se taire. Arrêter pour se dire. C'est cela, vous pensez, qu'ils ont aussi besoin d'apprendre de Banzana. J'ai tellement sollicité dans mon programme. Tellement sollicité dans toutes sortes de qualités d'engagement. Les jeunes ont besoin de sembler avec toutes choses. Hein. Ils ont besoin à leçon, ils ont besoin de faire ce sport. Ils ont galoper, ils ont besoin à l'école. Et là, ce qu'ils n'ont pas à apprendre souvent, c'est arrêter. Mettre une pause, se poser, reculer pour mieux sauter.
1: Et aussi, quand même, mon père, nous trouvait qu'il y a Rodrigue, nous possède une forte tradition de solidarité et aussi une proximité communautaire. Mais comment ça va en valer, là, à cette capable, vient une véritable la force pour ban missionnaire?
0: L'évangélisation passe par l'inculturation. Et que le missionnaire, il y en a deux tâches principales annoncées. Annonce le Christ, annonce ce qu'il y a de bon, ce qu'il y a de beau, ce qu'il y a de vrai. Et quand on vient dans la culture, il y a même qui sont déjà bon dans sa culture, hein, qui, ben, le missionnaire, c'est le même de venir reconnaître. Y compris dans Rodrigue, depuis qu'il y a un missionnaire, venu au milieu du 19e siècle, ben, j'ai découvert qu'il y a beaucoup de choses. Hein. Moi, je suis content d'être dans les images du Père.

0: Anthony Quinn, par exemple, il faut souligner comment tu veux ça y est, c'est le tout, tu bois pour en zen la case. Comment tu veux quand il est malade, je t'y profite à con, je t'y sors, il est malade là, jusqu'à qu'au dispensaire. Comment tu veux quand l'amour, je te joigne, je te montre, je te solidarité. Donc, il faut passer par les valeurs, donc annoncer ce qu'il y a de beau dans l'évangile, mais aussi dans la culture, parce que l'évangile va venir se greffer sur ce qu'il y a déjà de bon dans la culture. Ensuite, il faut dénoncer aussi, dénoncer ce qu'il n'y en a pas bon. Mais c'est important d'abord valoriser ce qu'il y en a déjà de beau. Être missionnaire, ce n'est pas de faire table rase, mais c'est de composer avec ce qu'il y a, ce qui existe déjà. Et c'est ce qui est compatible avec l'évangile. Dans nos cultures, il y a beaucoup de choses qui sont compatibles avec l'évangile. Donc, ça m'a dit cela, vous continuez à valoriser. Bien, empêcher de disparaître. Et pour empêcher de disparaître, besoin de viser déjà.
1: Et qui ban initiative concrète et qui ban fidèle de Rodrigue, surtout aussi dans le monde, vous êtes capable peut-être mettre en place dès cette semaine pour vivre le thème de cette année?
0: Un dans le Christ, uni dans la mission. Mais c'est important qu'il, tout d'abord, il y a une relecture, une réflexion. Nous, quand on est dans un groupe, dans un service, dans un mouvement, nous guettons comment est-ce qu'il nous peut. Vivre ce thème qui le pape Léon XIV lui propose nous comment est-ce qu'il veut même nous un dans le Christ nous unir dans la mission et que nous guetter aussi qui peut empêcher nous parfois d'être un qui peut empêcher nous parfois d'être unis et que la prière et nous prier nous rendre grâce au Seigneur pour tout ce qui est dans de bon tout ce qui est dans de beau. Pour tout bon moment que nous pouvons vivre ce thème-là. Et aussi nous demander la force pour transformer tout ça bon côté obscur qui empêche nous vivre, vivre le thème. Donc, ce thème-là invite nous pour réfléchir, pour prier et pour engager nous ensemble, pour être côté nous capables d'engager nous, qui nous besoin renforcer, qui nous besoin aussi transformer dans les mondes que le monde est de plus en plus fragile, de plus en plus susceptible, et on va aussi de plus en plus volage, hein, nous, dans une société, côté dans mille et une propositions, et c'est important qu'ils nous travaillent aussi ça, avec ce thème-là, toute la dimension de l'enracinement dans l'Église aussi, l'enracinement de la mission. Et le pape François, il y appelle dans ce message qu'il écrit pour l'occasion, il appelle aussi à un renouvellement. Il disait, nous avons besoin, renouvelons-nous le feu de la vocation missionnaire. Nous avons besoin d'avancer ensemble dans l'engagement de l'évangélisation. Et dans quel sens, il disait, pour une nouvelle ère missionnaire dans l'histoire de l'Église. Il disait, comme on dit en latin, Ecclesia Semper Reformanda. L'Église est toujours réformée. Dans l'Église, nous avons besoin d'une transformation. Pourquoi transformer? Pour être fidèle au mandat que l'Église confie. Pardon. Pour être fidèle au mandat que le Christ confie à l'Église.
1: Et mon père, Unziano Epiplibonier, qui à la Journée mondiale des missions, lui aussi marqué par la quête qui est destinée à soutenir la mission de l'Église universelle. Mais dis-nous, qui peut faire avec sa banne fond qui n'est recueilli là?
0: Bon. Désormais, dans l'Église, il y a ce qu'on appelle les œuvres pontificales missionnaires, les OPM, les œuvres pontificales pour la mission. Donc le pape, qui est pour faire la Rebecca? Il pour recueillir tout sa banne l'argent là pour le Rome. Là, il est pour dispatcher partout dans le monde, selon bon besoin. Capable, qui donne une place, bon missionnaire, ce besoin, une infrastructure. Ce besoin, c'est pas tout contraint pour un groupe zen, c'est pas pour un groupe bon villageois. C'est pas ce pays agrandir une lacune, c'est pas ce pays

0: besoin, soit dans l'équipement pour l'hôpital, ou encore dans l'équipement pour l'école, ou pour un dispensaire. Donc là, le pape pour un chacun selon ce bon besoin. Et là, dans l'église particulière, je peux créer un projet qui je peux soumettre à Rome à travers un représentant des œuvres pontificales missionnaires. Et là, ça, l'argent là, c'est ça même qui vous finance ce bon projet là. Et Moïse dit à Rebecca qu'il est réussi dans Rome, il recevra beaucoup, beaucoup, beaucoup de soutien des œuvres pontificales missionnaires. Tous les années, nous recevons beaucoup. Et que, mon pensée, nous recevons 10 fois plus que ce que nous donnons. Donc, mm-hmm. c'est important qu'ils nous donnent généreusement. Parce qu'il y a dans l'Église, qui dans le monde, mais qui existe, c'est l'argent-là, pour se fonctionner. Donc, il est important que chacun donne avec un décaire large
1: et
0: exigeant.
1: Et au-delà de la quête, qui ban les autres formes de solidarité qui personnellement ou tu peux encourager au sein de ban paroisse?
0: C'est d'abord la prière. C'est important qu'ils nous prient pour la mission. Qui dans tout le monde, l'espace de prière, que ce soit la prière des groupes, la prière des familles, la prière personnelle, ben c'est important qu'ils nous prient pour la mission. Ensuite, moi encourage dans l'essence. Et nous, dans l'essence, là, nous avons beaucoup dans l'essence. Hein. Il y a beaucoup de groupes qui sont sortis de Maurice, qui sont sortis d'ailleurs. Et je connais qu'il y a même là, pendant le père Christian Chassagne, qui lui-même lui, représente une instance qui appelle un enfant dans la prière. Donc, il faut venir au Rodrigue. La bonne paroisse, vous avez saisi ça dans l'occasion là. Et que tu vas avoir besoin d'inspirer de la manière de vivre la mission ailleurs. Il y a beaucoup de choses qui sont bonnes pour nous, qui nous capables de partager avec nous. Mais il y a aussi beaucoup de choses qui sont bonnes pour les autres, avec lesquelles nous sommes capables d'enrichir. Pardon, enrichir nous dans nos bonnes paroisses.
1: À l'occasion de la Journée mondiale des missions pour 2026, qui premier pas concret qui peut-être chaque auditeur est capable de faire pour vivre davantage missionnaire dans ce quotidien?
0: D'abord, c'est de méditer sur les paroles du Christ, comme on dit là, Matthieu 28, 20, que le Christ est noué dans le monde entier, faites bien d'ici. Donc, chaque chrétien catholique, chaque chrétien, vous a demandé comment est-ce qu'il veut faire un nouveau disciple? Comment est-ce qu'il est accueillant, appelant? Parfois, nous nous engagons, mais seulement au lieu d'encourager les autres, nous répulsifs, hein, nous repoussons les autres. Donc, comment est-ce que moi, ce qui moi me connaît, me fait partager avec les autres? Comment on veut donner les autres goûts pour vivre? J'ai l'engagement pour donner autres à fond. Deuxièmement, moi appelé aussi pour engagement, ça veut dire de l'unité. Est-ce qu'il parle de bonnes paroles, de bonnes actions, mon besoin de moi-même, est-ce qu'il parle de tout cela, moi favorise l'unité. Moi travaille pour que l'Église, le corps du Christ, y a le corps unifié. Et que chaque fidèle, besoin aussi de prendre un moyen pour rapprocher encore plus du Christ. Et dimanche, on se disait dans le monde, dans l'Assemblée, par exemple, il ne faudrait pas qu'il nous rationne nous, de tout bon qui soit ce qu'il est Christ de nous. Que ce soit bonne sacrement, que ce soit bonne formation, que ce soit la fréquentation de la parole. Trop souvent, nous rationnons, hein, moi, vous lisez la Bible, une fois par semaine, on va à la messe, une fois par mois. Moi, c'est pas une fois par an, jusqu'à mon anniversaire. Il ne faudrait pas qu'il me rassure, moi, de tout ce qu'il m'a besoin de faire chaque jour ou soit semaine après semaine.
1: Comment nous capables de faire de nos familles, nos lieux de travail, nos villages, nos associations, que nous avons été, l'espace, que nous capables de vivre réellement la fraternité et aussi la réconciliation?
0: Il faudrait qu'il soit une réalité là, important pour nous, la fraternité, la réconciliation. Libor qui nous prend une initiative qui renforce la fraternité. Il est capable de retraite, il est capable de temps de partage. dans l'espace de parole libre aussi, hein, important qui, de temps en temps, nous mettons ensemble, comment nous pouvons vivre la mission, comment nous pouvons concevoir les liens qui nous unissent, et aussi nous vivre en temps convivial. On dit manquer tout dans le convivial, hein. Après la messe, prendre un petit café, quand ils organisent la messe dans le village, parler de galoper, aller, comme à la messe finie, prendre un petit jus, un petit gâteau ensemble. C'est ce qui m'a encouragé pour tout le monde. Hein. Toujours, comme je dis, organiser la messe, besoin d'un temps convivial, besoin d'un temps de fraternisation. Donc, il y a besoin qui nous fraternise, et quand, qui nous, un avant moment, peut-être dans une célébration de la réconciliation, un moment que nous pouvons reconnaître qui, en toute vérité, qui nous fanait, hein, qui nous égare nous de l'amour, de la charité, et qui nous capable de demander pardon aux autres. Hein, demande pardon pour nous capables de continuer à avancer ensemble.
1: Et après ça, sortenaire là, qui m'a un défi et qui l'Église les pour bien relever en priorité pour que la mission les continue porte ce bon fruit.
0: Premier défi, ce sont les jeunes. Voir comment vraiment impliquer les jeunes davantage, donner plus sa place aux jeunes. Et que, parce que les jeunes sont, comme disait Saint Jean-Paul II, à Paris, c'est un jeune, vous n'êtes pas l'avenir de l'Église, vous êtes le présent de l'Église. Donc, dans le présent, comment est-ce que nous faisons de l'espace pour les jeunes? Comment nous encourageons les enfants pour engager? Je vais prendre l'exemple, hein, dans les enfants de la confirmation. Souvent, après la confirmation, c'est juste que je donne la nature. Nous n'est plus occupés, nous n'est plus prendre soin des autres. Nous n'est plus faire dans l'espace pour eux. Donc, comment on a le rôle de ces enfants de la nuit, Jésus, bienvenue. Te confirmer, c'est pour la mission. Le sacrement de la confirmation, c'est le sacrement de la mission, le sacrement de l'engagement. Donc, tout cela, comme disait le vénérable pape François, tout cela demande une conversion pastorale.
1: Et avant qu'il nous termine, peut-être, quel message d'espérance ou tu voudrais transmettre à tout le monde fidèle de Rodrigue et aussi d'ailleurs, et qui fait écouter nous aujourd'hui?
0: Tout d'abord, à nous rendre grâce, mon Dieu, pour la mission qui vit dans Rodrigue, pour le spirituel qui est venu pour évangéliser nous. À nous rendre grâce, mon Dieu, pour tout le prêtre mauricien, le prêtre malgache, français, écossais, anglais, des autres, alsaciens, des autres pays qui sont venus, Africa aussi, qui sont venus pour évangéliser Rodrigue. Et à nous rendre grâce pour tout cela, pour un petit pas qu'il nous fait, parce que beaucoup de moments, nous sommes celle de la terre, lumière du monde, et que à nous continuer à prier pour que la mission reste une priorité. Une église missionnaire, c'est une vraie église. Une église qui n'est pas missionnaire, c'est une église qui perd vers l'amour, qui perd vers la perdition. Donc, à nous, lancement de nouveau d'initiative pour consolider les jeunes, consolider les enfants, dans un de courage pour qu'ils soient aussi. Je devine les missionnaires d'aujourd'hui et surtout les missionnaires de demain. Et le monde bien besoin de missionnaires. En tout temps, le monde bien besoin de missionnaires. Et pour cela, chacun de nous est capable de travailler en direction de l'unité. Pour qu'il vraiment nous un dans le Christ et nous unir dans la mission.
1: Et nous disons merci beaucoup, Père Jean-Rex, pour l'intervention dans nos émissions aujourd'hui. Merci pour mon éclaircissement aussi, qui est au final porté. Et, chers auditeurs, nous arrivons au terme de nos éditions de grand format qui sont aujourd'hui consacrées à la Journée mondiale des missions et ce thème, un dans le Christ, uni dans la mission. Merci encore une fois, Père Jean-Rex, et aussi, chers auditeurs, pour votre fidélité. Et rendez-vous mercredi prochain, le Rodrigue FM. C'était Rebecca avec Zotomicro. Nous pas oublier aussi remercier l'équipe technique qui est derrière la réalisation de cette émission pour aujourd'hui.

0: 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Bonsoir à tous. Et nous accueillir Marie-Pierre Emilien Philippe pour le journal en créole. Bonsoir Marie-Pierre.
1: Bonsoir Stéphane. Madame, Monsieur, bonsoir. Un plaisir de vous retrouver pour nos journal en créole. Tout d'abord, Bantita. La Santé Lisier lance une campagne dépistage maladie glaucome aujourd'hui dans Grand La Fosse Corail. C'est une initiative Lions Club Rodrigue et Club Floréal Vacois en collaboration avec Commission La Santé. Sensibilisation et prévention hémorragieuse ensemble avec Breast Cancer Care a été mobilisée pour lutter contre cancer sein dans le cadre Octobre Rose. Tiens une activité aujourd'hui dans Pau-Matirin et l'aéroport plein corail. Réinsertion ban ancien détenu, c'est ça, qui au centre ban naissance aujourd'hui pendant un atelier travail organisé par ONZ Kinouété dans le domaine Les Rosiers dans Coromandel. Déforestation peut ralentir dans les mondes, mais peut progresser dans l'Afrique centrale. Nous commençons avec sa nouvelle dans le secteur de l'éducation. Ben, l'examen grade 4 et 5 et NCE qui prévoit des mercredi 15 et que vendredi 16 octobre in annulé jusqu'à nouvel ordre. Toutefois, ben, l'examen School Certificate et Higher School Certificate ainsi que tous ben, les autres examens programmés de ben, l'établissement scolaire Rodrigue peut maintenir d'un communiqué qui n'émet aujourd'hui après-midi, commission d'éducation rappelle qu'il y a un établissement scolaire pour rester ouvert. 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Prévenir glaucome et sensibiliser la population à l'importance des dépistages précoces. C'est l'objectif d'une campagne gratuite. Dépistage et contrôle tension lisier qui lançait sa mercredi après-midi là dans le centre communautaire Grand La Fosse Corail, une initiative Lions Club Rodrigue avec soutien Lions Club Vacois Floréal et Commission La Santé dans prolongement Semaine La Vue Lions Club International. Sa campagne là pour continuer jusqu'à samedi avec plusieurs séances dépistage qui prévoit à travers l'île. Henri-Noël Pierre-Duy.
2: Elle a l'occasion pour faire contrôle la santé des lisiers gratuitement. Plusieurs habitants y répondent présents à sa première séance dépistage dans Grand La Fosse Corail. Parmi eux, président de la communauté village, Jean-Christy Pierre Mamode, qui ainsi souhaite pour montrer l'exemple.
3: Je suis venu, oui, je suis bien content. Je suis venu, je suis un petit peu.
4: Moi, tout ça très bien. Tes plein de dépistage, c'est lui. Et souvent, tu es capable maintenant. C'est à cause du responsable village. Alors, moi, courage les autres.
2: Rendre sa dépistage accessible à un plus grand nombre. C'est l'objectif de sa campagne santé publique qui est donc comme objectif pour encourager la population à faire contrôle de tension liée et à mieux prévenir le risque qui est lié à ban glaucome.
5: Moi, j'invite la population rodriguez, venez, pas quoi qui te trouve bien, pas gagner la tête faire mal, pas besoin de faire check. Venez faire check là toujours parce que moi, je suis content de diagnostic maximum et personne à Rodrigue pas perdre la vue la cause de tension lisée.
2: Une initiative qui inscrit dans Mission Service Lions Club Rodrigue. Pour ce banner responsable, sa campagne gratuite lui représente une occasion promouvoir la santé visuelle et encourage la population à prendre davantage soin de la santé.
6: Mon camarade du Lions Club Vacois Floréal, qui est une Maurice, donc spécialement pour sa campagne-là, nous lance un message à la population. Donc, il fait dépister parce qu'il est glaucome, il est capable quand même amène vers la perte complète de la vue. Donc, un dépistage précoce, donc l'essentiel.
2: Sa campagne dépistage, il peut continuer sa zédila et qu'elle peut finir sa samedi-là dans Pau-Matirin. Une occasion pour la population faire contrôle la santé des lisiers et aussi pour rappeler l'importance d'un dépistage précoce dans prévention de complications qui liées à ban glaucome.

0: Sensibilise à cancer sain et rappelle l'importance des dépistages précoces. 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Et que favorise réinsertion ban ancien prisonnier clit compte stigmatisation qu'ils ont capable faire face après autre incarcération. 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Ban obstacle à réinsertion sociale, ban ancien détenu et rôle ban différents acteurs dans autres accompagnements. 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
2: Plus souvent, nous cause release. Réinsertion, jamais nous ne sait penser, est-ce qu'il est bien, il peut faire bien ou pas. Là, aujourd'hui, nous nous rencontrons avec Banouenze, nous tous ensemble. Nous pouvons essayer de faire un travail pour nous connaître quand nous périlisons depuis ce premier jour et ce suivi.
1: Un accompagnement qui vise un strict tiré, mais aussi soutenu par un changement rigor, l'Oban ancien détenu. Pour l'ONG qui nous était, la lutte contre la stigmatisation est restée essentielle pour favoriser cette réintégration dans la société.
3: Chez Kinoïté, nous croyons que chaque personne mérite une seconde chance. Une personne qui a été détenue doit pouvoir avoir la possibilité de reconstruire sa vie et de contribuer positivement à la société.
4: Et là, c'est vraiment to bring everyone together. Et qui écoute nous car rejoindre nos manières de penser pour justement contribuer à diminuer la stigmatisation vis-à-vis des gens vulnérables, surtout des gens qui font un parcours carcéral.
1: Un démos qui bénéficiait aussi du soutien de l'Union européenne qui est engagée dans le financement d'un projet réinsertion sociale. Au nom de l'ambassadeur de l'Union européenne dans Maurice, Janine Young, il révèle l'importance de cette initiative pour accompagner les anciens détenus.
5: Pour l'Union européenne, la promotion et la protection des droits humains constituent une grande priorité. Cela implique le respect et la dignité de chaque personne, sans exception, y compris des personnes privées de liberté et anciennement détenues.
1: Un atelier qui marque la fin mission l'ONG qui nous était dans Rodrigue. Une dernière rencontre qui rappelle que la réinsertion ban ancien prisonnier y repose aussi l'os de l'accompagnement et que mobilisation ban différents acteurs et aussi l'évolution rigor dans la société.
0: 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Dans bassin Congo, par exemple, situation l'IP aggravée. Qui ramène nous à Rapid Bandit. La santé lisier lancement une campagne dépistage maladie glaucome aujourd'hui dans Grand La Fosse Corail. C'est une initiative Lions Club Rodrigue et Club Floréal Vacois en collaboration avec Commission La Santé. Sensibilisation et prévention. Air Mauritius, ensemble avec Breast Cancer Care, peut mobiliser pour lutter contre cancer dans le cadre d'Octobre Rose. 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Réinsertion ban ancien détenu, sa cisé la tio centre ban essence aujourd'hui pendant un atelier travail organisé par ONZ qui nous était dans le domaine Les Rosiers dans Coromandel. Déforestation peut ralentir dans le monde, mais progresser dans l'Afrique centrale. Voilà, madame Missier, qui amène nous à la fin de sa journal en créole. Merci pour l'attention.

0: merci à Stenio Prosper pour son accompagnement technique d'un petit moment. On retrouve Stéphane pour la soirée. Très bonne écoute. Et bien sûr, rendez-vous 19h pour Zounal.
1: Merci beaucoup, Marie-Pierre, Emilien, Philippe. Donc, nous retrouvons, comment on dit, à 19h pour le journal télévisé. Très bonne soirée à vous.
0: Merci. Bonne soirée à vous aussi, Stéphane.
1: Merci beaucoup.
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1: 18h passé de 11 minutes, nous passons tout de suite à la ban annonce et communiquer.
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Alors, nous commençons avec un communiqué du CEB. Les abonnés de Grand Lafourche Corail sont avisés que la fourniture d'énergie sera interrompue de 8h30 à 15h le jeudi 15 octobre 2026 en raison des travaux qui seront effectués sur le réseau électrique. La fourniture sera rétablie sans préavis à l'achèvement des travaux. Le CEB prie sa fidèle clientèle affectée par cette coupure de bien vouloir l'excuser pour tout inconvénient. Bureau chef commissaire informe public qui peut faire poste court officier dans l'Assemblée régionale Rodrigue. Tout candidat qui est intéressé capable prendre forme application lors de réception de l'administration centrale pour Mathurin. Date limite pour soumettre application pour sa poste là, le jeudi 22 octobre 2026 avant 3h15 tantôt. Pour plus d'enseignements, public capable via l'affiche, le notice board et dans journal. Pour célébrer la journée mondiale de l'alimentation World Food Day, Commission agriculture organise un salon agriculture le 30 octobre, côte point dans exposition avec la vente d'un équipement et de nouvelles technologies dans le secteur agricole. Tout bon entrepreneur, commerçant, qui est en ban produit pour le secteur agricole comme les outils, équipements agricoles en général, système irrigation, goutte à goutte, machinerie, intrants agricoles bio, intrants agricoles, équipements agricole solaire, comme la pompe d'eau, produits vétérinaires, comme en vitamines, suppléments, etc. Et qui a envie d'exposer ben produit là, et même van zut dans un salon agriculture, zut invité pour venir enregistrer zut. Enregistrement peut faire donc jusqu'à vendredi 16 octobre 2026 de 8h30 à 10h30, excluant l'air des aînés, code bureau, relations publiques à Citronelle. Zut bizarre amène une copie zut card business, BRN, trade license, zut card identité et la liste ban produit qui zut pour exposer et vendre. Et sous quantité et prix li pou vendre. Pour plus d'enseignements, zut capable téléphone au 83 25 553 ou 83 25 554 ou contacter bureau relations publiques à Citronelle le 83 15 643. La commission remercie les autres pour votre participation. Commission agriculture peut inviter Ban Boucher, Cousson Porc, qui est intéressé pour participer à Ban La Foire, la Viande Bon Marché, qui est la commission pour organiser pour venir enregistrer les autres avec la commission pour période 2026-2027. L'enregistrement est pour faire jusqu'à vendredi 16 octobre 2026

0: de 8h30 à 10h tantôt, ex-client les des années, code bureau relations publiques à Citronelle. Zot bizarre amène une copie de code business, BRN, trade license, zot code identité et les autres documents qui nécessaires. Pour plus d'enseignements, zot capable téléphone au 83 25 553, 83 25 554 ou contacter bureau relations publiques à Citronelle, le 83 15 643. Voilà la commission, donc remercie les autres pour cette participation. Et c'est la fin de cette bonne annonce et communiquée.
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0: Communiqué de la météo pour Audrey Guémy à 16h30 en ce mercredi 14 octobre 2026. Une situation générale, l'assez fort anticyclone au sud des Mascareignes maintient des alizés modérés sur la région. Prévision pour les prochaines 24 heures, mi-couvert à parfois nuageux cette nuit et demain matin avec des averses occasionnelles. La température minimale variera entre 19 et 22 degrés Celsius. Beau temps dans l'après-midi et la température maximale variera entre 24 et 27 degrés Celsius. Le vent soufflera du secteur est de 25 à 35 km par heure avec des rafales de l'ordre de 65 km par heure. En ce qui concerne l'état de la mer, elle sera forte au-delà des récifs avec des houles du sud-ouest de l'ordre de 3 mètres. Des sorties en haute mer sont déconseillées. La pluviométrie durant les dernières 24 heures est comme suit. Pas de pluie enregistrée à Pointe-Canon et Patate-Théophile et 0,2 mm de pluie enregistrée à Pleine Corail. Pour nos amis pêcheurs et plaisanciers, voici pour tout de suite vos horaires à marée. Marée haute demain 2h30 et 14h30, marée basse à 20h27 et demain 8h19. Le soleil nous a dit au revoir ce soir à 17h48 pour nous dire bonjour demain matin à 5h16. C'était votre communiqué de la météo selon la station météorologique de Vaquoi.
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18h passé de 19 minutes. Bonjour à tous, bonsoir à toutes. Quel plaisir de vous retrouver en ce mercredi pour passer une excellente soirée en notre compagnie. Et pour ma part, ça va. C'est toujours avec un immense plaisir qui m'aurait tous pour cette émission Escapade Océan Indien quand nous parle écoute. Bonne santé de l'île Maurice. Au micro, c'est Stéphane qui pour accompagner ce débat, bien sûr. C'est Stéphane Prosper à La Technique. Alors, mon propos est qui nous débuter sans plus de cérémonie. Nous allons écouter ensemble une santé de Big Frankie qui m'a servi pour faire plaisir à tout le monde qui grandit d'ailleurs dans les années 2010 et plus précisément en 2017. Nous allons écouter ensemble Gâteau la crème. Très bonne écoute.

Après, mon contentoi de Sandra Mayotte cette fois-ci, nous allons écouter un contre-équerre de Betty Fleury. Et c'est ça après, nous allons faire un petit détour, toujours avec Denis Fricot. Nous allons écouter ensemble Catherine, 18h passées de 29 minutes.

C'était Ménoir avec ce titre, Mélodie la mer, 18h passé de 42 minutes. Il nous met une petite ambiance cette fois-ci à la manière de Cynthia Amerali avec ce titre Belle Mer. Et juste après, on propose d'autres qui nous allons écouter ensemble, groupe Latanier avec Sou Dintanana.

J'espère que vous avez bien compris le message. C'est simple. La Terre souffre. Il faut l'aider pour que la nouvelle génération puisse vivre.

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1: Et voilà, c'était Justice avec ce titre Maman la Terre. Et là, nous pouvons écouter un classique de Black Ayo, extrait de son album Exterminator. On allait écouter ensemble Mon Refisa. Alors, pour conclure, nous.

Et c'est l'eau sa santé de Black Ayo, Mon Refisa, qui zote l'émission Escapade, Océan Indien spécial île Maurice, li pou terminé. Un grand merci à zote tout pour zote l'écoute, un grand merci à Stenio Prosper qui n'assure la partie technique. Depuis bien bonheur, cet après-midi, au micro c'est des Stéphane, mais restez branchés. Dans quelques minutes, c'est zote l'émission. Coulez à nous îles quand nous rend hommage et ceux de nous mettre en valeur, nous ban artistes. D'ici là, portez-vous bien, profitez de la vie et semez de l'amour. Et si jamais vous êtes pimenté en ce moment, un excellent appétit et à tout de suite. Bye bye!

Nous arrivons, c'est à 5 tonto Lourdes FM. Bonsoir à tous. J'espère que ça va bien, que vous passez une excellente soirée. Et bien sûr, c'est avec un immense plaisir que je retrouve juste pour cette émission quand nous mettons à nous la musique et surtout nous ban artistes dans cette émission Couleur nous île. Au micro, c'est Stéphane qui pourra accompagner vous pour ce soir. Et bien sûr,

0: pour assurer la partie technique, c'est toujours Sténio Prosper. Alors, nous pas perdre plus les temps avec un blablatage, mais nous à l'écoute de la santé qui m'a sert pour faire plaisir à tout mon artiste qui écoute la radio en ce moment et tout mon Rodrigue qui peut écouter nous, qui se la Rodrigue à Maurice ou à travers le monde. Et mon propose qui nous a rien écouté. Une santé qui cause lors le fait qu'il nous mise plus conscient de ce qui passait les tours nous. Nous allons écouter Samuel Ismaël avec ce titre Be Conscious.
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Et voilà, c'était Samuel Ismaël avec ce titre Be Conscious, c'est mot dédié la prochaine chanson à tout Bandimoun qui fait travail en ce moment, Bandimoun qui peut écouter la radio, Bandimoun qui, on va pas dire, c'est un rayon de soleil dans la vie de notre entourage, de notre camarade, de notre famille, de l'élu de notre équerre. Maintenant, écoutons ensemble Florian Rousty avec ce titre, Tome au soleil.

C'était Stéphania Perrine avec ce titre Touch Me. 19h passé de 17 minutes et on propose qu'il nous change un peu de style musical. Et nous allons écouter ensemble Nathalie Couty avec ce titre qui cause le nous et le Rodrigue. C'est Motizil.

C'était Sinja avec ce titre, The Conning. Il nous arrive 19h passé de 24 minutes. Alors on propose qu'il nous allons écouter Negroja pour tout de suite avec ce titre, la première fois.

C'était Be Free de Kool Jah et Black to Dawn. Alors nous continuons en musique et nous retournons dans les années 2000 avec la voix de Rastenio avec ce titre Vision Positive.

Et c'était Noah avec ce titre, hein, Mon envie vive. 19h passé de 40 minutes. Alors, pour tout de suite, nous retournons dans le Ségué. Et cette fois-ci, dans l'écoute, Berger Agathe avec ce titre, Ja Vérité.

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Et c'est l'eau sans santé de Chel et Lisette, Déception l'amour, qui est une émission coulée à nos îles. Les pour terminer, un grand merci à je tout pour je de l'écoute. Un grand merci à Stenio Prosper qui n'assure la partie.

Technique au micro, c'était Stéphane, mais restez branchés. À partir de 20h, c'est The Variété Musicale. D'ici là, portez-vous bien. Profitez de la vie et semez de l'amour et mots pour les autres. Pour sa santé de Sidney Alfred, frappeur de voiture. Bye bye!

0: sûr.
1: À l'Alfred Indiaz, là.
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20h passé de 1 minute, bonsoir à tous, bonsoir à toutes. Quel plaisir de vous retrouver en ce mercredi soir pour cette émission variété musicale jusqu'à 21h et surtout pour nous conclure sur la soirée là, ensemble. Et c'est toujours avec un immense plaisir qu'il me retrouve justement pour nous conclure sur la soirée là. Il me salue tout bon travail qui est mon ordi aujourd'hui.

when qui finit ce des shifts, ben qui entame ce shift, et bien sûr sans oublier tout un travailleur qui peut manger avec les codes zut, ben self-employed. Donc une excellente soirée et une très bonne écoute. Et mon propos zut qui nous débuter sans plus de cérémonie, nous allons écouter ensemble une santé de Amir, tout spécialement dédié aux amoureux, c'est longtemps.

Voilà une santé qui t'y fait sensation. En 2003, voilà, c'était Hubastank, The Reason. Et là, nous continuons en musique cette fois-ci. Nous allons écouter Sam Diantel avec ce titre, La légende de Jimmy.

C'était James Bay avec ce titre, Hold Back de River. À noter que ça Santé a donc sorti en 2017. Et là, nous continuons en musique avec Ban Santé, qui nous sert pour faire Ban Dimon qui est nostalgique des années 90 et 2000. Donc, dans la soirée, nous en écoutons ensemble Francis Cabrel avec ce titre, Presque Rien. Et juste après, nous retournons un petit peu plus en arrière, nous allons dans les années 60 avec le groupe Procol Harum avec ce titre et White Shield of Pale.

Et c'était Guillaume Grand avec ce titre. Toi et moi, 20h passées de 29 minutes, nous restons à peu près 30 minutes à passer ensemble. Mais en attendant, mon propos est qu'il nous allait écouter ensemble au town avec ce titre. 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

Voilà, Enzo du Santé de Liane Folie qui disait nous qu'il nous donne tous le droit à la différence, de vivre dans le bonheur et surtout d'avoir raison, d'oser dire non. Donc, c'est un Enzo du Santé qui cause l'autodétermination. Alors là, nous pouvons continuer tout de suite avec une chanson d'amour. Donc, étant donné qu'il, dans cette belle soirée, donc, elle est propice à la tranquillité, nous allons en 1996, extrait de son album Life Freelance, nous allons écouter Robbie Williams. Angels.

C'était Angels de Robbie Williams, 20h passées de 49 minutes. Alors, la prochaine chanson, donc, m'a dédié à une fidèle auditrice de la radio, donc, qui est évidemment, qui est content en santé de Scorpions, Wind of Change, ben, m'a proposé qu'il m'en écoute ensemble, sans santé là.

Et c'est l'ossa classique de Mylène Farmer, Désenchanté, qui est l'émission Variété musicale des Poutiers Aménés. Un grand merci à vous tous pour votre écoute. Un grand merci à Stenio Prosper qui assure la partie technique. Et un grand merci aussi à Cédric Élysée qui assure la logistique. En cette belle soirée. Au micro, c'était Stéphane. Très bonne soirée à vous tous. Et bien sûr, on pourrait trouver vous bientôt pour une des autres émissions. D'ici là, portez-vous bien, profitez de la vie et semez de l'amour. Bye bye!

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1: Il est 21h.

Kapila Finidiatou commence bien sûr deuxième partie de notre émission, émission Off Session. Faute d'invité ce soir, on vous propose de la musique live. Oui, même si nous payons un artiste pour venir proposer, la musique live ici, il y a quand même pas mal d'artistes qui nous déjà proposent nous tout plein de musique live à travers le monde. Et ce soir, nous pouvons gagner l'occasion à l'écoute un concert, un live, du moins, un unplug, surtout, du MTV Unplug, d'une icône du néo-soul américain. Né le 23 mai 1973 à Brooklyn, New York, de son vrai nom, Gérard Maxwell Rivera. On le surnomme Muse. C'est l'un des trois pères du No Soul des années 90 avec D'Angelo et Erykah Badu.

sa carrière, eh bien, tout simplement en quatre dates. En 1996, Maxwell Urban Hang Suit, album culte avec Ascension. Whenever, wherever, whatever. Et en 1997, ce qu'on va aller écouter justement, le MTV Unplug. Il revient en 1998 avec Embryo et Now. Retour après 8, c'est-à-dire en 2009. Avec Black Summer Night qui décroche un Grammy Award Best R&B Album, Best Male R&B Vocal pour la chanson Pretty Wings. Plus de bavarderie, on y va avec le live The Hunt sur MT, un EP qui vous propose cette chanson parmi The Shoot, Urban Themes, Mellow, The Lady Suite, This Woman's Work. This Woman's Work qui est une reprise de Kate Bush. D'ailleurs, c'est un des titres qui propulse Lee à la côte y était actuellement. On y va avec The Shoot Urban Themes.

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Mr. Maxwell avec Till the Cops Come In. Le MTV Unplug de Mr. Maxwell, enregistré en 1997. L'un des pères du néo-soul américain. Superbe EP qui m'a conseillé vivement quand gagne l'occasion d'écouter parce qu'il y amène surtout une certaine douceur, une certaine bonne humeur. Et la suite de notre émission avec un Lotton Plug, pourquoi pas un Lotton MTV Unplug. Cette fois-ci, place à Catherine Elizabeth Hudson, née le 25 octobre 1984 à Santa Barbara, Californie. Une des plus grosses pop stars des années 2000-2010. Fille de pasteur évangéliste, elle commence dans le gospel avec son vrai nom, Cathy Hudson. En 2001, elle signe avec Capitol et devient Katy Perry. Pas un trop gros succès, mais juste après, en 2008, 7 ans après, explose mondialement avec la chanson I Kiss a Girl et One of the Boys.

enregistré le 22 juillet 2009 à Napa Midtown Studio New York, sorti le 17 novembre 2009 en CD et DVD. Très intimiste, ambiance jazz, lounge, cabaret, très loin de la pop ultra produite de l'époque. Allez, on écoute.

0: tout de suite le unplug de Katy Perry.
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Katy Perry, Brick by Brick. Waouh, superbe live de Katy Perry. Passées de 12 minutes. Et les lives s'enchaînent.

On est trop gâtés ce soir. Après le live de Katy Perry, je vous propose le live de Diva Tours VH1. Le VH1 Diva Live de 1998, le tout premier d'ailleurs, le plus mythique des tours des divas, daté du 14 avril 1998, live au Beacon Theatre à New York. Un concert à but bénéfice pour VH1 Save the Music, éducation musicale dans les écoles. Produit par le grand Ken Ehrlich. C'est qui Ken Ehrlich? Eh bien, c'est tout simplement le producteur des Grammys. Avec un line-up de 5 artistes plus une invitée surprise. Aretha Franklin, la Queen of Soul, Mariah Carey, Céline Dion, Gloria Estefan, Shania Twain et comme invitée surprise, Carole King. On entendra des chansons telles que My All, Make It Happen, Turn the Beat Around, Man, I Feel Like a Woman, You're Still the One, Chain of Fools, The Reason, My Heart Will Go On. Et on terminera avec tous les divas ensemble avec la chanson A Natural Woman. Mariah Carey ouvre le bal avec My All.

0: Gloria Stéphane avec son méga mix lors du grand concert VH1 Diva Live. Chanson qui nous amène à 22h, passée de 34 minutes, et on continue toujours avec les divas qui nous ont proposé ce concert en 1998. On écoute cette fois-ci Shania Twain avec Man I Feel Like a Woman et la chanson You're Still the One.
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1: La belle voix de Céline Dion, My Heart Will Go On. Chanson qui nous amène presque à la fin de notre émission, mais avant de se quitter, on va partager la dernière chanson qu'on va écouter ensemble. D'ailleurs, la chanson qui clôture justement le grand concert VH1 Diva Live.

0: Une chanson à la base écrite par Carole King et Jerry Goffin en 1967. Jerry Goffin qui était le mari de Carole King à l'époque et aussi Jerry Wexler, producteur de Atlantique. Et Monsieur Jerry a eu l'idée du titre en voyant le producteur, coproducteur d'Atlantique qui crie à son chauffeur. Il a dit à King, je veux une chanson Natural Woman. Et Carole King l'a écrite le soir même à la maison, une chanson créée pour Aretha Franklin. Atlantique voulait une chanson qui montre le côté vulnérable d'Aretha après le respect. Aretha Franklin sort la chanson en septembre 1967 et se classe 8e au Billboard Hot 100 sur l'album Lady Soul sorti en 1968. Et Carole King qui a enregistré sa propre version de la chanson 4 ans après sur Tapes Try en 1971, l'album le plus vendu des années 70. Une chanson à la base écrite par Carole King pour Aretha. Et c'est pour cela que le moment final de Diva Live 1998 où Carole, invitée d'honneur de ce concert, joue le piano et Aretha chante lead devant elle. Waouh, si symbolique! Et à savoir aussi que Carole King a chanté la chanson pour Aretha à ses funérailles le 31 août 2018. Et à savoir aussi que notre émission touche à sa fin. Moi je vous dis au revoir et bien sûr je vous donne rendez-vous demain. 20h-21h pour notre émission « Ça nous la musique ». Ciao, ciao, bye bye, gros bisous à vous et à très vite, on va dire. A Natural Woman, The Divas. Bonne fin de soirée à l'écoute de votre radio RME.
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